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3: Bon, j'étais assis là, à l'armée du salut. Je faisais un atelier d'écriture. C'est comme ça qu'on dit. La plupart du temps, je suis pas chanteur, je suis pas la star que tout le monde connaît. Non, comme tous les artistes ratés, on finit soit prof, soit on fait des ateliers. Moi, je fais des ateliers. Des ateliers poésie au collège, à l'hôpital, à Emmaüs, à Brest. Les plus grands poètes que j'ai rencontrés, c'était des enfants, migrants, mineurs, isolés. C'était les gars du CPN à Nancy. J'ai

Bref. Bon, donc, j'étais là à l'Armée du Salut à Paris avec mon petit atelier d'écriture de poésie. Ce jour-là, il n'y avait personne avec moi, j'étais tout seul, avec toute ma belle culture à partager et tout mon amour de l'humanité, seul comme un con, comme un rendez-vous raté, comme Guillaume Depardieu dans Les Apprentis ou comme Cluzet dans le même film, skieur d'escalier. Bref, j'étais mal embringué. Personne voulait écrire de la poésie. Ce jour-là, bizarrement, la misère avait autre chose à branler. Bref, il y a un petit gars qui rentre dans la salle et peut-être il a eu pitié de ma solitude. Il est rentré comme ça dire bonjour. Bonjour, j'ai dit. Bonjour, Pascal, j'ai dit que je m'appelais. Enchanté, je lui ai serré la main. Bonjour, monsieur Pascal, il a dit. Et vous, comment vous vous appelez? Hassan. Bonjour, monsieur Hassan, j'ai dit. J'ai dit comme ça, pour causer, poli, gentil. Vous venez d'où, monsieur Hassan? Centrafrique. Ah, ouais.

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2: Ma mère avait sorti un proverbe italien. Elle a dit, tu sais mon fils, plante des fleurs, les autres les cueilleront pour toi.

cette très belle poésie que voici. 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Là, tu vas entendre la musique. 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Faut qu'il t'en reste quelques-unes rendues là si t'es tout seul. 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

Oh, je suis crevé. Chérie, je vais faire une sieste là-haut, sous les palmiers. Hein? Je te laisse jeter un petit coup d'œil sur les gamins. Je crois qu'ils dansent avec les requins.

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3: Il est 5h en temps universel, 7h ici à Paris.
1: Clotilde Dumais.
3: Et bonjour à tous, merci d'être avec nous pour le début de ces 3 heures d'information internationale. On commence tout de suite avec le journal. Bonjour Julien Coquelrohème.
4: Bonjour Clotilde. À la une des discussions constructives selon Washington hier entre Israël et le Liban. Mais l'invasion israélienne qui franchit un seuil symbolique, celui du fleuve Litani, que les forces de l'État hébreu ont traversé hier. On appelle notre correspondant à Beyrouth dans un instant. À la une également le choc ce soir en finale de la Ligue des champions de football. Le PSG peut-il conserver son titre face à Arsenal ? Dans ce journal aussi, l'Ukraine qui se prépare à une nouvelle attaque massive de la Russie. Le nouveau gouvernement toujours attendu au Sénégal avec un défi de taille à affronter, la situation financière du pays qui continue de se dégrader. Et puis, comment protéger les abeilles du fléau des frelons asiatiques de plus en plus nombreux. Reportage dans une ruche à Paris à la fin de cette édition.
3: C'est une étape de plus franchie par Israël dans son invasion du Liban.
4: Alors qu'à Washington, les États-Unis saluent une réunion constructive entre les deux pays, Benjamin Netanyahou l'a annoncé lui-même hier, après avoir déjà établi une zone tampon dans le sud du pays dont elle compte bien garder le contrôle. L'armée israélienne a franchi le fleuve Litani. Bonjour Paul Ralifé.
5: Bonjour Julien, bonjour tout le monde.
4: En direct avec nous de Beyrouth pour évoquer cette première, car c'est bien la première fois que l'armée israélienne avance aussi loin dans le territoire libanais depuis son retrait du sud Liban il y a maintenant 26 ans.
5: Oui, l'armée israélienne, Julien, a franchi le Litani en 3 points et a continué à progresser vers le nord au-delà du fleuve au milieu de combats acharnés avec le Hezbollah. Les avancées se sont produites au sud et à l'est de Nabatieh, la deuxième plus grande ville du sud avec 120 000 habitants. La population avait été sommée en début de semaine d'évacuer cette agglomération soumise à de violents bombardements. Le franchissement du Litani a eu lieu dans des secteurs où le fleuve se trouve à seulement 4 à 6 kilomètres de la frontière avec Israël. Les troupes israéliennes font face à une forte résistance du Hezbollah, qui a annoncé avoir détruit 4 chars Merkava dans une localité à environ 8 kilomètres au sud-est de Nabatieh, qui elle se trouve dans le secteur central du sud Liban.
4: Et au-delà des gains territoriaux, Paul, quelle est l'importance stratégique de cette avancée israélienne ?
5: Eh bien, sur le plan politique, cette progression donne aux Israéliens un avantage dans les négociations directes en cours avec le Liban à Washington. Au niveau militaire, elle permet aux Israéliens de réaliser 3 objectifs. Premièrement, occuper des hauteurs qui surplombent la vallée du Litani. Deuxièmement, menacer une colline stratégique où le Hezbollah disposerait d'importantes infrastructures souterraines, en plus de rampes de tir de roquettes et des systèmes de lancement de drones. Enfin, établir une solide tête de pont en perspective d'un futur mouvement d'encerclement de Nabatieh.
4: Paul Ralifé à Beyrouth pour RFI, merci. Et Benjamin Netanyahou qui affirme que son armée mène des opérations sur l'ensemble du front avec le Liban et frappe durement le Hezbollah. 11 morts hier, dont un secouriste dans les bombardements israéliens. Depuis le 2 mars, l'offensive israélienne a tué plus de 3350 Libanais, dont une majorité de civils.
3: La guerre au Liban dont l'Iran demande toujours la fin, c'est l'une des conditions imposées par Téhéran dans ses négociations avec les États-Unis.
4: Des négociations dont on attend toujours le résultat, alors qu'hier matin, la presse américaine évoquait un cadre d'accord prêt à être signé. Selon le New York Times, une réunion de 2 heures à la Maison Blanche s'est terminée hier sans décision du président et un responsable affirme qu'il ne signera le texte que si ses lignes rouges sont satisfaites. Téhéran fustige des demandes excessives. Vous suivez l'évolution de la situation au Moyen-Orient en direct sur notre site RFI.fr.
3: C'est un grand jour, Julien, pour les fans de football.
4: À Budapest, en Hongrie, la finale de l'une des compétitions les plus prestigieuses du ballon rond, la Ligue des Champions, que le PSG va tenter de remporter pour la 2e fois d'affilée. Ce ne sera pas forcément simple face au tout récent champion d'Angleterre, les Gunners d'Arsenal, bien déterminés à continuer sur leur lancée. L'enjeu est de taille pour le Paris Saint-Germain, Cédric de Oliveira. Les Parisiens vont devoir confirmer leur suprématie sur le football européen.
6: C'est sans doute ça, là. À force de l'habitude, aborder les les grands rendez-vous sans pression apparente et à ce petit jeu. Désiré Doué, double buteur en finale l'an dernier, est au moins aussi à l'aise que balle au pied.
7: On essaie juste de profiter. Il y a forcément de l'excitation avant une échéance comme celle-là. Mais voilà, on est serein, calme et heureux.
6: Il fallait voir les Parisiens s'entraîner sur la pelouse de la Puskás Arena, presque comme des gamins dans une cour de récréation. Même si le capitaine Marquinhos assure que tout le monde au club est concentré.
8: C'est un match, c'est une finale des Champions League. Tu joues pas tous les ans, même si c'est notre deuxième consécutive maintenant. C'est très difficile et très dur. Il y a des gens qui jouent et qui travaillent pendant toute leur carrière et ont jamais goûté ça.
6: Et Paris s'est fait une spécialité de se montrer impitoyable en Ligue des Champions depuis deux saisons. Les joueurs de Luis Enrique ne sont visiblement pas rassasiés par leur conquête de l'an dernier.
9: C'est clair que c'est une motivation pour nous, pas marquer l'histoire que l'on a fait l'année dernière, mais continuer à être l'un des meilleures équipes du monde et de l'Europe dans ce moment. Et c'est notre objectif, c'est clair.
6: Faire le back-to-back, comme disent les Anglais, conserver son trophée et ainsi imiter le grand Real Madrid de Zinedine Zidane, Benzema et Cristiano Ronaldo, champion d'Europe trois fois d'affilée entre 2016 et 2018. Cédric de Oliveira, Budapest, RFI.
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3: Comme pour le moment, il est 8h06 à Kiev. Soyez attentifs aux alertes et protégez vos vies.
4: Le message hier soir de Volodymyr Zelensky pour mettre en garde les Ukrainiens, alors que selon lui, la Russie prépare une nouvelle frappe massive contre l'Ukraine. La population de Kiev se remet à peine de l'attaque russe de dimanche dernier, l'une des plus fortes en 4 ans de guerre, mais la Russie prévient depuis plusieurs jours déjà qu'elle compte se venger d'une frappe ukrainienne sur un lycée professionnel qui aurait fait, selon elle, 21 morts dans la région occupée de Lugansk, dans l'est du pays. Moscou appelle depuis plusieurs jours les diplomates étrangers à quitter Kiev. Un contexte anxiogène pour la capitale où la vie continue pourtant autant que possible. Reportage Emmanuel Jaz.
10: À côté de la station de métro de Loukianivka, les pompiers et employés de la ville sont encore en train de déblayer et sécuriser les bâtiments calcinés après les frappes du 24 mai. Le quartier est défiguré. Edouard, 25 ans, vit ici et ses dernières attaques l'ont bouleversé.
11: On pense partir parce qu'on s'est retrouvé dans l'épicentre de ces attaques. Tout autour de nous, il y a eu de la destruction. C'est préoccupant, alors qu'avant, bon, ce n'était pas si effrayant.
10: Même si, comme Edouard, beaucoup de résidents ont été traumatisés par la violence de ces frappes, d'autres, comme Oleg, un retraité de 66 ans, blessé par des éclats de verre, font le choix de rester ici, coûte que coûte.
12: Je suis né ici, mon fils est né ici. Il est dans l'armée maintenant. J'avais une vue magnifique sur la place Loukianivska. Maintenant, tout est brûlé. J'avais l'habitude d'y faire mon marché. Maintenant, il faut réfléchir où aller faire son marché. Mais non, nous n'irons nulle part. Nous ne partirons pas.
10: À deux pas d'Oleg, le restaurant McDonald's de la station Loukianivska, le premier à avoir ouvert ses portes en Ukraine en 1997, a rouvert 2 jours après les frappes. Il fait sale comble, comme un îlot d'invincibilité qui semble refléter le pragmatisme tout ukrainien qui consiste à continuer à vivre malgré le danger qui plane à tout moment au-dessus de tous. Emmanuel Chaz, Kiev, RFI.
4: Et la Russie condamnée hier par l'OTAN et de nombreux pays européens après la chute d'un drone russe sur un immeuble résidentiel en Roumanie. Le consul général russe a été déclaré hier persona non grata dans le pays. Moscou promet des mesures de riposte imminentes. Vladimir Poutine affirme de son côté que l'origine du drone ne peut être déterminée sans expertise. La Russie n'a jamais menacé et ne menace pas les pays européens, a ajouté le président russe.
3: Au Sénégal, le nouveau gouvernement se fait toujours attendre.
4: Alors qu'Ousmane Sonko a officiellement passé la main hier au nouveau Premier ministre Amadou Alaminoulo, nommé lundi. Plusieurs chantiers urgents attendent la future équipe gouvernementale et il va notamment falloir composer avec une situation financière extrêmement tendue, aggravée encore par la hausse des cours pétroliers. Léa Lisa Vesterhoff à Dakar.
13: Première urgence, la gestion de la dette estimée à 132% du PIB avec cette importante échéance toute proche. D'ici juillet, le Sénégal doit payer l'équivalent de 3 mois de rentrée budgétaire pour rembourser le service de la dette, la somme 1 200 milliards de francs CFA est énorme, alors que le pays peine ces dernières semaines à lever des fonds. Sur les 278 milliards de francs CFA que Dakar visait d'emprunter en mai, seuls 84 milliards de francs CFA ont été levés sur le marché régional. Insuffisant, épreuve de la frilosité grandissante des investisseurs. S'ajoute à cela des arriérés de paiement du Sénégal auprès de plusieurs bailleurs, notamment la Banque africaine.
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15: Véloparade des Trois Vallées de Savigny à Chazé-d'Azergue. Rendez-vous à vélo le samedi 30 mai à partir de 14h pour la première étape de la communauté de communes du Pays de l'Arbrel, CPPA, à la Ponchanière, suivie de 5 autres étapes de départ. L'événement national de la 6e édition Mai à vélo, initié par la FUB, la Fédération française des usagers de la bicyclette, donne l'occasion d'une véloparade. Elle invite les décideurs locaux à intégrer les Trois Vallées, Brévennes, Turdine et Lazergue dans un schéma global d'aménagement cyclable. Une réflexion d'associations locales engagées sur l'environnement, les mobilités et la citoyenneté se sont concertées pour proposer un circuit de découverte des liaisons cyclables entre communes et territoires voisins. Avec nous, Andrea Bayon et Daniel Ravier, membres d'Alterninfo. Andrea Bayon.
16: Je voudrais citer aussi, il y a Alterninfo, mais il y a aussi le collectif citoyen pour le développement de l'écomobilité sur les vallées Brévennes et Turdine, avec lesquels nous sommes associés pour cette véloparade. Bah, la véloparade, c'est pour dire que il y a des cyclistes, il y a des gens qui vont au boulot, il y a des gens qui se déplacent pour le plaisir, et que de plus en plus, il faudra avoir une continuité dans les déplacements vélo, quels que soient les endroits où on se trouve. Et donc l'idée entre la Brévennes, la Turdine et la Zergue, c'est d'avoir quelque chose de cohérent comme on a pu le proposer ailleurs dans nos communes ou sur d'autres secteurs. J'oublie pas Villefranche parce que on est quand même dans le Beaujolais et on peut faire le lien entre tout ça.
15: Quelques précisions sur la proposition d'un circuit de découverte des liaisons cyclables entre communes et territoires voisins.
16: Les liaisons pour l'instant sont en pointillés, c'est-à-dire de chaque côté. Il y a déjà des réalisations qui se font, des voies vertes, des petits bouts d'ici, de là. Et l'idée, c'est d'avoir une cohérence pour que les gens se déplacent dans tout le territoire, en fait. Parce qu'en fait, ces trois territoires avec ces trois vallées, ils communiquent entre eux. Que ce soit l'Arbrel-Lausanne, Savigny, Saint-Bel, Chazé, Morancé, Anse et Villefranche. Tout ça, c'est le même territoire. Et donc, c'est important qu'à un moment donné, tout ça puisse être relié correctement pour que les cyclistes puissent se déplacer.
15: Un nouveau mode de mobilité en développement, le vélo-taf, fait son apparition.
16: Ce qui est en train de se faire, c'est les déplacements vers les gares en particulier pour le vélo taf, et ça c'est sûr qu'il faudra y venir, hein. On parlait de crise tout à l'heure. À partir du moment où il y a une crise, les gens reprennent des modes de déplacement différents, et c'est important qu'on le prévoie à l'avance.
15: Daniel.
17: André a parlé de vélo taf. C'est vrai qu'avec la communauté de communes, il y a un projet de vélo taf entre Civrieux et la gare de Lausanne. D'autres communes sont en réflexion pour leur gare, donc il y a Anse, il y a Marcilly et vers le Bois-d'Oin, donc des déplacements qui se feront autour des gares. Et il restera ensuite, bien sûr, pour le maillage, à relier ces vélo-taf par d'autres tracés, quoi. Et les relier de telle sorte à avoir un peu de sécurité, plus que sur une route où on a 30 cm de goudron de l'autre côté de la peinture, quoi.
15: De plus en plus nombreux sur les routes françaises, les chaussidoux, chaussées pour circulation douce, sont un type d'aménagement routier pensé pour favoriser la cohabitation entre automobilistes et cyclistes sur des routes étroites.
16: Il y a déjà des existants, par exemple sur Savigny, c'est pratiquement une des premières chaussidoux qui a été mise en place pour descendre de Savigny et pour aller à Saint-Bel. Donc la chaussidoux, c'est priorité au vélo, une voie centrale dans laquelle les voitures circulent et les vélos ont une piste de chaque côté. Et dès que la voiture le peut, elle se met au milieu. S'il y a un vélo, il y a priorité au vélo. Donc ça existe. Il y a une voie verte qui a été créée sur l'Arbrel, donc il y a une espèce de continuité qui se fait, même s'il y a quelques problèmes. Et en fait, c'est aussi pour mailler le territoire de partout.
15: Les raisons de l'organisation de la véloparade.
16: Pourquoi ça se fait comme ça? Pourquoi il y a cette véloparade? D'abord pour que les cyclistes se fassent voir que ça existe, mais c'est surtout parce qu'il y a un gros potentiel de cyclistes sur la vallée de la Brévenne et de la Turdine. Nous, de notre côté, ça fait un moment qu'on essaye de travailler, on a travaillé sur notre commune de Chazé, mais on a travaillé aussi sur la communauté de communes en proposant une boucle des pierres dorées. Des associations de cyclistes qui réfléchissent comme ça, il y en a un petit peu de partout. Alors donc ces petits bouts, par la Véloparade, on essaye de faire voir que ça existe, qu'on a fait des propositions et que peut-être c'est aussi une solution pour l'avenir. Parce que qu'est-ce qui pose problème aujourd'hui? C'est le financement. Et donc là, on a effectivement, par l'entremise d'organismes d'État, hein, c'est pas nous qui les inventons, mais on a par des organismes d'État, des solutions à moindre coût, en utilisant déjà des voies existantes. Et donc il y aura, dans chaque mairie, la Véloparade va déposer dans chaque mairie un plaidoyer pour expliquer cela et pour dire quelle est notre proposition.
15: Ces dernières années, des schémas directeurs vélo ont été imaginés par les collectivités, accompagnés par des bureaux d'études et parfois l'expertise des usagers cyclistes.
16: La réaffection des routes sur lesquelles le CEREMA a travaillé, leur conclusion, c'est que de mobiliser 3,5% des voies existantes permettrait de déployer un réseau cyclable complètement cohérent sur l'ensemble de la France. 3,5%, c'est pas énorme. Et ça, c'est des coups de peinture. C'est-à-dire, on réfléchit intelligemment au déplacement des véhicules, des voitures, des camions, et à ce moment-là, ça permet de créer de la voie cyclable sans que ça coûte. C'est un cercle vertueux, en fait, parce que moins de CO2, parce que on va pas mobiliser des espaces qu'on va bétoniser ou goudronner en surplus. Et là, c'est utiliser les espaces existants.
15: Le CEREMA a également publié les conclusions d'un groupe de travail interdépartemental pour caractériser les dispositifs concernant les aménagements cyclables.
16: Commencer un travail sur le schéma directeur vélo, et c'est d'arriver à mettre tout ça sur la table et pas sous la table pour qu'on envisage à moindre coût développer le plus rapidement possible des liaisons cyclables entre ces communautés de communes en fait. Et ce qui sera bien, c'est qu'un jour on puisse aussi fonctionner avec Villefranche pour justement faire la continuité, parce que on a quand même une chance exceptionnelle, c'est d'avoir l'échappée bleue à côté de chez nous, et donc il suffit de se raccrocher dessus. Et je pense en particulier à tout ce qui est visite, tout ce qui est du loisir et tout ce qui est des gens qui se déplacent sur ces grands axes comme l'échappée bleue. On va visiter le Beaujolais, tout ça c'est organisé, il y a des gens pour nous accueillir, il y a des restaurants, donc il y a tout l'aspect économique auquel il faut penser. Voilà, c'est déjà réfléchi et il faut les utiliser. C'est-à-dire qu'après, ça n'est que des panneaux en disant, vous voulez visiter le Beaujolais, vous venez de je sais pas trop où, là vous avez cette occasion-là. Et en 2 jours, 3 jours, vous allez faire le tour du Beaujolais presque à plat, puisque nous, on a initié une boucle qui est pour les familles. Voilà.
15: Au programme de la Véloparade du samedi 30 mai prochain.
17: Alors, cette Véloparade va partir de Saint-Bel, au départ de la communauté de communes, du siège de la communauté de communes des Pays de l'Arbrel, puis Savigny, puis Saint-Bel, l'Arbrel. Et ensuite, elle va emprunter ce grand tronçon qui fait un peu l'objet de cet aménagement sur la départementale 596 pour retrouver une proximité de Lausanne vers Pont-Arret, après.
16: Alors, le départ de la CCPA à la Ponchonnière, puisque la CCPA était déplacée, elle était dans la vallée maintenant, elle est en haut, elle est pas très loin de Savigny, la communauté de communes du Pays de l'Arbrel. Donc 14 heures départ de la CCPA à la Ponchonnière. Ensuite, arrivée à 14h30 à Savigny, il y a un deuxième départ. Et je disais tout à l'heure qu'ils vont emprunter la Chaussidou pour descendre sur Saint-Bel. Il y a un nouveau départ de Saint-Bel, c'est 14h45. Alors tout ça, c'est théorique, hein. C'est aussi. Mais on respectera les horaires de départ, c'est sûr. Après, il y a la gare de l'Arbrel, puisqu'on emprunte la voie verte, donc le long de la Brévenne. Et donc, il y a un départ de la gare de l'Arbrel à 15h15. Ça fait une arrivée à la mairie de Lausanne à 16h et un départ de nouveau de la mairie de Lausanne en direction de Chazé à 16h30. Et là, il y aura un autre groupe qui va partir de Chazé à 15h15 et qui va rejoindre le groupe de Lausanne à la mairie de Lausanne. Et tout le long, dans chaque commune, dans chaque mairie, le plaidoyer pour expliquer les revendications des cyclistes et que ça soit d'ailleurs pour du vélo taf ou que ça soit pour du loisir, le plaidoyer sera déposé dans chacune des communes. C'est samedi 30 mai, quel que soit le temps.
15: vélo-parade des Trois Vallées de Savigny à Chazé-d'Azergues le samedi 30 mai. Plus d'infos, le collectif citoyen pour le développement de l'écomobilité et Alterninfo.
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2: 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Le soir, c'est dans les jardins que l'événement se poursuit avec sur scène le groupe Electro Deluxe, véritable référence du jazz et groove moderne. Jazz in Moulin à Vent, samedi 30 mai à Romanèche-Torin. Toutes les infos et liens vers la billetterie sur www.jazzinmoulinavent.com. La chorale Ecce Musica vous donne rendez-vous pour ses concerts et partagez leur passion de la musique. Au programme, Gounod, Fauré, Saint-Saëns, sous la direction de Henriette Adler, avec au piano Chio Polo et Yann Bouchereau à l'orgue. Tarif 15 euros, gratuit pour les moins de 18 ans. Réservation sur Eloasso Ecce Musica. Rendez-vous vendredi 29 mai à 20h30 à l'église d'Arnas ou samedi 30 mai à 18h30, église de Jassan. 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
6: Il est 6h en temps universel. 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Le journal. Bonjour Gaëtan Plenet.
7: Bonjour Clotilde, bonjour à tous.
6: Rester à gauche ou revenir à droite, ce sera aux Colombiens de trancher demain.
7: Premier tour de la présidentielle après une campagne assombrie par un contexte sécuritaire très fortement dégradé. C'est d'ailleurs l'un des enjeux de cette élection. Dans l'actualité également, PSG Arsenal, la finale de la Ligue des Champions ce samedi, mais beaucoup plus tôt que d'habitude. On vous expliquera pourquoi. On sera ensuite auprès des déplacés libanais à Saïda qui fuient les bombes israéliennes dans le sud du pays. Et puis on parlera du nouvel album de Paul McCartney, un album baigné de souvenirs parfois douloureux.
6: Attaque à la bombe, enlèvement, extorsion et élection.
7: Demain, dimanche, les Colombiens seront appelés aux urnes pour le premier tour de l'élection présidentielle. Le tout alors que le pays connaît sa pire flambée de violence depuis les accords de paix de 2016. Gustavo Petro, premier président de gauche du pays, n'a pas le droit de se représenter. Alors il va passer le flambeau. Il espère le faire avec son dauphin, le sénateur Ivan Cepeda, bien parti pour arriver en tête selon les sondages. Mais face à lui, notamment, deux candidats de droite, la sénatrice Palma Valencia et l'avocat Abelardo de l'Espreya. Sur le plan sécuritaire, ils prônent tous les deux la même chose, militarisation et méga-prison, quand Cepeda, dans la continuité de Gustavo Petro, plaide lui pour une poursuite des négociations de paix avec les groupes armés. Sauf que, je le disais, ça n'a pas vraiment fonctionné pour l'instant, c'est même un petit peu le contraire, les attaques se multiplient. Et c'est le cas notamment et surtout dans le département du Cauca, dans le sud-ouest colombien, Najed Benrabah.
8: Dans le Cauca, en une semaine, les groupes armés ont lancé 24 attaques. L'attentat à la bombe sur la route panaméricaine près de la ville de Popayán a tué une vingtaine de personnes et réveillé les pires souvenirs des Colombiens. Francisco Daza, chercheur et coordinateur, spécialiste de la paix et des droits humains pour la Fondation Pares.
9: C'est une violence qui a été constatée pendant 4 ans dans cette zone marquée par une forte concentration de champs de coca et où la route panaméricaine a été utilisée comme un outil pour faire pression et mener des attaques armées. Car quand on attaque la route panaméricaine, eh bien, on bloque la circulation des marchandises, comme la nourriture, les médicaments, mais aussi la circulation des gens. C'est aussi une façon de faire pression et de démontrer l'importance de la force militaire du groupe de dissidents des FARC, nommé l'état-major central dans ce département.
8: D'après l'organisation INDEPAS, fin 2025, plus de 500 attaques des groupes armés ont été recensées dans le Cauca. Najed Benrabah, Medellin, RFI.
7: Et dans leur avenir, dans RFI Matin, vous allez revenir, Clotilde, sur cette élection présidentielle colombienne.
6: Oui, avec ce reportage à suivre à Bogota, la rencontre d'adolescents, alors que le recrutement de mineurs par les groupes armés a explosé ces dernières années en Colombie. Ce sera juste avant le prochain journal international. Pour l'instant, Gaëtan, on parle de football. La finale de la Ligue des Champions masculines, eh bien, c'est aujourd'hui, ce samedi.
7: Et oui, le PSG, en quête d'un deuxième titre d'affilée face à Arsenal, jamais sacré dans cette compétition. Le match a lieu à Budapest et ça commencera à 16h en temps universel. Oui, vous avez bien entendu, 16h, c'est tôt, très tôt, bien plus tôt que d'habitude, mais c'est voulu. Alexis Bédu, la Ligue européenne de football veut, entre autres, s'aligner sur un maximum de fuseaux horaires pour attirer encore plus de téléspectateurs.
10: Officiellement, l'UEFA invoque des raisons de confort et de logistique, faire de la finale un événement plus familial, plus accessible et plus simple à gérer. Mais avancer le match à 18h, heure d'Europe centrale, c'est surtout une aubaine économique pour maximiser le nombre de téléspectateurs. Au premier coup de sifflet de l'arbitre allemand Daniel Siebert, il sera déjà 21h30 en Inde, le début de la nuit dans une partie de l'Asie et midi sur la côte est américaine, des créneaux beaucoup plus attractifs pour les diffuseurs et les annonceurs. Car ces marchés représentent des milliards d'euros potentiels pour l'UEFA. Les droits télé des compétitions européennes dépassent les 15 milliards d'euros sur le cycle 2024-2027, avec une forte progression aux États-Unis où CBS débourse environ 1,5 milliard de dollars sur 6 ans. En Inde aussi, les plateformes de streaming se livrent une bataille féroce pour acquérir les droits du football européen. En Chine, la plateforme iQIYI diffuse la finale gratuitement dans un marché immense où le football européen reste très populaire. L'an dernier, la finale avait réuni près de 120 millions de téléspectateurs dans près de 200 pays.
7: Eh bien, on verra si c'est encore aussi suivi aujourd'hui. PSG Arsenal à partir de 16h en temps universel. Rendez-vous 10 minutes avant sur RFI, émission spéciale pour vous faire vivre cette finale dont vous allez aussi parler dans quelques minutes, Clotilde, avec votre grand invité.
6: Et oui, l'ex-footballeur international congolais qui a été formé au Paris Saint-Germain, Youssouf Moulumbu, avec nous donc dans une dizaine de minutes. Avant ça, le Moyen-Orient et cette réunion hier à la Maison-Blanche.
7: On nous disait que Donald Trump allait en profiter pour prendre une décision finale sur un potentiel accord avec l'Iran, mais finalement rien, seulement cette mise en garde de Washington. Il n'y aura pas de signature si les lignes rouges du président américain ne sont pas satisfaites, lui qui veut que l'Iran renonce à obtenir l'arme nucléaire et qui veut aussi que le détroit d'Hormuz rouvre immédiatement.
6: L'Iran, de son côté, réclame toujours la fin des hostilités sur tous les fronts et notamment au Liban.
7: Le Liban où l'armée israélienne affronte le Hezbollah pro-iranien. Il y a un cessez-le-feu, c'est vrai, mais sur le papier surtout, car dans les faits, les frappes continuent. Nouveaux projectiles tirés du Liban vers l'État hébreu cette nuit. 11 morts après de nouvelles frappes dans le sud libanais où l'armée israélienne a désormais franchi le fleuve Litani, assure le premier ministre israélien Benjamin Netanyahou, qui considère maintenant cette zone comme une zone de combat. Conséquence, des dizaines de milliers de déplacés sont forcés de fuir une fois de plus vers le nord, notamment en direction de Saïda, la porte du Liban sud. Reportage de Sophie Guignon.
2: Malgré une heure matinale, le soleil tape déjà fort sur la corniche de Saïda où des dizaines de Libanais ont dormi sur des matelas en plein air ou dans leur voiture. Parmi eux, Hassan Charbouk est tout juste arrivé de tir. Ouvrier dans la construction, il a dépensé toutes ses économies pour survivre depuis le début de la guerre.
11: Financièrement, on n'a pas les moyens de louer une maison. Et les propriétaires demandent des loyers très élevés. On n'a pas les moyens.
2: Mais Saïda est aussi un refuge précaire où les bombardements israéliens continuent de s'abattre.
11: On était ici quand il y a eu un bombardement tout près, là-bas. Mais sur la corniche, c'est un peu plus dégagé. Alors je me dis que c'est plus sûr. Moi, je veux vivre en sécurité. Je ne demande rien d'autre que la sécurité.
2: Un peu plus loin, Ali Safawi est arrivé en tuk-tuk de Ansar avec des amis sous une pluie de missiles. Ils ont planté leur tente sur la corniche.
12: La municipalité est venue nous voir. Ils n'étaient pas contents, mais ils sont aussi compréhensifs. On a trouvé nulle part où aller. On a appelé plusieurs centres. Tout le monde nous a dit qu'ils étaient complets. Alors on n'a pas eu le choix. On est venu là.
2: Alors que le cessez-le-feu n'en est pas un, des centaines de milliers de Libanais sont toujours déplacés depuis le début de la guerre. Sophie Guignon, Beyrouth, RFI.
7: Et en parallèle, des responsables militaires israéliens et libanais se sont rencontrés hier à Washington, qui parlent de discussions constructives qui serviront de base au volet politique prévu, lui, mardi et mercredi. Et puis le Hamas a lui qualifié hier l'avancée israélienne dans la bande de Gaza de violation flagrante du cessez-le-feu. Ça fait suite à cette annonce de Benjamin Netanyahou, qui a donné l'ordre à ses soldats d'étendre là-bas leur contrôle. L'enclave palestinienne pour laquelle Donald Trump a lancé il y a 4 mois son conseil de la paix visant à œuvrer pour la pacification et la reconstruction. Une coquille de plus en plus vide, comme on vous le raconte dans un article. C'est à la une de notre site internet RFI.fr. Le patron de l'OMS est en République démocratique du Congo à Kinshasa, où il devait rencontrer hier soir le président Félix Tshisekedi pour parler de la riposte à la nouvelle épidémie d'Ebola. Déjà 246 décès sur plus de 1000 cas suspect. Lui était suspecté de crimes contre l'humanité et crimes de guerre en Libye. Najim al-Masri, responsable de la police libyenne, faisait d'ailleurs l'objet d'un mandat d'arrêt de la Cour pénale internationale et il avait été arrêté début 2025 en Italie, sauf qu'il avait aussi été relâché 2 jours plus tard et reconduit vers son pays par un vol de l'armée italienne. Rome a été très critiqué dans cette affaire et ça continue alors que des plaintes ont été déposées devant la Cour européenne des droits de l'homme. Correspondance depuis La Haye de Stéphanie Maupas.
13: C'est un petit pas de plus dans cette affaire qui n'en finit pas d'embarrasser l'Italie. La Cour européenne des droits de l'homme a notifié à Rome les 2 plaintes déposées en février et en avril par 2 plaignants après la fuite organisée d'Al-Masri. Les 2 plaignants accusent l'Italie de plusieurs violations de la Convention sur les droits de l'homme, dont le droit à la vie et celui à être protégé contre la torture et les traitements inhumains et dégradants. Encore mineure, lors de son arrivée en Libye, la victime ivoirienne dénonce esclavage, violences sexuelles et tortures perpétrées par les sbires d'Al-Masri. Masri, elle était finalement parvenue à fuir en Italie en traversant la Méditerranée en 2017. Le second plaignant, un Soudanais, a quitté le Sud-Soudan en guerre en 2018. Il a été détenu en Libye à la prison Al-Jadida. L'homme a été forcé de combattre dans un groupe armé dirigé par Najim al-Masri. Il avait une première fois porté plainte en Italie contre les ministres de l'Intérieur et de la Justice qui ont permis à al-Masri d'échapper à la CPI, mais il a été débouché.

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1: Bonjour à toutes et à tous, Alexandre Carrette au micro, très heureux de vous retrouver pour cette nouvelle édition de l'invité d'ONU Info Genève. Cette semaine, nous recevons le professeur Guy Bernard Cadière, chirurgien belge et proche collaborateur du docteur Denis Mukwege, prix Nobel de la paix en 2018. Au lendemain de la projection du film Muganga, celui qui soigne, dans le cadre d'un ciné-ONU à Genève, il revient sur ce moment fort avec le public, mais aussi sur sa rencontre avec le docteur Mukwege, un véritable coup de foudre en amitié, dit-il, et sur leur engagement commun à l'hôpital de Panzi en République démocratique du Congo, pour réparer les survivantes de violences sexuelles. À travers cet échange, il nous rappelle que la réparation ne se limite pas à un geste médical, mais qu'elle est aussi psychologique, sociale et profondément humaine. Professeur Guy Bernard Cadière, bonjour.
2: Bonjour.
1: Et un grand merci d'avoir accepté notre invitation. Alors, vous étiez présent donc hier au Cinérama Empire à Genève pour la projection du film Muganga. Mm-hmm. Comment avez-vous vécu ce moment et les échanges avec le public?
2: Alors, le public était à regarder ce film dans un silence absolument complet. Et puis après le film, on a senti qu'il y avait pas mal d'émotions. Les gens applaudissent et puis les questions après étaient extrêmement pertinentes.
1: On voit le parti pris de la réalisatrice de montrer ces violences sexuelles dans toute leur brutalité, de manière assez crue. Est-ce que pour vous ce type de film peut changer le regard justement du grand public sur ces violences sexuelles?
2: Oui, je pense que c'est une fiction. Et donc, parfois, les fictions, elles arrivent à cerner l'impression qu'on a quand on est là-bas d'une manière finalement plus fidèle qu'un documentaire, et particulièrement un documentaire sur ce qui se passe là-bas, parce que, en fait, un documentaire tout à fait exact de ce qui se passe là-bas est impossible à faire, parce que ce n'est pas... même pour un œil de chirurgien, ce n'est pas possible de regarder ça sans un effroi, parce que c'est l'horreur absolue. Donc, un documentaire sur quelque chose d'aussi cru et d'aussi difficile à voir, c'est compliqué. Donc, finalement, la fiction rend bien l'impression. Enfin, moi, j'ai trouvé que c'était assez fidèle, même si cette fiction reste une fiction. Et par exemple, le rôle de mon fils était rempli par une fille, donc l'actrice, par une actrice. Donc, il y a. Et puis, les curseurs ont été poussés sur les personnalités. Là, ça ne reflétait pas tout à fait la réalité, mais en tout cas, le ressenti est bien passé. Et du coup, on a vu ça en France et en Belgique. Il y a eu, je pense, une promotion de bouche à l'oreille, et le film a vraiment bien fonctionné pour ce type de film, évidemment.
1: Alors oui, que c'est une fiction, c'est librement inspiré de votre livre que vous avez coécrit avec le docteur Mukwege, oui. Réparer les femmes. Et autant dans le film que dans le livre, vous expliquez votre rencontre avec le docteur Mukwege. Et j'aurais voulu savoir, puisque depuis vous êtes quasiment plus quitté en amitié aussi dans le cadre de ces réparations aux femmes, qu'est-ce qui s'est joué à ce moment-là avec le docteur Mukwege quand vous vous êtes rencontré la première fois?
2: Ah ben, c'est très simple. Un coup de foudre en amitié et on s'est tout de suite en tout cas de ma part c'était vraiment un coup de foudre amoureux et j'avais l'impression que c'était exactement la personne que je vais rencontrer à ce moment-là de ma vie et donc ça n'a pas duré longtemps. 3 mois après notre première rencontre, Nous avons organisé l'émission, on est parti à 8, parce que dans cette mission, il y a des gynécologues, anesthésistes, instrumentistes, chirurgiens, et on était, trois mois après, on était là-bas à commencer à faire nos interventions par voie minimale invasive. Donc, c'était vraiment un coup de foudre, et vous savez, quand il y a comme ça un coup de foudre, et que je pense qu'il était mutuel, eh bien, il y a plus de barrières. Hein. Et toutes les différences s'estompent, et tout devient extrêmement clair. C'est là que je dois être.
1: Et c'est aussi, il y a un côté complémentaire dans vos caractères qui jouent, et qui fait peut-être que justement c'est ça qui fonctionne très bien entre vous. Vous avez eu de multiples vies, hein, vous êtes aussi un artiste, vous avez joué du saxophone, vous avez vécu une vie assez libre, le docteur Mukwege restait au Apanzi, fils d'un pasteur, etc. Et c'est peut-être cette complémentarité qui fait qu'aujourd'hui vous êtes toujours ensemble, à travailler ensemble.
2: Oui, la première complémentarité, c'est qu'il ne faut pas oublier que Denis Mukwege, comme chirurgien, a la plus grande expérience au monde, quelque part malheureusement, puisqu'il a déjà pris en charge plus de 80 000 femmes qui étaient victimes de viol avec extrême violence. Donc, il a une expertise exceptionnelle. Et moi, j'avais une expertise dans cette chirurgie où, au lieu d'ouvrir largement le ventre, on fait des petites incisions, on met des instruments et une caméra pour surveiller ce qu'on fait à l'intérieur du ventre. Donc ça, c'était la première complémentarité. Et puis, l'autre complémentarité, elle était naturelle. C'est-à-dire que finalement, en tant qu'homme, ben, nous avons envie d'être utile aux autres, on a envie que le sort des gens s'améliore. Et ça, qu'on soit noir, qu'on soit blanc, qu'on soit religieux, qu'on soit athée, qu'on soit une fille, qu'on soit un garçon, finalement, il y a une convergence. Et malheureusement, actuellement, avec les hommes politiques et les médias qui vont avec, ben, on est dans une période où on suscite la haine de l'autre, on a peur de l'autre, on construit des murs, on ne construit pas de pont, et donc tout le monde devient frileux et commence à avoir peur de l'autre. Et je pense que, en fait, ce qui est naturel, c'est de réapprendre à vivre ensemble. Et heureusement qu'on est différents, heureusement qu'on a des cultures différentes. Et on ne peut que s'améliorer en apprenant à écouter les autres. Et donc ça, c'est si vous voulez, l'essence même du travail qu'on fait, Denis Mukwege et moi-même, c'est-à-dire un travail d'empathie, de solidarité, et finalement, en étant utile aux autres, de donner un sens à notre vie.
1: Oui, c'est ça, parce que quand vous expliquez les réparations pour les survivantes de ces violences sexuelles, c'est pas juste un geste médical, et vous et le docteur Mukwege insistez énormément sur la réparation holistique dans tous les sens du terme. Comment est-ce qu'on peut développer cette approche justement de réparation holistique?
2: Eh bien, en tant que médecin, on a aussi une tendance, c'est un peu une tendance aussi, à se spécialiser sur un organe. Et puis, dès qu'on ne doit plus soigner l'organe, c'est quelqu'un d'autre qui s'en occupe. Et alors, vous avez des réunions multidisciplinaires. Et on perd un peu la prise en charge qu'avaient les médecins généralistes avant, qui est finalement de prendre en charge globalement la santé de son patient. Et concernant les femmes, ici, eh bien, ces femmes victimes de viols avec extrême violence, il faut leur redonner une dignité. Et ça passe bien sûr par la réparation du vagin, du rectum et de la vessie, ne fût-ce que pour qu'elles ne soient pas exposées à des écoulements continuels de sel et des urines qui les stigmatisent complètement parce qu'elles ont des odeurs et que plus personne ne veut vivre avec. Et donc ces femmes, c'est la triple, c'est la quadruple peine. Un, elles ne savent pas pourquoi on leur fait ça. Elles ne savent pas pourquoi elles se font intercepter sur le chemin pour aller cultiver, et puis qu'on leur fasse subir des sévices aussi importants, elles ne comprennent pas, elles n'ont rien fait pour ça. Au contraire, ce sont des femmes merveilleuses, extraordinaires, qui n'ont jamais fait de mal à personne et qu'on agresse d'une manière innommable. Ensuite, elles sont stigmatisées au sein du village parce qu'elles ont été violées par l'ennemi, qu'elles vont avoir donc un enfant serpent, parce qu'elles ont des odeurs. Et donc, ces femmes-là, il faut absolument qu'elles redeviennent d'abord des femmes. Et pour ça, il y a un aspect psychologique qui est très important. Et ce traumatisme, il faut absolument qu'elles sachent qu'elles ne sont pas des coupables, mais des victimes. Et donc, il faut pour ça une aide judiciaire, parce que au départ, ça les fait rire quand on leur dit ben, vous devez porter plainte. Ils connaissent pas ça, porter plainte. La justice n'existe pas là-bas. Les bourreaux sont en totale impunité et se vantent de leurs actes. Donc, il y a une aide judiciaire aussi qu'on doit faire avec des avocats et persuader donc ces femmes qu'elles sont dans leurs droits et qu'elles peuvent revendiquer ce droit. Donc, ça, c'est le pilier judiciaire, psychologique, judiciaire. Et puis, elles sont toutes seules. Donc, il faut qu'elles puissent être autonomes sur le plan socio-économique. Et donc, pour cela, on fait des marchés locaux et on leur apprend des métiers et on leur fait des microcrédits pour des machines à coudre, par exemple. Et donc, ça leur permet d'être autonomes sur le plan financier. Et au total de tout ça, eh bien, de ces victimes de viol avec extrême violence, on essaie de refaire des femmes dignes. Et c'est pas compliqué non plus de faire ça, parce que dans leur tête, elles ont une telle volonté de vivre qui sont vraiment exceptionnelles. Moi, je suis vraiment amoureux de toutes ces femmes qu'on prend en charge, parce que leur force est extraordinaire. Et quand ces forces, moi je l'ai vécu quand Denis Mukwege est revenu, quand on est revenu après l'attentat et que donc il était à Bruxelles et puis on est revenu. Et en fait, c'est des femmes de là-bas qui ont payé son billet. Et donc ces femmes sont venues l'accueillir. Et face à des systèmes d'ordre, etc., avec la police, avec la MONUSCO, il y avait des tas de barrages, et elles ont passé tous ces barrages, et puis elles sont venues devant l'estrade. Il y avait donc l'armée, il y avait le gouverneur, les autorités, et elles ont dit: vous n'avez pas su protéger notre docteur. C'est nous qui allons nous en occuper et on reste ici et c'est nous qui le protégeons. Et ils ont pris son costume cravate et ils lui ont mis sa blouse blanche. C'est exceptionnel.
3: Incroyable, oui.
2: Incroyable, incroyable. Et là, ces femmes se sont aussi rendues compte qu'elles avaient un pouvoir collectif. Parce que jusque-là, elles ont cette force. Vraiment, c'est une force incroyable. Hein. Et elles ont vu que collectivement, elles pouvaient avoir un pouvoir. Et ça, moi, j'ai ressenti ça d'une, ça m'est arrivé dans la gueule. C'était exceptionnel. Hein. Et donc, parfois on me demande, mais hein, pourquoi t'es un psychopathe? Pourquoi tu vas là-bas dans cette barbarie? T'aimes ça ou quoi? Mais on rencontre des gens exceptionnels. Et puis il y a une gratitude et on est vraiment gratifié. On sait pourquoi on est sur Terre quand on va là-bas. Et d'ailleurs, ça fait maintenant 14 ans, c'est toujours la même équipe qui part, parce qu'il y a personne qui veut laisser sa place dans l'équipe belge qui part.
3: Le docteur Mukwege est aussi engagé au niveau international. Hein. Il sillonne beaucoup d'organes internationaux, notamment il est venu aux Nations Unies, il a parlé à l'Assemblée Générale. Quel rôle peuvent et que doivent jouer les Nations Unies aujourd'hui pour davantage lutter contre les violences sexuelles et faire avancer les questions des réparations?
2: L'ONU au fond, l'ONU, c'est quand même une idée fabuleuse. Et je comprends qu'à l'issue de la Seconde Guerre mondiale, les gens du monde entier avaient vu tellement d'horreurs qu'ils se sont dit, voilà, maintenant il faut qu'on vive ensemble et qu'on ne s'oppose pas pour des questions de religion, pour des questions de genre, pour des questions de nation. Et donc, maintenir la paix est la première des choses, parce que la paix peut amener la justice, et inversement. Et donc, il faut une force pour pouvoir s'opposer aux gens, aux bandes qui sont plus forts, des bandes plus fortes que des citoyens isolés. La MONUSCO, par exemple, protège l'hôpital de Panzi et protégeait la résidence de Denis Mukwege, qui est prisonnier, puisqu'il ne peut pas circuler librement dans Bukavu, parce que sinon, il y a avec le contrat qu'il a sur lui, c'est trop facile de l'éliminer. On doit filtrer notamment sa nourriture aussi, etc. Enfin, bon, bref. Et avant, il vivait en dehors de l'hôpital. Maintenant, il vit au sein de l'hôpital. Enfin, avant que le M23 n'arrive. Et donc, il y a une enceinte autour de l'hôpital et autour de sa maison, qui sont donc protégés par la MONUSCO. Et la MONUSCO faisait bien son boulot, en tout cas. Et je sais qu'on veut que la MONUSCO parte maintenant. Et je pense que ce n'est pas une bonne chose. On peut critiquer. Il y a eu des critiques, notamment, comme quoi on laissait faire les massacres. Ça se passait à 200 mètres d'un camp de la MONUSCO. Enfin, j'ai entendu beaucoup de choses comme ça. Je n'ai pas vécu ça. Mais au moins, la présence de la MONUSCO, ça veut dire qu'il y a des gens pour voir ce qui se passe. Si en plus, il n'y a plus la MONUSCO, alors c'est la voie libre à toute exaction.
3: Question plus personnelle maintenant. Dans votre livre, on voit que vous avez une fibre artistique en plus. Vous avez joué dans un groupe belge il y a quelques années. J'aurais voulu savoir comment est-ce que cette fibre artistique aujourd'hui, donc vous êtes saxophoniste, avait une résonance dans votre travail au quotidien aujourd'hui.
2: C'est très chouette de combiner les deux. Parce que la chirurgie, c'est un processus en entonnoir, c'est-à-dire que vous essayez d'avoir un maximum d'informations, l'imagerie, l'aspect clinique, l'interrogatoire du patient, et alors, progressivement, à la fin, c'est un bit d'informations, 1-0, ou bien vous ouvrez le ventre, ou bien vous ne l'ouvrez pas. Et la musique, c'est l'inverse. Plus vous avez des connaissances, et plus vous pouvez élargir votre horizon, votre créativité, votre imagination, et donc l'un compense bien l'autre. C'est bien d'alterner. Et puis en plus, la dextérité sur le saxophone me permettait d'améliorer ma dextérité pour la chirurgie. Donc j'étais très bien avec ça. Par contre, je n'ai pas pu continuer les deux de front. Donc, malgré tout, mais je pense que la musique aussi, c'est la médecine de l'âme. Hein. J'ai vu beaucoup de gens comme ça, des publics qui étaient tellement heureux de ce qu'on leur donnait, que ça participait certainement à améliorer le bien-être.
3: Il devrait y avoir plus de musique dans le monde.
2: Oui. La musique rapproche, hein. La musique rapproche.
3: Pour conclure, qu'aimeriez-vous que le public retienne, justement, après avoir vu ce film ou après cette conversation qu'on vient d'avoir?
2: En parlant du film.
3: Oui.
2: Donc, je pense que le film permet de populariser les événements qui se passent là-bas et donne une visibilité qui est tout à fait différente que la visibilité qu'on a eu l'occasion de développer jusqu'à présent. Et à ce titre-là, je vois bien que il y a beaucoup de gens qui ont vu le film, qui ne se doutaient absolument pas qu'il y avait là-bas un génocide qui atteint plus de 6 millions de personnes et que donc on doit absolument résoudre cela. Et donc à ce titre-là, je suis vraiment. C'est pour ça que j'aide à la promotion de ce film, quoi, parce que ça permet aussi aux gens de réfléchir, de s'indigner. Après, une fois qu'ils sont indignés, la question qu'ils nous posent, c'est alors qu'est-ce qu'on doit faire ? Ça, c'est beaucoup plus compliqué. Je pense qu'il faut avant tout se changer soi-même. Et je pense qu'on peut maintenant rentrer dans un cercle vertueux et essayer de se rapprocher plus des autres. Finalement, l'ultime aventure, c'est l'amour.
3: Et c'est une très belle conclusion. Merci beaucoup, Guy Bernard-Cadir, d'avoir accepté de répondre à nos questions.
2: Merci à vous.
1: Et c'est la fin de cette édition. Un grand merci d'avoir suivi ce podcast du service de l'information des Nations Unies à Genève. À la préparation et à la réalisation, il y avait Justine Lapetz et Johanna.

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4: Il est 9h ici à Paris, 7h en temps universel. Merci d'écouter RFI. Le journal international avec vous, Julien Coquelrem.
5: Et à la une, qui pour soulever la coupe aux grandes oreilles ce soir, un grand moment de football, la finale de la Ligue des Champions et le choc PSG-Arsenal. Le tenant du titre face aux Gunners, champion d'Angleterre, bien déterminé à continuer sur leur lancée. On appelle Cédric De Oliveira à Budapest dans quelques instants. À la une également, la Colombie et le premier tour de l'élection présidentielle demain. Le bilan économique du premier président de gauche du pays. La politique sociale de Gustavo Petro va peser dans la balance. Dans ce journal aussi, la décision de Donald Trump qui se fait toujours attendre. Le président américain n'a pas encore signé le cadre d'accord entre l'Iran et les États-Unis. Et puis un ex-chef de la junte devenu président et qui tente de sortir de son isolement international. Le chef de l'État birman Min Aung Hlaing entame une visite en Inde aujourd'hui. Mais d'abord, c'est une voix et une conscience qui s'est éteinte hier en France.
6: Dans le fond, ce qui va toujours intéressé, c'est l'humain. C'est pas seulement la question qu'est-ce que c'est qu'être humain, mais c'est le destin de l'espèce humaine qui, aujourd'hui, du reste, devient la préoccupation centrale de ma personne.
4: Il avait traversé l'histoire du haut de ses 104 ans. Edgar Morin est mort hier.
5: Sociologue et philosophe français marqué à gauche, ancien résistant, penseur du temps présent et du futur, toujours actif et écouté dans le débat intellectuel. Son œuvre pléthorique et engagée lui a valu une notoriété bien au-delà des frontières de la France. Son portrait signé Isabelle Chenu.
7: Ce témoin du siècle humaniste centenaire et ancien résistant avait jusqu'à la fin de sa vie appelé à lutter contre les barbaries et la haine. Le monde actuel, aussi incertain soit-il, lui semblait toujours stimulant à penser. Edgar Morin, sociologue et philosophe, avait à la fin des années 70 élaboré le concept de la pensée complexe, une façon de relier les différentes disciplines entre elles afin de nous éclairer sur la connaissance. Il en avait tiré une œuvre majeure, La méthode, dont les 6 tomes seront publié entre 1977 et 2004. Penseur indiscipliné, docteur honoris causa de 34 universités à travers le monde, Edgar Morin, de son vrai nom Edgar Naoum, s'était engagé en faveur des républicains dès 1936 lors de la guerre d'Espagne, et c'est dans la résistance, en 1942, qu'il avait choisi le pseudonyme de Morin. Chercheur au CNRS, il s'était intéressé dès les années 60 à des phénomènes sociologiques considérés alors comme mineurs, comme la rumeur d'Orléans, ou la métamorphose de Plodémé, un des premiers essais d'ethnologie dans la société française contemporaine, à travers un petit village breton. Il avait co-réalisé avec Jean Rouch le film Chronique d'un été, jetant les bases du cinéma vérité. Edgar Morin était un curieux de tout, des mésaventures des partis politiques en passant par la mondialisation, la laïcité ou le combat écologique.
5: Isabelle Chenu et Edgar Morin, dont vous entendiez la voix il y a quelques instants, il était encore l'invité de Pierre-Edouard Deldic et de l'émission Idée il y a quelques années sur RFI. C'est à réécouter en ligne et le portrait d'Edgar Morin est à lire sur RFI.fr.
4: L'actualité ce matin, c'est aussi le football, Julien, avec le grand jour pour le PSG et Arsenal.
5: Les tout récents champions de France et d'Angleterre s'affrontent en finale de la Ligue des Champions à Budapest, en Hongrie, où l'on vous retrouve tout de suite. Cédric De Oliveira, bonjour.
8: Bonjour, Julien.
5: Le PSG est tenant du titre, il part favori, mais les Anglais ont des arguments, ils sont aussi ambitieux pour cette finale.
8: Oui, Arsenal qui n'a jamais remporté la Ligue des Champions pourtant, et le club londonien espère que cette finale pourra lui permettre de réparer cette anomalie. Les Gunners qui n'ont eu qu'une seule occasion, c'était il y a 20 ans, en 2006, c'était une autre époque. Il y avait Thierry Henry, Colo Touré ou encore Robert Pires qui s'était cassé les dents sur le Barça au Stade de France. Depuis, le club a bien changé. Il lui a fallu se reconstruire avant de regagner des titres. Et Arsenal a vécu cette libération il y a quelques semaines. Vous en avez parlé en remportant la Première Ligue, une première depuis 22 ans. Je vous dis libération parce que c'était une longue attente pour le club et tous les supporters. On les a longtemps associés à cette image de loser magnifique. C'est terminé et on a senti depuis dans les déclarations de Mikel Arteta, le coach des Gunners depuis plus de 6 ans, cette détermination de pouvoir signer une saison historique, de réaliser ce qu'aucune génération n'a réussi à faire, remporter la Ligue des Champions et donc de signer un authentique doublé. Arsenal qui devrait s'appuyer sur sa solidité défensive, 6 buts encaissés en 14 matchs de Ligue des Champions face à l'armada parisienne et sur quelques-uns de ses magiciens devant. On pense notamment à Bukayo Saka, l'enfant du club et qui rêve d'apporter aux Gunners la première Ligue des Champions de son histoire.
5: Cédric De Oliveira, PSG Arsenal, la finale de Ligue des Champions tout à l'heure à Budapest. Édition spéciale à suivre tout au long du match sur RFI. Rendez-vous à partir de 15h50, temps universel.
4: Là, c'est un tout autre genre de match qui se jouera demain. Qui pour succéder à Gustavo Petro en Colombie?
5: Le premier président de gauche du pays cède sa place après 4 ans de mandat et demain, les Colombiens votent au premier tour de l'élection présidentielle. Le dauphin du président, le sénateur Ivan Cepeda, part favori du premier tour. Face à lui, deux concurrents se distinguent, la sénatrice de centre-droit Palma Valencia et un admirateur de Donald Trump et Javier Milei, l'avocat d'affaires d'extrême droite Abelardo de la Espriella. Le scrutin va se jouer notamment sur le bilan économique de la gauche, Claire Fage.
0: La politique sociale du gouvernement Petro a été coûteuse pour les finances publiques. La dette de la Colombie, déjà élevée au sortir du Covid, atteint plus de 58% du PIB. Mais le chômage est au plus bas depuis 25 ans et l'inflation maîtrisée. Le bilan économique du premier gouvernement de gauche de Colombie est donc loin d'être catastrophique, souligne Yann Basset, professeur de sciences politiques de l'Université du Rosario à Bogota.
9: Toute l'opposition disait que ça serait une catastrophe, que la Colombie allait finir comme le Venezuela, avec des crises d'hyperinflation, etc. Ce n'est pas le cas. La situation économique n'est pas brillante, mais enfin, elle est loin d'être catastrophique. Et l'économie colombienne a encaissé les réformes sociales du gouvernement, l'augmentation très importante du salaire minimum. C'est un bilan mitigé, on va dire, avec ce thème compliqué pour l'avenir de l'équilibre budgétaire à tenir pour le prochain gouvernement.
0: Le dauphin de Petro, Ivan Cepeda, promet de poursuivre cette politique sociale et les investissements dans les énergies renouvelables et l'agriculture pour sortir la Colombie de sa dépendance aux exportations de charbon et de pétrole. Ses rivaux priorisent au contraire à la fois le désendettement et la baisse des impôts. Abelardo de la Espriella promet même d'amputer de 40% le budget de l'État, mais aussi d'encourager les nouveaux investissements dans les énergies fossiles, y compris en autorisant la fracturation hydraulique.
5: Précision signée Claire Fage.
4: Dans l'actualité également, le cadre d'accord entre l'Iran et les États-Unis, toujours sur le bureau de Donald Trump.
5: La presse américaine évoquait hier matin ce texte qui prévoirait notamment la réouverture du Détroit d'Ormuz lors d'une prolongation de 60 jours du cessez-le-feu qui permettrait aussi d'engager des négociations sur le nucléaire iranien. Mais selon le New York Times, une réunion de 2 heures à la Maison-Blanche s'est terminée hier sans que le président ne tranche la question. Un responsable américain affirme qu'il ne signera le texte que si ses lignes rouges sont satisfaites. Donald Trump a de nouveau appelé hier à la destruction de l'uranium hautement enrichi par l'Iran. Téhéran fustige les demandes excessives des États-Unis. Le ministre américain de la Défense, Pete Hegseth, avertit de son côté, les États-Unis, dit-il, sont plus que capables de relancer les hostilités contre l'Iran si nécessaire.
4: Mais plutôt cette semaine, c'est le sultanat d'Oman que Donald Trump a invectivé.
5: Le pays pourtant allié des États-Unis, pourtant médiateur dans de nombreux conflits régionaux, menacé par le président américain d'être pulvérisé. La violence des termes utilisés a poussé certains observateurs à se demander même si Donald Trump n'avait pas confondu Oman et l'Iran, mais son secrétaire au Trésor a enfoncé le clou jeudi soir. Scott Bessent a confirmé qu'Oman serait ciblé agressivement par des sanctions s'il aidait l'Iran à imposer des droits de passage dans le détroit d'Ormuz. Oman contrôle avec l'Iran cette route maritime stratégique et l'administration américaine lui reproche son ton trop conciliant à l'égard de Téhéran. Laurent Bonnefoy est chercheur au CNRS à Paris, spécialiste de la péninsule arabique.
10: De réaction officielle, il n'y en a pas eu encore, et je pense qu'il est difficile d'en avoir. Simplement, au-delà de de la dimension choquante de l'affirmation. J'ai vu un certain nombre de réactions qui tentaient d'expliquer finalement la position omanaise, donc des réactions non officielles qui expliquaient notamment qu'il était d'une part autorisé qu'un État impose des tarifs dès lors qu'il y avait une circulation dans ses eaux territoriales et dès lors que cette circulation imposait un certain nombre de choses. D'une part, le développement d'infrastructures, d'autre part, des mesures de protection. Et donc, il y a une volonté de ne pas mener une escalade, mais pas non plus se plier au diktat de Trump.
5: Laurent Bonnefoy, joint par Guilhem Delta.
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11: Depuis plus de 10 ans, les vendanges musicales se sont imposées comme un rendez-vous culturel incontournable du Beaujolais. Créé à Charnay, au cœur des Pierres Dorées, le festival réunit aujourd'hui près de 3000 spectateurs chaque soir autour d'une programmation qui mêle artistes confirmés et talents émergents dans une volonté affirmée de faire dialoguer découverte musicale, ancrage territorial et convivialité. Pensé comme une véritable expérience, le festival décline 3 univers en 3 soirées, une ouverture francophone le jeudi, une soirée pop-rock le vendredi, avant une grande nuit électro le samedi. Cette année, le public retrouvera notamment Gaëtan Roussel, Skip the Use, Suzanne ou encore Offenbach. Dans un décor où patrimoine, vignes et musique contemporaine se répondent naturellement. Laurent Dubuis, vice-président des Vendanges Musicales et à l'origine du festival, revient tout d'abord sur la création de cet événement.
12: À l'origine des Vendanges Musicales, comme je l'imagine pour beaucoup de manifestations de ce type, c'est une aventure humaine, c'est une aventure entre 3-4 copains qui... Un soir, il y a une quinzaine d'années, dans un festival de musique en Ardèche, un festival qui s'appelle Aluna, 4 copains qui se sont dit « si nous on faisait la même chose dans le Beaujolais ». Et à l'époque, j'étais maire de Charnay, j'ai dit « si on fait ça dans le Beaujolais, on fera ça à Charnay ». Et on en est cette année à la 12e édition.
7: Vous avez commencé avec beaucoup d'artistes, ça a pris de l'ampleur, j'imagine.
12: Je sais pas si je veux tout vous raconter, mais on avait imaginé, pour différentes raisons, la première année, recevoir Vanessa Paradis. Et quand on a reçu ses fiches techniques, ses prétentions de cachet, on n'avait pas un centime en caisse. Mais il a fallu trouver une autre solution. Et on avait un de nous qui travaillait déjà dans le milieu du spectacle et qui nous a dit « bougez pas, je vais appeler Michael Jones, le guitariste de Jean-Jacques Goldman, c'est un copain, je le connais très bien. » Devant nous, il l'a appelé, il lui a demandé s'il était dispo le 12 septembre. Il l'était pas, il lui a demandé le 13 es-tu disponible, il était disponible et quelques mois après il était tête d'affiche sur la première édition des Vendanges Musicales avec les Frérots de la Vega et Selkilt, un petit groupe de la région de Tarare qui a eu la gentillesse de revenir nous rejoindre pour le 10e anniversaire.
7: Michael Jones qui a une maison dans le Beaujolais d'ailleurs.
12: Oui absolument.
7: C'est pour ça qu'il est souvent dans la région. Cette année en programmation on a Suzanne, Offenbach, Gaëtan Roussel par exemple.
12: Oui. On a essayé depuis la première édition d'avoir une ligne de conduite qui est restée la même depuis peu. On fait une troisième soirée. Cette troisième soirée, on a voulu qu'elle soit à destination d'un public peut-être un petit peu plus jeune, donc avec des musiques un petit peu différentes. À l'origine, notre ligne de conduite, c'était vraiment une ligne de conduite pop-rock. Et là, aujourd'hui, on fait une troisième soirée à destination des plus jeunes, avec de la musique plus actuelle, un peu plus de rap, un peu plus de musique électronique, voire même des DJ, puisqu'on a eu bon entendeur l'année dernière et Offenbach cette année. Concernant la programmation 2026, je pense que c'est une jolie programmation puisque le jeudi 17 avril, on recevra Gaëtan Roussel, Sam Sauvage qui vient d'avoir une victoire de la musique et puis une artiste en devenir avec une voix tout à fait particulière qui s'appelle Lisa Claudie. Le vendredi 16, on a la chance d'avoir Skip the Use pour un concert rock qui, à mon avis, va déménager. Je pense que c'est vraiment des showman et on devrait passer une belle soirée. Une deuxième artiste qui nous a déjà fait l'honneur de jouer sur la scène des Vendanges Musicales, Suzanne, qui a aujourd'hui une renommée vraiment très importante. Et puis une autre artiste en devenir, Adèle Castillon. Et le samedi, donc soirée un petit peu plus à destination des jeunes avec... je crois le groupe qui est le plus streamé en France, Offenbach, donc un duo qui devrait vraiment éclairer la soirée charnésienne, et 2 autres artistes en devenir, Bécard et Teddy Bear. Je voudrais également insister sur le fait que depuis, je crois c'est la cinquième année, on organise un tremplin, le tremplin des vendanges musicales. On faisait ça tous les ans pour la fête de la musique. Et cette année, pour éviter d'avoir trop de concurrence avec les manifestations aux alentours, on a décalé d'une semaine. Ce tremplin a lieu samedi soir, le 30 mai. On ouvre une scène tout à fait professionnelle, avec du son, de la lumière professionnelle, à des talents régionaux, puisque un de nos principaux partenaires, c'est la région Auvergne-Rhône-Alpes. Donc on ouvre cette scène aux jeunes artistes de la région Auvergne-Rhône-Alpes exclusivement. On a reçu cette année 186 demandes d'artistes, auteurs, compositeurs. On en a retenu 4 avec l'aide de notre boîte de production. Et les 4 se produiront donc samedi sur la scène du tremplin des vendanges musicales. On a monté un jury et ce jury en sélectionnera 2. Et les 2 qui seront sélectionnés ouvriront le festival le vendredi et le samedi soir sur la grande scène des vendanges musicales. Donc depuis plusieurs années, on a cette ambition de vouloir aussi donner une chance à de jeunes artistes en devenir et ça nous ravit.
7: Le tarif pour assister au tremplin ?
12: La soirée du tremplin samedi 30 mai, c'est gratuit. C'est ouvert à tout le monde, c'est gratuit. Après, on a une partie buvette restauration. Et sinon, le tarif des 3 soirées des vendanges musicales, et on l'a augmenté légèrement cette année puisque, comme tout le monde, on subit aussi les fortes augmentations de prestations son, de prestations lumière et bien entendu aussi des cachets artistes. Donc on passe à 45 €, mais 45 € par soirée pour voir 4 artistes dont des grandes têtes d'affiche, je pense que ça reste très raisonnable, c'est une de nos volontés. On souhaite vraiment amener la culture dans un milieu plutôt rural et à des tarifs tout à fait abordables. Je voudrais dire un petit mot aussi de l'organisation générale de notre festival. Aujourd'hui on va avoir un budget sur les 3 soirées qui va être proche de 800 000 € hors taxes. Je ne dois pas me tromper en disant que c'est le 2e plus gros festival du département du Rhône, hormis bien entendu les Nuits de Fourvière. On a vraiment trouvé notre place dans cette culture musicale au niveau du département. On a la chance de compter sur des partenaires qui sont fidèles. Le département du Rhône, la région Auvergne-Rhône-Alpes, bien entendu la mairie de Charnay qui donne les clés à l'association pendant environ une dizaine de jours. Pour la petite anecdote, le bureau du maire, la salle du conseil municipal sont transformés en loge, en lieu d'accueil pour les artistes. Enfin, c'est vraiment une grosse machine. Et puis aussi et surtout, on a la chance d'avoir un réseau de partenaires privés très important, fidèles, qui nous suivent d'année en année. Je donne juste un chiffre. Ce partenariat d'entreprises privées correspond à pratiquement 50% de nos recettes, alors que les subventions publiques ne correspondent qu'à 7%. Tout le monde aura compris que si demain les subventions publiques se réduisaient, on n'est pas dépendant de ces subventions publiques et notre festival y continuera à vivre grâce à ses partenaires privés. Donc je veux vraiment insister là-dessus parce que c'est quelque chose de très important à nos yeux.
7: À l'instant, Laurent Dubuis, vice-président des Vendanges Musicales, dont l'édition 2026 aura lieu les 17, 18 et 19 septembre, place du Château, à Charnay. Le tarif plein est fixé à 45 € par soirée, tarif réduit 41 € pour les moins de 16 ans, étudiants et demandeurs d'emploi, tandis que le pass 3 jours est proposé à 115 €. Plus d'informations sur lesvendangesmusicales.fr. 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

0: Et tu fais quoi dans la vie ? Une question à laquelle on répond souvent, mais pas foncièrement. Un temps d'échange à la rencontre de professionnels qui nous parlent de leur métier, de leur parcours, de la réalité du terrain. Une façon de découvrir ou redécouvrir une profession. Et pourquoi pas même se découvrir une vocation. Bonjour et bienvenue dans notre émission « Et tu fais quoi dans la vie ?» Aujourd'hui, je suis très heureuse d'accueillir Maïté.
1: Bonjour.
2: Bonjour Flavie.
0: Qui va venir du coup nous parler de son métier et de son parcours. Mais avant d'entrer dans le vif du sujet, je vais d'abord te laisser, s'il te plaît, te présenter comme tu le souhaites.
1: Merci. Du coup, je m'appelle Maïté. J'ai presque 40 ans. Encore quelques semaines devant moi avant de passer la date fatidique. J'ai grandi dans une petite ville située dans le Rhône. J'ai une vie bien remplie, notamment grâce à mes trois filles, qui m'apportent autant de bonheur que de défis au quotidien. À côté de ma vie familiale, moi je suis une passionnée par tout ce qui touche à la création, le dessin, l'aquarelle, la couture, les petits bricolages. Et ce sont des moments qui sont assez importants pour moi, ça me permet de me recentrer, de laisser libre cours à mon imagination, mais également ça me permet de cultiver ma patience qui est une qualité essentielle quand on est maman et quand on fait le métier que je fais.
0: Belle introduction, du coup on a vraiment envie de savoir ce que tu fais. Est-ce que tu peux nous dire ce que tu fais dans la vie ?
1: Alors je suis conseillère en économie sociale et familiale.
0: Super. Est-ce que tu peux nous expliquer justement en quelques mots en quoi consiste ton métier de conseillère en économie sociale et familiale, une sorte de première définition ?
1: Alors la conseillère OSF, c'est comme ça qu'on dit dans mon domaine d'activité. On peut un peu l'assimiler à une boussole du quotidien qui, pour ceux qui se sentent perdus à un moment donné dans leur vie, on va venir aiguiller un petit peu. Son rôle, c'est de trouver des solutions concrètes pour aider chacun à mieux gérer. Alors, par exemple, ça peut être son budget, ça peut être les démarches administratives, ça peut être favoriser l'insertion professionnelle. C'est très varié. On peut accompagner une grande diversité de personnes, des jeunes qui débutent dans la vie, des familles qui sont débordées, des personnes âgées isolées ou des enfants et des personnes en situation de handicap ou en grande précarité. On est amené à rencontrer, à s'adapter à des histoires de vie souvent bien différentes de la nôtre. Donc il faut avoir un état d'esprit très ouvert, respectueux. On travaille avec de la patience et surtout de la bienveillance.
0: Ok. Et c'est vrai que c'est un métier finalement qui n'est pas forcément très connu, je dirais, du grand public. Peut-être plus celui d'assistante sociale. Je pense que c'est quand même assez proche et similaire, mais c'est vrai que c'est un métier qui est finalement essentiel à pas mal de personnes. Et j'aimerais que tu puisses nous raconter justement comment tu as trouvé ta voie et quel a été ton parcours pour en arriver là.
1: Alors moi, j'ai commencé à travailler à partir de 16 ans dans l'animation. J'ai passé mon BAFA. Et puis, assez vite, j'ai compris que ça me plaisait et que le contact humain et l'accompagnement, ça me correspondait pas mal. Donc après le bac, ça a été assez rapide, je me suis dirigée vers ce métier. Mon parcours de formation s'est inscrit en deux temps. Au début, c'est le BTS. Donc j'ai commencé par le BTS, économie sociale et familiale, qui donne le titre de technicienne ESF. À l'heure actuelle, c'est encore le cas parce que le diplôme a pas mal bougé. Mais ça se fait encore comme ça. Il a davantage vocation à donner une base solide sur les aspects techniques. Je l'ai préparé en alternance. C'est aussi encore possible, mais quand on trouve un patron, ça c'est la partie la plus difficile à l'arrière. Et puis dans un deuxième temps, j'ai poursuivi avec le DE, le diplôme d'état de conseillère en économie sociale et familiale. C'est une année supplémentaire qui permet d'approfondir ce qu'est l'accompagnement, d'acquérir d'autres compétences et surtout se professionnaliser parce qu'il y a aussi des stages un peu plus longs sur cette année-là. Voilà.
0: Et ben super. Non mais c'est déjà un beau parcours pour en arriver là. Et c'est vrai que pour vraiment rentrer dans ton quotidien, j'imagine qu'il est bien rythmé, qu'il n'y a pas vraiment de journée qui se ressemble. Mais si tu devais justement nous guider et nous montrer à quoi ressemble ton quotidien, qu'est-ce que tu nous dirais sur ton emploi du temps ?
1: Alors pour moi, jusqu'à récemment, je travaillais dans un CESAD, donc c'est un service d'éducation spécialisée et de soins à domicile. C'est un service médico-social qui permet Donc, qui accompagne des enfants et des jeunes de 6 à 20 ans en situation de handicap mental, psychique et ou cognitif. Donc, ma journée type, c'était des rencontres individuelles avec les jeunes que j'accompagne. C'était pour voir avec eux le quotidien, la vie quotidienne. Ça peut aller de la recherche de stage, créer un CV avec eux jusqu'à les accompagner à un entretien pour un stage, pour une embauche. Et puis c'était aussi des accompagnements collectifs, donc j'avais le plaisir d'animer des ateliers cuisine avec l'objectif de travail autonomie, qu'est-ce qu'il y a dans mon assiette, comment je peux me faire un petit repas quand je suis seule. Il y avait également les entraînements aux habiletés sociales, pour certains jeunes c'est important de le bosser pour être plus à l'aise dans les situations sociales, que ce soit dans le milieu scolaire, dans le milieu professionnel, avec les amis.
0: Comme quoi, par exemple, quel genre de choses vous faites autour de ça ?
1: C'est pas mal des mises en situation, en fait. Mmh. Expliquer dans un contexte, pourquoi les gens peuvent dire ça, comment ils peuvent réagir. Toi, qu'est-ce que t'en comprends ? Et toi, comment tu peux réagir face à ça, même si ça te vient pas naturellement. À force de répéter un petit peu des scénarios, ça devient plus facile de les mettre en place et d'être plus à l'aise, en fait. Dans le quotidien.
0: Ok, donc avec des publics très différents, finalement. Des gens différents, des publics différents.
1: Ah oui, une grande diversité.
0: Mais c'est vrai, comme beaucoup d'autres métiers, j'imagine qu'il a connu des évolutions, que ce soit dans le numérique, mais aussi les conséquences de la crise sanitaire ou encore les défis économiques actuels qu'on rencontre, même si on n'a pas envie de les citer, que ce soit l'inflation.

0: de plein fouet, je dirais, les changements de la société, ou qui est de plus en plus individualiste. On voit aussi monter un petit peu l'intolérance, le manque de communication, la malcommunication qui vient, voilà, qui nous maltraite tous, j'ai l'impression. Voilà, les tendances de la politique aussi, l'éducation, le soin, l'accompagnement, c'est pas ce qui est la priorité. J'ai l'impression qu'on est un peu relégué au second plan. Et c'est ce qui provoque, je pense, nos difficultés au quotidien, nous, pour les travailleurs sociaux et tous ceux dont j'ai déjà parlé, ouais.
1: D'accord, mais c'est vrai que on se rend pas compte, mais t'es vraiment au cœur de toutes ces problématiques et tu dois les subir aussi de plein fouet autant que ces gens-là. Et c'est vrai qu'il y avait une question que je voulais te poser après, mais qui vient pour moi maintenant. C'est vrai que si tu pouvais améliorer justement une chose dans ton métier ou dans ce système-là, ce serait quoi face à toutes ces problématiques? Qu'est-ce qui pourrait améliorer ce quotidien?
0: Mine de rien, comme on a pu me le répéter pas mal, l'argent c'est le nerf de la guerre. Mmh. Il faut débloquer des sous, quoi. En fait, le fait que, on va pas parler de précarité, mais si, il y a quand même plein de domaines où voilà, y a une grosse précarité, et ça influence vachement en fait la politique des associations, la politique des services, la politique. Donc même nous, à notre échelle, en fait, ça se répercute sur nous. Il faut chiffrer, il faut tout justifier. Et, des fois, c'est pas plus mal, mais. Du coup, ça crée aussi un stress, ça crée. C'est moins de temps alloué aux personnes qu'on accompagne et ça impacte. Donc, nous, travailleurs sociaux, ça nous impacte. Peut-être que ça en dégoûte aussi pas mal, hein. Ça devient compliqué de recruter les travailleurs sociaux à l'heure actuelle. Et puis, forcément, ça a un impact sur les personnes qu'on accompagne. C'est moins de temps, peut-être moins de disponibilité mentale, cognitive.
1: Donc, trop de paperasse, finalement, trop de démarches, trop de choses à faire, pas assez d'aide. C'est ça, pour résumer. Donc, il faudrait plus d'argent et des choses facilitées, peut-être en termes de...
0: Je suis pas contre le fait qu'il faut écrire, qu'il faut laisser des traces, il faut expliquer, il faut. C'est vrai que voilà, l'argent, il faut le justifier, ça tombe pas du ciel. Mais alors dans ce cas-là, c'est quelque chose à prendre en considération parce qu'en fait, au fur et à mesure du temps, il faut toujours faire plus avec moins de temps et en faisant encore plus de choses. Mais à un moment donné, il faut faire un choix. Il faut. Voilà, on peut pas presser jusqu'à.
1: Donc accorder peut-être plus de temps à chaque projet, de manière générale.
0: Oui, je pense, ouais. Ah oui, là, on est vraiment dans l'instantanéité.
1: Ok.
0: Tout de suite, maintenant.
1: Avant de continuer ce chouette entretien, on va s'accorder une petite pause musicale, justement, avec un morceau choisi spécialement par Maïté. À tout de suite.

0: 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De retour dans Et tu fais quoi dans la vie ? On est en compagnie du coup de Maïté, qui est donc conseillère en économie sociale et familiale. Donc on a déjà parlé pas mal de certains aspects, mais c'est vrai que on aimerait maintenant parler un petit peu des qualités qu'il faut avoir pour exercer ce métier, parce que je pense que tout le monde ne peut pas être conseiller ou conseillère en économie sociale et familiale. Donc selon toi, quelles sont les compétences et surtout les qualités indispensables pour exercer ce métier ?
1: Je pense que ce qui est nécessaire, c'est une bonne force mentale. Une force mentale, il faut garder patience et calme face à des situations parfois compliquées, et puis aussi faire face à l'injustice. Voilà.
0: Tu arrives toujours ?
1: L'injustice ?
0: De manière générale, ouais. Est-ce que
1: tu
0: arrives toujours ?
1: Oui, ouais. On est confronté quand même à des fois à des situations où... il faut vraiment être maître de soi-même pour garder son calme. Ouais.
0: Oui, c'est vrai que dès les premiers mots, quand tu as parlé de ton métier, tu as parlé de patience aussi. J'imagine que c'est pas toujours évident. Et c'est vrai que dans la projection, quand on veut pas, de pas se projeter sur les autres, ou en tout cas de garder cette distance-là, ça doit pas toujours être évident de pas ramener tout chez soi. Donc est-ce que tu as des techniques ? Comment tu fais ?
1: Comme j'en ai parlé au début, moi, mes techniques, c'est les moments où je me retrouve voilà, un peu dans ce côté créatif, où j'ai des petits moments pour moi où je me ressource. Voilà. Et puis après, j'ai la chance d'avoir une belle famille aussi à la maison et qui, de toute façon, me permet de déconnecter assez rapidement quand je passe le pied de la porte. Donc, voilà. Mais ça peut plaire à certains s'ils s'y retrouvent, c'est qu'il faut être un peu un caméléon professionnel.
0: Ouais.
1: Au fur et à mesure de la journée, au sein d'une même journée, on peut être conseiller, on peut être un peu psy, on peut être assistant administratif. Et puis voilà, il m'est même arrivé d'être déménageur. Quoi, donc...
0: Il faut être multipass, il faut savoir tout faire. Et c'est vrai que j'allais te demander, parce que ton métier, quand tu parles de ton métier à des gens, quelle question revient le plus souvent ? Qu'est-ce qu'on dit ? Qu'est-ce qui interpelle les gens ?
1: Alors, bizarrement, on me demande si je suis saisonnière.
0: Saisonnière ?
1: Ouais, parce qu'en fait, j'ai constaté au fur et à mesure que ESF ont confondé économie sociale et familiale avec école française de ski.
0: Ça, c'est drôle quand même. Et du coup, tu réponds quoi à ça ?
1: C'est pas tout à fait pareil. On n'a pas tout à fait les mêmes conditions de travail. Et puis, donc, c'est un métier quand même qui est méconnu. Hein. Moi, à chaque fois que je me présente, tout de suite, je fais partie des travailleurs sociaux. C'est un peu l'équivalent d'éducateur spécialisé ou d'assistante sociale, parce que c'est des métiers qu'on connaît quand même beaucoup mieux.
0: Est-ce que justement, tu travailles avec ces autres professions que tu viens citer, éducateur spécialisé ou assistante sociale, ou souvent vous êtes soit l'un soit l'autre et vous avez les mêmes postes ?
1: Ça dépend où on travaille, mais on est quand même beaucoup amené à travailler ensemble. On est vraiment partenaires. Moi, dans les derniers services dans lesquels j'ai bossé, plus dans le médico-social, je travaillais constamment avec des équipes d'éduc et il y avait souvent une assistante sociale, dans les services.
0: Et travailler dans l'accompagnement social, ça doit provoquer une large palette d'émotions. Et je me demandais justement quelle émotion ton métier suscite le plus souvent chez toi. Qu'est-ce qui ressort le plus ?
1: Eh ben, comme tu dis, il y a une large palette. pour moi, en tout cas, hein, peut-être pas pour les autres, mais moi, c'est vraiment un pêle-mêle d'émotions au quotidien. Ça va de l'intérêt, du très très grand intérêt, à des fois la grande contrariété. Il y a des grands moments de sensibilité aussi, et bien sûr de joie. Donc on passe un peu. En tout cas, pour ma part, on passe par pas mal d'émotions différentes. Ouais.
0: C'est vrai que de ce que j'entends aujourd'hui, même si je connaissais de loin, mais c'est un beau métier. Et c'est vrai qu'on comprend qu'il consiste à accompagner des familles ou des personnes en difficulté vers de l'autonomie, de la stabilité. Et vous avez une sorte de rôle un peu de bonne fée. Je trouve que dans un contexte parfois difficile, vous apportez des solutions et vous redonnez surtout de l'espoir. Donc c'est vrai qu'on n'a pas parlé de ce côté un peu sourire, bonhomie, mais j'imagine que ça joue un rôle aussi important.
1: Il est indispensable.
0: Ouais. Il faut arriver avec de la bonne humeur et transmettre.
1: Complètement, ouais.
0: Est-ce que justement, tu aurais des exemples concrets à nous partager où ton intervention a vraiment changé la vie de quelqu'un, où tu t'es dit, il y a des rencontres, où il y a des moments un peu magiques, des choses qui t'ont marqué ?
1: Je pourrais pas dire qu'il y a un événement en particulier ou une personne. Donc là, ça fait à peu près 20 ans que j'exerce. Et en fait, j'ai fait une multitude de rencontres qui m'ont... Il y en a plein, en fait, qui me restent en mémoire de façon significative. J'aurais pas un événement en particulier à donner. C'est vraiment la richesse
0: T'as pas une personne ou vraiment un moment clé, tu t'es dit, je suis au bon endroit, je fais le métier que je devrais faire. Vraiment, t'as eu la. Ben, on aide souvent quelqu'un, ça nous rend fiers hein, quand quelqu'un nous dit merci ou quand on a l'impression de bien faire. Après, c'est peut-être que ton quotidien tout le temps. Donc, t'as
1: Voilà, faut pas se leurrer. Hein. Des fois, ça marche. Des fois, ça marche moins bien. Après, c'est vrai que moi, je me satisfais de petites réussites. J'ai pas envie de donner un exemple en particulier où, parce qu'il y a pas. Ça me vient pas, en fait. Mais voilà, un jeune qui s'épanouit et qui arrive à mener son projet professionnel alors que. Dans un premier temps, juste de sortir de la maison, c'était un petit peu compliqué.
0: C'est une réussite. Voilà,
1: c'est top. Quoi.
0: C'est ça pour toi, justement, la plus belle des réussites, la satisfaction de ton métier, c'est ça? C'est quand tu vois les gens aller mieux et s'en sortir?
1: Oui, bien sûr.
0: Ouais. Ouais. Ça donne du sens à tout.
1: Ah oui.
0: Et pour terminer, je voulais te proposer justement un petit jeu pour personnifier ton métier, c'est-à-dire une sorte de petit portrait chinois du métier de conseillère en économie sociale et familiale. T'es prête?
1: Oui, je suis prête.
0: Alors, si ton métier était un objet?
1: J'en avais parlé au début, j'avais pensé à boussole.
0: Mm-hmm.
1: J'aimais bien cette image.
0: Bah ouais. Tu veux développer?
1: Orienter.
0: Ouais, orienter les gens, les accompagner.
1: À un moment donné, voilà, avoir besoin d'être un petit peu guidé, orienté, et puis de pouvoir reprendre son chemin après plus sereinement.
0: C'est joli, c'est une belle image. Je trouve que tu as raison. Si ton métier était une couleur?
1: Alors, je suis un peu influencée par mes goûts perso, mais
0: grave.
1: Je pensais à la couleur verte qui m'est venue, la couleur de l'espoir aussi, donc
0: ouais.
1: Je trouvais que ça allait bien.
0: Ça marche bien. Et pour terminer, est-ce que tu peux nous donner un mantra, une citation, quelque chose qui te fait penser à ton métier?
1: Alors, c'est le Dalai Lama qui avait dit « Notre but principal dans cette vie est d'aider les autres, et si vous ne pouvez pas les aider, au moins ne leur faites pas de mal ».
0: C'est bien. Si tout le monde pouvait prendre de la graine de tout ça, c'est vrai que le monde irait bien mieux. Maïté, je sais que tu es en train justement de donner une nouvelle dimension à ta carrière. Est-ce que tu peux peut-être nous en dire un peu plus ou nous dire où est-ce qu'on pourrait peut-être te retrouver pour collaborer avec toi bientôt?
1: Oui. Depuis quelques mois, j'ai décidé de continuer à accompagner les personnes, mais de le faire en freelance. Et comme j'avais besoin d'être un petit peu soutenue dans cette démarche parce que c'est assez nouveau, j'ai intégré une coopérative d'activité et d'emploi qui s'appelle Cala d'Impulsion, qui est située à Villefranche, comme vous pouvez le deviner. Et pour vocation à soutenir la création et le développement l'activité des entrepreneurs. Donc, y a dans plein de domaines différents.
0: Toi, tu restes dans le social. L'idée, c'est que tu continues à accompagner les gens. Mais là, tu te formes sur le métier de chef d'entreprise, entre guillemets.
1: Exactement. Voilà, c'est dans ce domaine-là, dans le domaine de la formation également. J'aimerais bien à terme, pouvoir
0: être
1: proposer
0: formatrice.
1: Des formations, toujours dans ce domaine-là, donc dans le soin, dans.
0: Super. Eh ben écoute, on a hâte de te retrouver sur la région et en toute autonomie. En tout cas, un grand merci pour ton témoignage. J'espère que cette interview aura permis à nos auditeurs de mieux comprendre ton métier.
1: J'espère
0: et peut-être
1: aussi.
0: Donner envie à certains de suivre cette voie, en tout cas. On se retrouve très vite pour découvrir un nouveau métier.
1: Merci
0: Maïté.
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1: Bonjour, bienvenue, c'est Cinérama, une émission consacrée au cinéma. Nous sommes revenus de Cannes, nous y étions avec Sophia, une partie de l'équipe donc, et nous allons commenter le palmarès qui est tombé, bien évidemment. Ce sera en première partie de l'émission, et puis toi Guillaume, tu vas faire le relais de Cannes, puisque tu as vu un des films qui était en compétition.
12: J'en ai même vu deux, j'ai vu le Rodrigo Sorogoyen dont je vais vous parler plus en détail, j'ai aussi vu un film un petit peu similaire, hein, c'est celui de Pedro Almodovar.
1: Toi, Sophia, tu auras un autre film.
13: Oui, je vais vous parler de Cocotte, hein, le film de Georgie Palfi, hein, qui suit une poule.
1: Et puis moi, je vous parlerai d'un petit Jedi, en tout cas potentiellement, hein, puisque je vous parlerai de Mandalorian and Grogu. Mais nous commençons par le débriefing du Festival de Cannes.
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1: Vous le savez sûrement, la Palme d'Or a été remportée par Fjord, réalisé par Christian Mungiu. Alors, il se trouve que cette année, on a à peu près vu tous les films qui ont été récompensés. Donc ça, c'est plutôt pas mal.
13: Très bon palmarès de notre côté.
1: Ouais. Et toi, justement, tu l'as vu, Fjord?
13: Oui, j'ai vu Fjord. Et donc, il s'agit de la deuxième Palme d'Or pour Christian Mungiu, hein, 19 ans après son 4 mois, 3 semaines et 2 jours. Et il rejoint un club très fermé, hein, composé de Coppola, des Dardenne, d'Haneke, de Ken Loach et d'autres, hein, les cinéastes auxquels Cannes a dit deux fois oui. Et bon, c'est plutôt mérité dans ce cas-là. Hein. Fjord, c'est Mungiu qui sort de Roumanie pour la première fois, donc un film en norvégien, anglais, tourné dans un village au bout du monde, dans une Scandinavie de cartes postales qui s'emploie, il s'emploie méthodiquement à faire voler en éclats ce petit décor parfait. Renate Reinsve et Sébastien Stan incarnent donc les Georgiou, un couple roumano-norvégien qui s'installe avec ses 5 enfants dans ce village isolé. Tout va bien jusqu'à ce qu'on découvre des ecchymoses sur leur fille aînée et c'est parti pour un engrenage écrasant. Alors moi j'ai beaucoup pensé à La Chasse de Thomas Vinterberg en regardant ce film, même mécanique du soupçon avec cette façon dont une communauté se referme sur elle-même comme une huître, mais là où Vinterberg traitait de la parole d'un enfant contre celle d'un adulte, Mungiu s'attaque à quelque chose d'un peu plus trouble, hein, la frontière entre la tradition et la maltraitance, entre l'éducation et la violence, une fessée, un geste qui dans une culture peut paraître banal, dans une autre devient preuve à charge. Le film est vraiment froid, clinique, presque glaçant, véritablement glaçant en vérité, et il met très mal à l'aise, hein, ce qui est exactement son intention, et c'est aussi un peu un film de procès, un film de romance adolescente aussi, et un film sur notre incapacité collective à faire communauté dans la différence. Bon, un film super intéressant à voir à un moment où la peur de l'étranger est devenue un argument politique respectable et où l'altérité suffit à faire de vous un suspect.
1: Ce film, Fjord, de Christian Mungiu, donc la Palme d'Or, sera projeté dans les salles françaises au mois d'août. Le Grand Prix, lui, donc ce qui a juste en dessous, hein, la Palme d'Or, a été décerné à Andrei Zviavintsev pour Minotaur. Alors, il faut savoir que le réalisateur russe a tout le temps eu des prix à Cannes, jamais la Palme d'Or, en revanche, mais il s'approche hein, quand même. Et parmi les longs films de ce festival, Minotaur est probablement celui qui a besoin de temps hein, pour étendre son récit afin de montrer comment un homme à qui l'on veut prendre des ouvriers pour les emmener au combat et qui apprend que sa femme, dans le même temps, a un amant, eh bien, va choisir les pires solutions pour s'en laver les mains. comptant sur un pays où le monde politique et la justice sont corrompus. Il s'agit bien de la Russie. Oui, c'est de ce pays dont nous parlons. Alors, comme toujours avec Zviavintsev, la mise en scène est ample. Il prend son temps pour étirer les séquences, mais sans aucune lourdeur. Il aime suivre les personnages et également quand ils sont seuls. C'est d'ailleurs l'une des meilleures séquences du film, le réalisateur arrivant à mettre tous les enjeux en quelques minutes. Alors, c'est un prix qui est mérité, si on veut. En tout cas, c'est pas un mauvais film, mais bon, moi, j'avoue que je suis pas totalement ravi par ce palmarès 2026.
0: Может, вечером сходим куда-нибудь?
4: Сегодня?
0: Например?
4: С чего вдруг?
1: Ensuite, nous avons le prix de la mise en scène. Alors là, c'est ex aequo, c'est la Bola Negra de Javier Calvo et Javier Ambrosi, et puis Faverland de Pavel Pavlikovsky. Ils n'ont pas pu départager ces deux films. Alors ça, ce sont vraiment deux films opposés, parce qu'il y en a un qui dure 2h35, c'est le film espagnol, quand le film du Polonais, lui, dure 1h22. C'était le film vraiment le plus court, et c'est même très rare de trouver un film de moins d'1h30 à Cannes. Deux fois moins long, mais tout aussi percutant. Mais on va commencer quand même par parler du duo espagnol Javier Calvo et Javier Ambrosi, qui s'intéresse à trois récits en 32, 37 et 2017, avec un fil conducteur, c'est Garcia Lorca, et un ouvrage jamais publié présentant un personnage homosexuel évidemment impensable à son époque. C'est le ton du mélodrame qu'empruntent les réalisateurs espagnols, mettant en scène la relation entre un sympathisant fasciste qui s'éveille à l'homosexualité et son prisonnier blessé, promis à être fusillé. Et puis le personnage de 2017, lui, va éclairer cette histoire d'un nouveau jour pour faire basculer le récit. Et ça, ça permet de faire passer les 2h35. C'est pas un film que j'ai forcément très apprécié, mais j'ai imaginé très facilement qu'il puisse avoir un prix, et il l'a eu. Alors, autre ambiance pour Faverland, réalisé par le remarquable Pavel Pavlikovsky, celui qui avait fait Cold War. Alors c'est sûrement le film le moins accessible du festival, j'ai envie de dire. Tout le monde ne va pas s'y retrouver. On suit le voyage de Thomas Mann en 1949 en Allemagne. L'écrivain prix Nobel est accueilli par les deux blocs. Alors à l'ouest, c'est musique et champagne, mais aussi paire de claques données par la fille de Mann à son ex-mari qui a collaboré avec les nazis. Donc chacun règle ses comptes. Et puis du côté de l'est, eh bien c'est chorale et découverte de l'existence de camps de prisonniers politiques. Joseph Staline n'est pas mort. Et comme le dit le fils de Mann dans l'ouverture de ce film, on nous demande de choisir entre Staline et Mickey Mouse. Le film décrit ce monde qui s'est déjà construit donc entre deux blocs, en liant l'Allemagne à ses grands noms. Il y a Goethe, Kant, Hegel et d'autres. Un pays pétri d'une grande culture qui a viré dans l'horreur. Dans le même temps où Mann est reçu comme un chef d'État, on saisit aussi ce qui le sépare de ses enfants, sa fille qui le suit et son fils qui la fuit. Le noir et blanc alors sert le propos dans une séquence troublante. D'ailleurs, on ne sait si le corps de sa fille sur un lit d'hôtel est vivant ou mort tant il est sombre. L'émotion est véhiculée à la toute fin par la musique, celle de Jean-Sébastien Bach, dans une scène d'une grande beauté et en même temps d'une grande simplicité. Un morceau joué à l'improviste dans une église qui a tenu le choc des bombardements et deux mains qui se joignent comme une promesse que le pire est derrière. C'était vraiment un film remarquable, et comme quoi on peut dire les choses en très peu de temps.

0: le prix du scénario. On y vient. Alors, c'est très étonnant. Moi, j'aurais plutôt mis le prix de la mise en scène au film du français Emmanuel Mar pour Notre Salut. C'est un film qu'on a vu tous les deux, Sophia. C'est un film qui traite de cette période de l'occupation. C'était pas le seul film, hein, puisqu'il y a eu le film Moulin. Mais là, on suit un ingénieur qui a écrit un livre sur le management, mais un peu précurseur. Il n'a pas été compris, donc il cherche à gravir les échelons. Il est plutôt pétiniste. Il s'affirme pétiniste et on voit comment il va faire son travail dans la France de Vichy. Mm-hmm. Et surtout, on va voir comment il se compromet finalement.
1: Oui, voilà, c'est un portrait finalement assez clinique de la collaboration vue de l'intérieur, mais à hauteur du petit fonctionnaire qui travaille en périphérie, à Limoges, au commissariat à la lutte contre le chômage, et qui va prendre des décisions bien malheureuses, justement en travaillant de manière très efficace, en rationalisant le travail à toutes les étapes, quitte à participer à mettre dans des camions des juifs pour les déporter vers les camps de concentration. Donc vraiment super intéressant comme point de vue d'être en immersion de ce côté-là, du côté de la collaboration finalement, de la collaboration fortuite, un peu malheureuse, un peu malgré ce Henri Mar, qui est d'ailleurs l'arrière-grand-père du réalisateur lui-même, et qui, en découvrant la correspondance de celui-ci, d'Henri et de sa compagne, donc l'arrière-grand-mère, a percé le secret de famille en fait, et ce secret qu'est la collaboration d'Henri.
0: Et c'est sans doute pour ça qu'il a eu le prix du scénario, c'est parce que c'est à partir de ces lettres qu'il a bâti son film. Et je parlais de la mise en scène parce que finalement les gens parlent comme à notre époque, la musique c'est la musique des années 90, il y a quand même un décalage temporel qui peut faire peur, parce que une des intentions du réalisateur c'était de dire, mais finalement ce qui se passait à cette époque pourrait se repasser actuellement.
2: Il y a juste le coiffeur du 18 qu'on soupçonne d'être communiste. Il y a aussi le couple de la droguerie carrée, vous savez. Il se la joue toujours, je fais pas de politique, etc. Donc on a mis deux équipes devant. S'il y a un problème, on les intimide. Alors, c'est très bien que vous preniez des initiatives, mais c'est mieux que chez vous. Je veux dire, vous m'en parlez d'abord.
0: Le prix du jury, lui, a été décerné à L'Aventure rêvée, réalisé par Valeska Grisebach. Alors ça, c'était le film le plus long, en revanche, 2h48. Et c'est moi qui l'ai vu. Alors, c'était pas un film totalement désagréable, mais il aurait mérité de durer un peu moins longtemps. Alors, le problème, c'est qu'il était dans une veine naturaliste avec des acteurs qui n'étaient pas professionnels, donc on pouvait pas compter sur un jeu remarquable. Mais il n'empêche que ce film vaut par le personnage, un des personnages principaux, qui est une femme qui n'a peur de rien et qui se retrouve dans des situations où finalement, avec ses yeux et avec son comportement, on découvre que la Bulgarie, depuis les années 90, est aux mains de la mafia et des escrocs, et qu'à notre époque, ça n'a pas beaucoup changé. Voilà. Enfin, c'est un film, ça mériterait beaucoup plus de temps pour en parler, mais nous n'avons pas ce temps, donc on attendra qu'il sorte sur les écrans pour en dire davantage sur ce film qui a obtenu le prix du jury. On parle rapidement du prix d'interprétation masculine, parce que c'est un film que tu as vu, c'est Coward.
1: Oui, donc Coward de Luca Dont, et tu parlais justement du jeu d'acteur qui est pas forcément incroyable lorsque ce sont des jeunes premiers qui se retrouvent avec des rôles importants. Et dans Coward, justement, il y a un Belge de 20 ans, Emmanuel Macaque, qui a remporté donc ex aequo avec son partenaire de jeu ce prix d'interprétation masculin. Donc ce Emmanuel Macaque, il signait là son tout premier rôle au cinéma, sans formation d'acteur, sans expérience notable, et donc l'a repéré dans la cantine de son école d'architecte paysagiste, en cherchant, dit-il, un jeune homme avec une gestuelle propre au travail agricole. Donc il a vu en lui quelqu'un avec une âme hypersensible mais qui n'osait pas encore utiliser complètement sa voix. Face à lui, Valentin Campagne, 22 ans, lui, qui avait déjà connu la compétition cannoise l'année précédente dans Dossier 137 de Dominique Moll. Donc deux trajectoires vraiment aux opposés, mais qui donnent à l'écran une complicité incroyable, et donc des jeux d'acteurs qui méritaient de repartir avec un prix.
0: Voilà, et l'autre prix, donc interprétation féminine, c'est pour Virginie Efira et sa partenaire de jeu, Tao Okamoto, pour le film Soudain de Hamaguchi. Voilà, on en a terminé avec ce 79e Festival de Cannes, quoique pas tout à fait, puisque nous allons parler maintenant du film de Soro Goyan.
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5: Alors, il a failli y avoir un combat des titans sur la croisette, et chose originale, ben, il aurait été ibérique. Alors, pourquoi failli ? Ben, tout simplement parce que la guerre des deux n'aura pas lieu, hein, vu que ces deux réalisateurs à la même nationalité, explorant le même milieu, ben, n'ont rien gagné. Il s'agit de la désormais vieille garde avec Pedro Almodovar et son autofiction, et la relativement jeune garde incarnée par un Rodrigo Sorogoyen qui ne cesse de monter, et qui accède enfin à la compétition officielle du plus grand festival de cinéma au monde, avec El Ser Querido ou L'être aimé chez nous. Et oui, Asbestas n'avait été que sélectionné à Cannes Première en 2022. Alors comme Almodovar, il s'agit d'un film mettant en scène un metteur en scène hein, qui est célébré et qui va se mettre en péril en essayant de faire intervenir quelque chose de très personnel dans la conception de son œuvre suivante. Chez Sorogoyen, ce réalisateur est Esteban Martinez, un enfant prodigue hein, et ex-enfant terrible, plusieurs fois oscarisé, qui revient en Espagne pour préparer son prochain film. Alors il décide d'offrir le rôle principal à une jeune actrice inconnue, Emilia, ben, qui est en fait sa fille qu'il n'a pas vue depuis 13 ans. La jeune femme accepte cette formidable opportunité, mais c'est qu'à l'occasion de ce tournage, elle va se confronter à un homme ben, qu'elle n'a jamais pu considérer comme un père et qui véhicule un lourd passé affectif. Le poids forcément écrasant de ce passé s'insinue entre le père et la fille au fur et à mesure que le film avance et menace de faire bien plus de dégâts qu'une prise ratée. Derrière la légende, il y a toujours un homme et cet homme, il est peut-être complexe.
6: Hola.
7: ¿Cómo estás?
6: ¿Qué tal?
7: Bien, ¿y tú?
6: Hace muchos años, ¿no?
7: 13 años.
6: Bueno, la película se llama Desierto. Y que me encantaría que fueras parte de ella y que fueras el personaje de Gabriela.
8: Vale, corta.
5: C'est amusant quand on pourrait facilement séparer de la filmographie de Sorogoyen en deux côtés bien distincts. Hein. On pourrait dire que d'un côté, il y a les thrillers ou les polars, hein, comme El Reno, hein, Que Dios nos perdone ou Asbestas, et de l'autre, les drames sentimentaux ou psychologiques comme Stockholm, Madre, sa série Los Años Nuevos, ou encore Cet être aimé. Ce serait oublier que tous ont les mêmes thématiques et donc interrogations, hein, à savoir la place légitime que l'on prend, que l'on pense avoir ou que l'on devrait avoir, le syndrome de l'imposteur et la difficulté de se créer une identité propre et légitime. Alors c'est le cas des milliers dans le film. Il y a aussi une étude du temps, le temps qui passe vite ou très lentement, mais aussi l'impact de ce que le temps sème dans les vies des gens, ou comment un acte ou une action vont modifier à court ou long terme les destinées des personnes concernées, mais aussi leur entourage. Alors l'image publique, hein, qu'elle soit due à un métier, un poste officiel important ou carrément mise en avant ici puisqu'il s'agit d'un réalisateur se mettant à nu, est aussi un écrin dans lequel Sorogoyen aime soupeser le vrai du faux pour interroger une réalité bien tangible, mais éloignée de toute idée préconçue ou manichéenne. Alors peu importe hein, donc le pitch semble être exactement le même que celui de Valeurs Sentimentales hein, de Joachim Trier sorti l'année dernière, le traitement est complètement différent et 100% Sorogoyen.
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6: Es una historia de traición, es una historia de abandono. Es una historia de amor. Es una historia de gente que no puede mirarse a los ojos.
5: Là où l'être aimé marque ses plus grands points et son travail au corps de ces deux personnages principaux. Esteban semble détestable, mais nous ne le voyons qu'aujourd'hui, une fois assagi. Alors ne reste qu'un orgueil, mais aussi l'exigence d'un réalisateur à l'ancienne qui laisse place à l'interprétation. Il en est de même pour Emilia, certes à fleur de peau, mais pas forcément gentille ni toujours sympathique pour autant. L'être aimé peut être pris dans les deux sens, envers l'un ou envers l'autre, rééquilibrant ce bras de fer émotionnel. Emilia est parfois un double, un miroir de son père, pas forcément complet, jusque dans les travers visibles comme l'alcoolisme. Alors on se souvient qu'Asbestas était coupé en deux, avec dans une première partie le regard masculin, puis ensuite le regard féminin de la même histoire. Ici, il y a une intervention d'une caméra en noir et blanc qui dédouble celle qui nous permet de suivre au plus près l'histoire. Cette première caméra, l'officielle, elle est à l'épaule, elle est proche, elle est intime. Elle nous montre les émotions à fleur de peau du père et de la fille, jusqu'à obstruer les regards dans la scène d'introduction. La seconde, celle qui est en noir et blanc, elle nous laisse voir une situation plus officielle, plus glacée, plus figée, entre la représentation, le faux, et donc quelque chose d'inaccessible. Ce procédé, coincé entre Bergman, Woody Allen ou Oliver Stone, n'est ici pas forcément très pertinent ou très heureux, mais ne freine aucunement les comédiens dans leur performance. C'est eux en particulier, avec la direction d'acteurs de Sorogoyen, qui rendent la vision du film vraiment incontournable.
0: Ce film, L'être aimé, est donc projeté actuellement dans les salles. Le célèbre chasseur de primes, Din Djarin et Grogu, reprennent la route dans une nouvelle aventure au cœur de l'univers Star Wars. Vous êtes sans doute pas passé à côté, nous en parlons.
10: Par ici, s'il vous plaît.
4: Cinérama.
10: Mais avec joie.
11: Nous connaissons tous les légendes du chasseur de primes mandalorien
3: et de l'enfant.
8: Je ne traque que des criminels de guerre impériaux. On va tous les éliminer les uns après les autres.
0: Vaste projet. La saga Star Wars est l'une des plus prolifiques du cinéma avec 12 longs métrages, dont les 9 de la saga Skywalker. Pour continuer cet univers, les studios Disney ont exploré plusieurs pistes. D'abord les spin-offs avec sans doute l'un des meilleurs films de toute la saga, Rogue One, qui est sorti en 2016. Et puis il y a eu toutes les séries diffusées sur Disney+, dans lesquelles on suivait par exemple Boba Fett, Obi-Wan Kenobi ou encore Le Chasseur de Primes de Mandalorian, chargé de capturer un bébé Yoda dont il va finalement s'enticher au point de le protéger au péril de sa vie. Il y a eu 3 saisons de cette histoire et voilà maintenant le film qui poursuit les aventures de ces deux personnages attachants. D'abord le chasseur de primes Din Djarin qui doit sans cesse garder son casque car telle est la loi mandalorienne, puis Grogu, le bébé Yoda qui oscille entre puérilité et vaillance. Ainsi, le duo se compose d'une brute anonyme et d'un enfant.
3: Il ne s'agit pas de vengeance, il s'agit de prévenir une guerre de plus.
8: Allez, monte.
9: Mandalorian, tu vas souffrir. Ensuite, ce sera son tour.
11: Vous êtes des monstres.
12: Les anciens veillent sur les jeunes. Avant que les jeunes... ne veillent sur les anciens. Telle est la voie.
0: La question qu'on peut se poser, c'est qu'apporte un long métrage par rapport à la série dont le principal défaut était d'être construit toujours de la même manière. Un défi, une grosse baston, les personnages en péril, puis finalement indemne. Sur ce point-là, il peut y avoir une pointe de déception. Le film fait directement suite donc à la saison 3 de Mandalorian. Din Djarin a conclu un accord secret avec la Nouvelle République pour traquer les restes de l'Empire qui se cachent dans les bordures extérieures de la galaxie. Et dans leur mission, Mando et Grogu partent sauver Rota, le fils de Jabba de Hutt, l'être hideux du retour du Jedi. Dans leurs aventures, il croise aussi la route d'Embo, chasseur de primes redoutable et très photogénique, d'une grande agilité. Alors il faut bien l'avouer que c'est le service minimum et que l'aventure qu'on nous sert ici ressemble à celle que l'on pouvait voir et bien dans la série. Pour ceux qui ne l'ont pas vu, le personnage du Mandalorian apparaît davantage mystérieux. Il est peu fait cas du code de ces chasseurs de primes sectaires. Dans la série, la phrase « This is the way » est régulièrement répétée pour affirmer la rigidité de cette congrégation. Et si quelqu'un voit son visage, le Mandalorian perd son statut à moins de tuer celui qui a vu son visage. Il y a davantage de combats quand même et de monstres que dans la série, avec des créatures vraiment hideuses et assoiffées de sang. C'est là le principal atout finalement du film. Pour ceux qui ont vu la série, le film se présente comme un long épisode. Pour ceux qui ne l'ont pas vu, probable que cette aventure manque d'enjeux et de rebondissements. Les combats sont peu convaincants d'ailleurs, je trouve. Il reste tout de même la facture visuelle, toujours soignée avec un supplément vintage assumé. Dans Star Wars, rien n'est lisse sauf dans les vaisseaux de l'Empire. Ailleurs, le métal s'écaille ou rouille. Donc si on aime cet univers, on est comblé. Moi j'avoue que je suis un grand fan de la série, donc j'ai regardé le film avec plaisir mais c'est pas pour autant que c'est quelque chose de très réussi.

0: voilà ce qu'on pouvait dire donc sur ce film Grogu et The Mandalorian. Échappée d'un élevage industriel, une poule trouve refuge dans un restaurant abandonné et se bat pour protéger ses œufs. Nous parlons de Cocotte, d'un excellent réalisateur hongrois.
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2: Alors quand on vous dit qu'il y a un film en salle cette semaine dont le personnage principal est une poule, vous vous dites peut-être que c'est une bonne occasion pour emmener les enfants ou alors pour carrément passer votre tour. Et pourtant, Györgyi Palfi, un cinéaste hongrois qu'on n'avait plus tellement vu dans les salles françaises depuis près de 20 ans. À l'époque, il avait marqué les esprits avec Ick, puis surtout Taxidermie, film complètement fou et dérangeant, devenu culte pour toute une génération de cinéphiles un peu masochistes. Et le voilà qui revient avec ce qui ressemble sur le papier à son projet le plus absurde, faire d'une poule l'héroïne d'une fable politique sur l'exil, la violence sociale et la survie. Alors, il n'est pas le premier à confier son film à un animal. Robert Bresson l'avait fait avec un âne dans Au hasard Balthazar, Jerry Skolimowski aussi plus récemment avec Eo, palme du jury à Cannes en 2022. Mais là où ces deux films gardaient une certaine distance poétique, Palfi fait quelque chose de plus frontal et d'assez unique. Les enfants n'y trouveront pas forcément leur compte, c'est assurément un conte pour adultes.

0: film suit donc une poule noire née dans un élevage industriel, Kota. Jugée défectueuse à cause de son apparence, elle se fait écarter, échappe à l'abattoir et finit par trouver refuge dans le poulailler d'un petit restaurant familial, quelque part en Grèce. Là, elle tente simplement de survivre, de vivre sa brève idylle avec le coq local, puis surtout de protéger ses œufs. Alors oui, le film assume totalement sa dimension de mélodrame animalier. Mais autour d'elle, les humains racontent une autre histoire. La famille qui l'accueille baigne jusqu'au cou dans un réseau de trafic de migrants clandestins. Des hommes, des femmes et des enfants aussi traversent les frontières par la mer, puis se font cacher dans des camions, déplacés comme des marchandises, exploités par tout un système économique souterrain. Et peu à peu, le film crée un parallèle très clair entre le destin de cette poule rejetée et celui des personnes migrantes. Mais il transforme aussi Kota d'une simple témoin en complice tristement responsable.
1: Κότα. Να είσαι ζωντανή, εμείς εδώ είσαι κάποιο βράδυ. Roping thoughts and shadows, the cowboy
0: finds his way. Ce qu'il y a d'impressionnant d'abord, c'est évidemment la mise en scène. Palfi filme cette poule comme une véritable actrice de cinéma. Il y a des plans où l'on oublie complètement qu'on regarde un animal. 8 poules, créditées au générique, ont été utilisées pour le tournage, sans effet numérique visible, et la direction photo, signée Yorgos Karvelas, est assez incroyable. On se demande constamment comment certaines scènes ont été fabriquées. Mais le plus intéressant, c'est la manière dont le film utilise cette idée presque absurde pour parler de domination et d'exclusion sans devenir un manifeste à gros sabots. Cette poule noire rejetée parce qu'elle ne correspond pas aux standards d'un élevage industriel, intégrée de force dans un groupe homogène qui la rejette immédiatement, la métaphore est limpide, Palfi ne cherche même pas vraiment à la cacher, et on pense à ce moment-là à Fuoco Amare de Gianfranco Rosi, Ours d'or à Berlin en 2016, qui utilisait un dispositif comparable. Un petit garçon qui vit sa vie ordinaire sur l'île de Lampedusa, pendant qu'au large se joue le drame des traversées en Méditerranée. Deux mondes qui coexistent sans vraiment se toucher et dont le montage révèle l'horreur. Palfi fait quelque chose d'analogue en poussant le curseur du grotesque et de la fable. Et il parvient à tisser un double discours. Kota peut à la fois être victime et malgré elle bourreau. Une tension injectée ponctuellement au récit qui prend alors des allures de thriller, savamment contrebalancé par un humour très sec, parfois complètement burlesque, notamment dans la romance entre la poule et le coq du poulailler. Et c'est précisément cette légèreté qui permet au film d'éviter le piège du discours démonstratif. Alors tout n'est pas parfait, le scénario se disperse parfois et certains personnages restent trop esquissés pour que la tragédie humaine atteigne toute sa puissance émotionnelle. Mais malgré ça, le cinéaste réussit quelque chose de très rare, utiliser le regard totalement innocent d'un animal sans anthropomorphisme pour raconter le pire du comportement humain. Et le faire sans cynisme. Donc dans un monde où les personnes exilées sont traitées comme des marchandises qu'on transporte, qu'on cache et qu'on exploite, il fallait peut-être le regard d'une poule pour redonner un peu d'humanité à tout ça.
2: Ce film, Cocotte, est en salle depuis le 26 mai. Pris dans une boucle temporelle au cœur d'une guerre contre des créatures extraterrestres, un soldat revit sans cesse le même combat. Tiens, ça vous dit quelque chose, mais nous parlons de All You Need Is Kill.
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5: Et oui, c'est un peu une histoire, encore une fois, à l'Akira, dans ce futur proche. Ce Japon se reconstruit après l'invasion d'une gigantesque fleur, cette fois-ci extraterrestre. Quand elle rentre en éruption et libère des créatures dévastatrices, alors l'héroïne Rita meurt avant de se réveiller, comme tu l'as dit, au début de la même journée. Alors elle est bien sûr prisonnière d'une boucle temporelle, elle revit sans cesse cette bataille dans laquelle elle est prise. Elle rencontre Keiji, lui aussi piégé dans le cycle, et ensemble ils vont tenter de la briser, cette boucle temporelle, ou mourir pour toujours. Bien évidemment, si ce pitch vous semble familier, c'est tout à fait normal parce que vous avez sûrement vu son adaptation américaine en 2014 qui s'appelle Edge of Tomorrow. À la base, c'est un roman japonais du même nom, sorti en 2004.
6: Après tout, la mort est de mon côté. Je suis la seule à savoir ce qui va se passer.

0: un peu comme dans un jeu vidéo.
1: Alors j'ai déjà parlé très récemment du studio C4 ou 4 degrés Celsius, hein, puisqu'on a, j'ai chroniqué pas plus tard que il y a quelques semaines leur dernier film Ciao. Hein. Donc ici la narration est moins fantasque, même si elle se colle à la boucle du Die and Retry, hein, soit le mourir et recommencer cher au jeu vidéo. Et puis parce qu'elle suit celle du roman d'origine, mais l'animation, si elle est un petit peu plus polissée, bah, elle reste tout aussi vive, hein, ce à quoi le studio nous avait quand même pas mal habitué. Alors 12 ans après Age of Tomorrow, bah, c'est intéressant de voir que le récit revient au Japon, et le voir aussi prendre les yeux du personnage joué dans sa première adaptation par Emily Blunt. Autant le dire, Lunatic Kid ne possède pas vraiment l'efficacité nerveuse et le côté assez ludique de Age of Tomorrow, mais il impressionne par la puissance de ses images et par son atmosphère, ici plus noire, hein, qui facilite l'immersion dans un univers décidément bien plus riche qu'une simple succès d'année de la comédie culte Un jour sans fin. Le principal défaut du film, ça reste son manque de longueur, parce qu'il ne dure qu'1h25 et donc l'histoire est assez expédiée malgré un focus sur le sentiment de solitude qu'entraîne la fameuse boucle temporelle. Les personnages, leur passé et l'univers militaire auraient mérité davantage de développement, tout comme un dernier acte un petit peu plus ample pour donner plus de force au climax. C'est amusant parce que le film d'origine, Edge of Tomorrow, avait lui aussi été critiqué pour son climax. Donc voilà, quoi que ce soit américain ou japonais, il y a toujours des petits problèmes d'adaptation, mais ça vaut quand même le détour.
2: Ce film d'animation est dans les salles.
3: Terminé pour aujourd'hui.
4: Pardon ?
0: J'espère que nous aurons le plaisir de vous revoir.
4: Vous revoir.
3: Ça ne servirait à rien de le nier.
2: On se retrouve la semaine prochaine, tu auras deux films, Guillaume.
1: Oui, D'où vient le vent et Vol de nuit pour Los Angeles.
2: Et moi, je vous parlerai d'un très bon film de Cannes 2025 qui s'appelait La Peste. À la semaine prochaine.
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Bonjour et bienvenue dans l'actu des oubliés. Cette semaine, pour notre épisode 4 intitulé « La COP30 est une mascarade », nous partons au Brésil. Le mardi 11 novembre, les locaux qui hébergent la COP30 qui se tient à Belém sont envahis par une manifestation menée par différentes communautés des peuples originaires du fleuve Tapajós. Dans un contexte où la barrière symbolique des 1,5 degré a été officiellement franchie, la COP s'ouvre aux portes d'une Amazonie que l'on connaît comme le poumon vert de la planète. La région qui représente 5% de la surface du globe est pourtant si vulnérable. Selon les recherches, la combinaison de plusieurs facteurs tels que le réchauffement global, la déforestation et la baisse de la pluviométrie pourrait mener à transformer la plus grande forêt tropicale au monde en gigantesque savane. Et peu avant l'ouverture de la COP, la sentence tombe. Le point de non-retour serait peut-être déjà atteint. Forcément, la COP 30 est donc hautement symbolique. On l'appelle la COP des COP. Des objectifs qui se veulent audacieux sont mis sur la table. Et même Trump s'érige en parfait méchant en annonçant que les États-Unis n'y participeront pas. La mascotte de cette COP 30 reflète à elle seule l'entourloupe. Curupira, esprit protecteur issu de la culture Tupi-Guarani, a en effet été choisi par le gouvernement brésilien pour être l'égérie de l'édition de cette COP 30. À l'entrée du bâtiment, nombre de délégués se prennent en photo avec cette grande stature couverte de feuilles et aux cheveux enflammés aux allures de personnages Walt Disney. La principale occupation de Curupira est habituellement d'enchasser ceux et celles qui ne la respectent pas et de dérouter les envahisseurs, d'où ses pieds qu'il porte à l'envers. Chuyachaki au Pérou, Sachamama en Bolivie, Madre Monte en Colombie ou encore Maki Lili en Guyane, la figure tutélaire de Curupira existe a priori dans toutes les cultures amazoniennes. C'est en partie pourquoi il a été choisi. Annonce officielle du gouvernement brésilien en juillet dernier pour accompagner un visuel en image de synthèse d'un petit garçon particulièrement accueillant aux grands yeux et aux grands sourires, Curupira reflète l'engagement de la présidence brésilienne à consolider les actions visant à réduire les émissions de gaz à l'origine du réchauffement climatique. Curupira s'affiche alors partout, jusque sur le t-shirt de la première dame du pays. À l'ouverture de l'événement, les organisations des peuples originaires répondent par ce texte. Curupira n'est pas une mascotte. C'est un gardien qui protège forêts et animaux, qui fait partie de la spiritualité des peuples originaires et de leur cosmovision. Il punit celui qui envahit, qui détruit, qui exploite la mère nature. Celui qui connaît ces histoires le sait. Jamais il ne serait à la porte de la COP 30 pour accueillir des malfaiteurs. Curupira ne fait pas de négoce avec les compagnies pétrolières. Il ne fait pas de selfie avec le bœuf et le soja qui détruisent l'Amazonie. Il ne collabore pas avec celui qui tue, qui contamine les fleuves, qui expulse les communautés, qui fait de l'argent grâce aux incendies ou transforme la forêt en marché. Ceux-là, il les égare dans la forêt. La planète vit une crise profonde. La COP 30 devrait renforcer ceux qui prennent soin de la forêt. Or, elle n'est qu'une vitrine pour le commerce. Vos propositions sont des mensonges qui ne font pas face à la crise. Au contraire, elles amplifient les inégalités et les injustices. Elles abandonnent les peuples ancestraux, véritables gardiens pourtant si vulnérables. Comme le dit Nego Bispo, vous aspirez la vie de la terre et vous expropriez la terre de ceux qui y vivent. Nous, nous exigeons le zéro déboisement. Nous exigeons la démarcation immédiate des territoires. Nous exigeons qu'il n'y ait plus une seule ouverture de puits de pétrole en Amazonie et la protection des défenseuses de l'environnement. Sans mobilisation populaire, il n'y a pas de changement réel. Curupira ne se vend pas. Curupira, c'est la résistance.

0: Le texte est accompagné d'un portrait d'un tout autre Kurupira, plus âgé que le petit garçon de la COP, tatoué, les pieds à l'envers, une massue à la main, un perroquet sur son autre bras. Ses yeux sont maquillés d'un bandeau rouge, ses cheveux sont des flammes, et il clame « Je ne suis pas une mascotte ». Derrière lui, brûle une pelleteuse, estampillée COP 30. Car la COP n'est effectivement qu'une vitrine autour de laquelle se signent nombre d'accords d'exploitation des ressources. En tout, plus de 1600 lobbyistes et représentants des industries fossiles sont présents à la COP, contre seulement 900 délégués des peuples indigènes. Pour les entreprises, la présence à la COP permet notamment d'accéder à des espaces de négociation avec des chefs d'État ou d'autres chefs d'entreprise, bien que la délégation française qui a invité Total Energy nie cet aspect pourtant avéré de la COP. Et alors que la ministre de la Transition écologique prône l'objectif de sortie des énergies fossiles, Total, qui émet à lui seul autant de gaz à effet de serre que l'ensemble des personnes vivant sur le territoire français, a lui promis d'augmenter sa production d'hydrocarbures de 2 à 3% par an, notamment en Amazonie. Alors qu'elle produit déjà 180 000 barils par jour dans le pays, elle signe en 2023 un contrat de partage de production avec Petrobras. Le 11 novembre dernier, elle annonce un nouveau contrat avec le Guyana et enfin promet d'extraire du pétrole au Suriname à partir de 2028. Côté français, on retrouve également EDF, Engie et Vinci, trois groupes qui ont co-construit des barrages hydroélectriques ou d'autres infrastructures en Amazonie. Mediapart a récemment publié une étude démontrant de quelle manière de nombreuses entreprises françaises font leur beurre sur la déforestation et l'accaparement des terres. L'enquête pointe notamment Engie pour son implication dans le méga-barrage à Giro, où elle fut mise en cause pour du travail forcé. Alessandra Corap Munduruku, militante issue des peuples Munduruku dans la région du fleuve Tapajos, est reconnue internationalement puisqu'elle a remporté le prix Goldman Environnement en 2023. Elle explique à Oui Demain.
1: Avant même que la COP ne commence, il y a déjà des accords. Pétrole, exploitation minière, y compris des décrets approuvés par le président brésilien lui-même, comme celui qui privatise nos fleuves pour transporter du soja vers les États-Unis, la Chine, l'Europe.
0: Le président Lula a en effet signé le décret 12600 qui privatise plusieurs fleuves du pays, le Tapajós, le Madeira et le Tocantins. Objectif, faciliter le transport et l'exportation de combustibles et de produits agricoles. Le projet prévoit de céder plus de 3000 km de voies navigables de l'Amazonie à des initiatives privées, servant ainsi les intérêts de l'agro-industrie et d'autres secteurs économiques. Concrètement, cela signifie des modifications structurelles des berges de ces fleuves, l'artificialisation et la bétonisation via l'installation de ports et d'autres infrastructures, qui, dans un second temps, permettront le développement d'autres projets tels que des mines ou des méga-fermes. Le projet menace plusieurs dizaines de communautés autochtones, des communautés non originaires installées en bord de fleuve et des communautés quilombolas, c'est-à-dire historiquement fondées par des esclaves en fuite et qui portent leurs propres revendications foncières et sociales. Ce simple projet résume à lui seul toutes les contradictions du gouvernement Lula en matière environnementale, car des membres du gouvernement, il y en a aussi à l'extérieur de la COP, au sommet des peuples. À l'initiative d'un millier d'organisations environnementales, autochtones et de lutte sociale qui s'y préparent depuis 2 ans, un grand village s'est installé au cœur de Belém, dans l'université. La vraie zone de négociation, elle est ici, s'exclame Sonia Guajajara, toute première ministre des peuples autochtones du Brésil. C'est là qu'on discute et qu'on imagine des solutions quotidiennes, concrètes et populaires. Une affiche clame « Nous n'allons pas attendre que des solutions viennent d'en haut. Ce ne sont pas les experts qui sauveront la planète ». L'objectif est décrit dans le manifeste, renforcer la mobilisation populaire sur des bases antipatriarcales, anticapitalistes et anticoloniales pour avancer vers un avenir où le bien-être prime. Il dénonce que les fausses solutions climatiques servent d'instrument pour amplifier les inégalités sociales et qu'elles renforcent le fait que le désastre climatique s'abatte avec plus de force sur celles et ceux qui y ont le moins contribué. À Belém, où le réchauffement atteint presque 2 degrés, les infrastructures nouvelles construites pour la COP ont d'ailleurs été concentrées dans les quartiers privilégiés. Les quartiers populaires, eux, jonglent toujours entre inondations et fournaises et demeurent les grands oubliés. Pourtant, des solutions réelles existent, clame le manifeste. La société civile doit être au premier plan. Les revendications sont la fin des énergies fossiles, la déforestation zéro, le droit à la terre et l'accès aux ressources, la souveraineté alimentaire basée sur l'agroécologie et la production locale, ainsi que la reconnaissance du vivant comme sujet à des droits. Le sommet des peuples souligne la nécessité que la transition soit équilibrée financièrement, avec une participation accrue des plus riches, et la responsabilisation des sociétés transnationales de l'agro-industrie, des mines, du secteur de l'énergie et du BTP pour les dommages et menaces qu'elles font peser sur les populations. Le texte est profondément intersectionnel, en exigeant des politiques publiques engagées pour l'éradication du racisme structurel et des violences contre les femmes. Dans le village, on voit notamment une banderole bariolée où des pièces de tissu sont cousues pour former les mots « Lula, diriger, c'est avoir le courage de dire non au pétrole en Amazonie. Directement visé, un projet de forage pétrolier dans la baie de l'Amazone validé par le président brésilien tout récemment. Dans Reporter, André Marajo explique. Certes, Lula a amélioré la question de notre sécurité et de la déforestation. Mais pour nous, la question de la privatisation des voies navigables est aussi importante. Sans compter celle de l'exploitation pétrolière au large de la forêt ou du Ferrogrão, projet de ligne de chemin de fer traversant l'Amazonie du nord au sud sur plus de 900 km. Le village réunit les luttes environnementales à l'échelle du continent, des luttes qui tendent à se fédérer. Parti en octobre d'Orellana en Équateur, une flottille a notamment descendu le fleuve Amazone pour venir porter les revendications de sortie des énergies fossiles et de justice climatique à chaque escale. André Marajo poursuit. Nous sommes les personnes qui devraient réellement être en train de discuter du climat. Notre région du fleuve Tapajos a été vendue d'un trait de plume. Or, nous subissons déjà un impact très important de l'exploitation minière qui contamine l'eau. L'eau, c'est la vie. Et sans eau, nous ne survivons pas. L'année dernière, la ville de Santarém enregistrait la pire qualité de l'air au monde à cause de la fumée et de la déforestation causée par l'avancée de l'agro-industrie. Plusieurs de nos leaders ont déjà été menacés par l'agronégoce.
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0: Car l'agronégoce est à l'Amazonie ce que le réchauffement des eaux océaniques est à la banquise. Le système économique qui pilote la production alimentaire au Brésil comme ailleurs force les exploitants à mettre leur production future en garantie et à s'endetter. Conséquence, il faut perpétuellement augmenter la production pour survivre, ce qui pousse à la déforestation. En Amazonie, cette déforestation se fait en mettant le feu à la forêt, aboutissant aux vagues d'incendies que l'on a connues ces dernières années. Les 13 et 14 novembre se tient au cœur du village un tribunal des peuples, procès symbolique contre la monoculture du soja en territoire guarani. On y dénonce l'usage démesuré de pesticides lâchés par drones jusque sur les villages, l'accaparement des terres et la vague d'arrestations racistes ayant conduit à l'assassinat de deux jeunes guarani début 2025. Bonifacia Herrero Taco Alves, coordinatrice régionale de la Comissão Guarani Ivirupa, qui réclame la démarcation des terres guarani du Paraná, raconte à Mediapart.
1: Ce tribunal des peuples est pour moi important, car je crois que lorsque l'on parle, cela résout les problèmes. J'aimerais vraiment que mon village soit démarqué, pour que nous ne soyons plus atteints par les pesticides. Et je me demande, est-ce que je verrai cela avant de mourir ?
0: Autre projet géant autorisé par Lula, le ferrograin, littéralement le ferrograin. Un projet ferroviaire géant à travers l'Amazonie pour favoriser le développement de l'agro-industrie et expédier à moindre coût ses productions vers le nord du Brésil et l'Europe. On estime que son développement entraînerait la déforestation de 5 millions d'hectares, affectant 6 territoires indigènes et potentiellement des peuples en isolement volontaire. Or, le territoire Munduruku est déjà, depuis le début de l'année, l'une des zones les plus déforestées d'Amazonie. Il doit aussi faire face à l'orpaillage illégal. Alessandra Corap a ainsi mené une étude sur ces communautés. 100% des femmes testées et 100% des enfants testés sont contaminés au mercure, le fléau qui accompagne la recherche d'or. Pour récolter 1 kg du métal précieux, 3 kg de mercure sont nécessaires, bien souvent rejetés dans les rivières. Eau, poissons, terre et tout ce qui pousse sont alors mortellement pollués. Elle confie à Mediapart.
1: C'est encore plus grave que ce que l'on pensait. L'orpaillage illégal n'amène pas que les gangs, la violence et les drogues. Il apporte aussi les maladies, jusque dans l'utérus et le lait maternel.
0: Les orpailleurs s'installent au cœur de la forêt et détruisent tout sur plusieurs hectares pour éventrer la terre. Et même lorsqu'ils partent, les routes ouvertes demeurent et sont réutilisées par les trafiquants de bois, par les éleveurs qui défrichent et brûlent pour voler des terres, puis par les grands propriétaires terriens. C'est pourtant grâce à des centaines d'opérations menées à la fois par des organisations écologistes, par des instituts tels que l'Institut Chico Mendes de la protection de la biodiversité, voire par des communautés qui s'auto-organisent comme chez les Yanomami, que la chasse aux orpailleurs progresse. Chaque jour, du matériel utilisé par les orpailleurs, pelleteuses, pick-up, motos, pompes à eau, partent en fumée, rendant plus difficile l'une des activités les plus mortifères pour la forêt. Et les résultats sont là. L'orpaillage a diminué de moitié en territoire autochtone et en 2025, la déforestation atteint son niveau le plus bas depuis

0: En réalité, la lutte incessante des peuples indigènes paye ces dernières années. Il y a 2 ans, la Cour suprême brésilienne annulait une loi de l'agro-industrie qui menaçait de réduire la protection des terres autochtones et d'empêcher toute reconnaissance de nouvelles réserves. L'adoption de cette loi, nommée cadre temporel, aurait acté le vol de millions de kilomètres carrés de terres originaires, l'expulsion de centaines de milliers de personnes de chez elles et le potentiel anéantissement de plusieurs dizaines de peuples non contactés. La question était de savoir si les territoires non officiellement reconnus comme indigènes en 1988, lors de la promulgation de la Constitution actuelle, pouvaient être considérés comme territoires indigènes aujourd'hui. Après une longue lutte de 6 années au Brésil et à l'international, la Cour suprême a donc répondu oui, éliminant de fait la menace que faisait peser sur ces terres l'agro-industrie. Suite à cette décision, l'organisation Guarani Atiguaçu avait exulté.
1: Pour nous, il s'agit d'un important moment de bataille et de célébration. Nous pleurons de joie. Aujourd'hui, nous allons chanter la vie et danser la joie. La Cour suprême a montré qu'elle se soucie de nos vies et qu'elle est contre le génocide. Elle a écouté le cri des peuples autochtones du Brésil. Nous allons maintenant poursuivre notre lutte pour la démarcation de nos terres avec la même détermination et la même force que par le passé.
0: La démarcation des terres autochtones est en effet majeure dans le Brésil contemporain. Il s'agit du processus administratif pour reconnaître et délimiter les territoires indigènes. L'idée est bien entendu de les protéger légalement contre les intrusions des orpailleurs, trafiquants de bois et autres voleurs de terres qui s'arrogent les terres amazoniennes, considérées depuis la conquête comme des terres vierges et libres. Car l'histoire du bassin amazonien a fort à voir avec l'idée d'Eldorado et de terres vierges que l'on peut exploiter à sa guise. Comme le démontre l'auteur François-Michel Letourneau, il faut considérer l'Amazonie comme une pluralité d'écosystèmes très divers. Selon lui, il convient de rajouter de la géographie et de la régionalisation dans tout ce qu'on pense sur les Amazonies. Jusqu'à la fin du XXe siècle, on considérait que la région n'avait été habitée que tardivement par des groupes de chasseurs-cueilleurs incapables de fonder des civilisations complexes. Or, les Amazonies sont peuplées d'humains depuis au moins 13 000 ans avant Jésus-Christ, et la trace de vastes cités subsiste encore. On estime désormais que 5 à 10 millions de personnes vivaient dans la forêt amazonienne en 1492. L'archéologie révèle même début 2024 la trace d'une ville de 300 km² fondée il y a plus de 2000 ans au cœur de la jungle. Autour d'elle, un réseau routier s'étendant sur des dizaines de kilomètres reliait plusieurs centres urbains, de vastes zones agricoles et un réseau hydraulique s'harmonisant avec les cours d'eau naturels. Stéphane Rostin, l'un des archéologues qui fouille le site depuis 20 ans, déclare sur le site de la Sorbonne
2: « Dès les premiers temps du contact avec l'Amazonie, les Européens se sont forgés une opinion dépréciative des civilisations de la forêt, qui a perduré jusqu'à aujourd'hui. Les autochtones ont ainsi été considérés comme des tribus semi-nomades à cause de l'absence de monuments de pierre, matière première rare en Amazonie. En réalité, la forêt de pluie a connu des manifestations sociopolitiques variées, dont plusieurs ont pu coexister au sein d'une même région. »

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2: Les jungles amazoniennes sont en fait façonnées avec l'humain, au même titre que toutes les autres formes de vie qui la composent. Elle est une preuve vivante que des sociétés sédentaires relativement peuplées ont co-construit une ingénierie avec la forêt, que leurs manières de faire agriculture, pêche et cueillette sont raisonnées depuis des millénaires. Encore aujourd'hui, les terres où vivent les plus grandes diversités de végétaux et d'animaux sont celles qui sont habitées, et non celles que l'État a mises sous cloche dans des parcs nationaux, d'où furent trop souvent expulsées des populations originaires. En 1492, l'arrivée des Européens a provoqué maladies, massacres et esclavage de masse. Rappelons que dans cette Amérique, alors plus peuplée que l'Europe, la population chute de 95% en un siècle après Christophe Colomb. Dans le bassin amazonien, les groupes survivants ont dû simplifier leur mode de vie afin de préserver leur liberté. Les peuples qui aujourd'hui réclament la démarcation sont encore face à l'écocide que le conquérant occidental impose au continent américain depuis 500 ans. La démarcation est désormais l'outil juridique qui leur permet de faire valoir leurs droits devant un tribunal, puisque leur simple présence ne suffit pas. Or, le processus est complexe et différent pour chaque région. Il comprend études, visites de terrain, analyses juridiques, démarcation physique, puis ratification présidentielle. Et il faut généralement passer par plusieurs entreprises, agences étatiques et ministères, avant que le document n'arrive sur le bureau du président. Et même au sein de la fonction publique, nombre de personnes sont encore opposées aux démarcations. Alessandra Corap dit encore.
3: Ils disent que les peuples autochtones ont trop de terres. En réalité, les plus grandes terres appartiennent à l'agro-industrie, aux producteurs de soja, aux fazenderos, les grands propriétaires. Pas à nous. Ceux qui déforestent le plus, ce sont eux. Ils utilisent ces arguments comme si nous étions des pauvres qui possèdent trop de terres. Ce n'est pas vrai. Parler de démarcation, c'est parler de respect, de valorisation de notre culture, de notre fleuve, de la forêt. C'est ça qu'ils doivent comprendre.
2: En parallèle des 375 peuples originaires qui vivent encore dans les Amazonies, il y a aussi les Quilombolas, ces communautés de descendants d'esclaves évadés des plantations. Elles aussi portent des revendications foncières pour défendre les terres qu'elles occupent depuis plusieurs centaines d'années. C'est le cas de la communauté de Rio Tawa, qui vit à proximité de l'une des plus grandes raffineries d'aluminium au monde, et dont l'un des représentants dénonce « Nous nous sommes fait coloniser par les Portugais et ce colonialisme perdure avec les grandes entreprises qui veulent nous expulser de nos terres ». En 1977, la communauté perd en effet l'accès à ses terres et l'usine s'installe. La communauté décide finalement, en 2016, de revenir occuper la terre. Et en moins de 10 ans, elles ont déjà récupéré 1900 hectares. Sur le bord de l'Amazone et de ses affluents, il y a aussi de nombreuses autres communautés métissées. Les ribeirinhos qui vivent sur les berges du fleuve ou les siringueros qui sont issus de la culture du caoutchouc et du latex. En tout, on parle de territoires représentant plusieurs fois la France. Toutes ces terres sont habitées avec soin et leurs habitantes ne demandent rien d'autre que de vivre en paix. Dans Mediapart, François-Michel Letourneau dit encore « Le problème se niche dans le processus économique qui amène à la déforestation. Pour un petit comme pour un gros propriétaire, déboiser pour faire pâturer des animaux permet de transformer un espace improductif en quelque chose qui rapporte de l'argent. » C'est un mécanisme pervers qu'il est urgent de briser. Ce n'est pas par haine des arbres que certains habitants de l'Amazonie la déboisent, mais parce que c'est le jeu du système économique mondial. Et ce sont ceux qui profitent de ce système qui se réunissent à la COP30, avec la garantie absolue que toutes les solutions proposées ne remettront jamais en cause le système lui-même. Voilà la trahison. C'est cette dénonciation notamment qui habite le village des peuples. Le 11 novembre, une première manifestation fait le siège de la COP. 300 personnes parviennent à envahir les premiers espaces avant d'être contenues par la sécurité. Menée par les communautés Munduruku, elle dénonce le projet de privatisation des fleuves signé par Lula et réclame la démarcation immédiate pour pouvoir se défendre face aux multinationales. 70 territoires sont prêts à être délimités, dit l'APIB, l'assaut en défense des peuples originaires, qui souhaite qu'un total de 107 soit délimité pendant la COP. Deux jours durant, les accès sont bloqués par les militants et les militantes, jusqu'à obtenir des promesses quant à l'accélération des processus de démarcation des territoires originaires. Dans Oui Demain, Alessandra Corap ajoute
3: « On doit faire ça pour attirer l'attention du monde entier. Quand on bloque la COP 30, personne n'entre, personne ne sort. Et alors toute la presse arrive et veut savoir ce qui se passe. Et voilà ce qui se passe. Les pays qui sont présents dans cette COP envahissent nos territoires. Ils pensent qu'ils sauvent la planète. Mais non, ils contribuent à la déforestation en vérité. Ils achètent le soja qui vient de notre territoire. Ils achètent le maïs issu de la monoculture. Ils sont sourds et aveugles. Ils ne voient que ce qu'ils veulent voir. Pour qu'ils nous entendent, nous devons crier. Vous, peuple de France, avez-vous prêté attention à ce que les entreprises font aux peuples autochtones ? Ou bien vous ne regardez que l'emballage, bio, commerce équitable, alors qu'en réalité des autochtones perdent leurs terres, leurs fleuves, leur vie pour défendre cet environnement.

0: Le 15 novembre, des dizaines de milliers de personnes envahissent les rues de Bellem. C'est la première fois en 4 COP qu'une telle manifestation est autorisée. Les éditions précédentes, en Égypte, au Qatar et en Azerbaïdjan, s'étaient toutes déroulées dans des pays aux régimes autoritaires, sans société civile, sous la toute présence des entreprises extractivistes. La capitale du Para resplendit alors de couleurs et d'initiatives populaires et artistiques qui montrent toute la vivacité du mouvement face à ces faiseurs de mort. Il y a aussi de nombreux drapeaux palestiniens et des représentants de la flottille de la liberté qui a tenté d'apporter des vivres à Gaza où le génocide se poursuit malgré le cessez-le-feu. On chante « L'Amazonie, la Palestine pour le climat et contre le massacre ». S'opposer à l'industrie extractiviste et s'opposer à la guerre coloniale, c'est la même chose. Ici, les peuples réfléchissent pour tenter de limiter le désastre imposé par le capitalisme et préserver toutes les formes de vie. Caetano Scanavino, l'un des coordinateurs du Sommet des Peuples, estime. Quand on parle d'un autre mode de vie, on ne parle pas seulement de carbone. On parle de coopération plutôt que de compétition, de privilégier le collectif à l'individu. On parle de bonheur, non pas un bonheur issu de la consommation, mais un bonheur fondé sur le bien-être. Si nous détruisons ce mode de vie ancestral, que ce soit en Amazonie, en Afrique ou en Asie, nous nous détruirons nous-mêmes. Et à la fin de la COP, surprise et déception. Le texte de clôture ne mentionne pas la fin des énergies fossiles. Les 1600 lobbyistes n'y sont pas étrangers. Mais ce qui a aussi bloqué, c'est le renoncement des pays riches à venir financièrement en aide aux pays qui souffrent le plus du désastre climatique et qui sont aussi ceux qui émettent le moins de gaz à effet de serre. En revanche, 24 pays menés par la Colombie, dont l'Espagne et l'Australie, mais pas la France, ont signé une déclaration de Bellem pour sortir des énergies fossiles. Largement passée sous les radars médiatiques, cette déclaration donnera lieu dès avril 2026 à Bogota à un sommet intergouvernemental pour l'élimination des énergies fossiles. Le président colombien a d'ailleurs dénoncé que l'accord final de la COP ne reconnaisse pas clairement que la cause de la crise climatique est l'utilisation des énergies fossiles par le capital. Le village des peuples, lui, émet une déclaration qui commence par ces mots.
1: La progression de l'extrême droite, du fascisme et de la guerre autour du monde exacerbe la crise climatique ainsi que l'exploitation de la nature et des peuples. Les pays du Nord global, les multinationales et la classe dirigeante portent la responsabilité principale de ces crises. Nous saluons la résistance et nous nous tenons solidaires avec tous les peuples qui sont cruellement attaqués et menacés par les forces armées de l'Empire des États-Unis, d'Israël et de leurs alliés en Europe.
0: Plus loin, la déclaration ajoute.
1: Il n'y a pas de vie sans la nature. Il n'y a pas de vie sans l'éthique et le soin. C'est pourquoi le féminisme est central dans notre projet politique. Notre vision du monde est guidée par l'internationalisme populaire, avec des échanges de savoir et de sagesse qui construisent des ponts solidaires, de résistance et de coopération entre nos peuples. Les vraies solutions émergent à travers ces échanges d'expériences développés dans nos territoires. Aussi, nous célébrons la naissance du mouvement international des peuples affectés par les barrages, les crimes sociaux environnementaux et la crise climatique.
0: Démontrant l'échec des innombrables réunions mondiales qui prétendaient acter des solutions aux désastres climatiques sans aborder ces causes structurelles, la déclaration affirme que le pouvoir politique a été partout capturé par le capital financier et subordonné à la poursuite du profit maximal. Elle propose alors la récupération des politiques publiques face à la privatisation et à la marchandisation, dénoncée comme contraire aux intérêts du peuple. Reprenant les exigences que nous avons déjà évoquées, elle pose l'impossibilité de privatiser l'air, les forêts, l'eau, la terre, les minéraux et les sources d'énergie pour la bonne raison que ce sont des biens communs de l'humanité. Pour trouver des solutions, dit-elle, reconnaissons la gestion populaire, la multidiversité des cultures et des visions du monde. En 14 points, le village des peuples établit enfin une série de revendications intersectionnelles qui met particulièrement l'accent sur la nécessité absolue de faire prendre en charge les conséquences de la crise climatique et le coût de la transition par les secteurs qui bénéficient le plus de ce modèle. Les plus riches, les multinationales, notamment extractivistes, et toutes celles et ceux qui s'enrichissent sur les guerres.
1: Ce ne sont pas les peuples et les pays du Sud qui devraient continuer à payer des dettes aux puissances dominantes. Ce sont ces pays et leurs entreprises qui doivent commencer à rembourser la dette socio-environnementale accumulée au fil des siècles de pratiques impérialistes, colonialistes et racistes par l'appropriation des biens communs et à travers la violence imposée sur des millions de personnes qui ont été tuées et réduites en esclavage.
0: Et elle conclut.
1: Enfin, nous croyons qu'il est temps d'unir nos forces pour faire face à notre ennemi commun. Si l'organisation est forte, la lutte est forte. Pour cette raison, notre principale tâche politique est d'organiser les peuples de tous les pays et continents. Enracinons notre internationalisme dans chaque territoire. Et faisons de chaque territoire une tranchée dans la lutte internationale. Il est temps d'aller de l'avant, de manière plus organisée, indépendante et unifiée, pour accroître notre conscience, notre force et notre combativité. C'est la façon de résister et de gagner.

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1: 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Merci de nous avoir écoutés. Au doublage, Vivi Isaé et Lune.
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0: En termes de musique, vous avez pu écouter Brisa Flao avec Fique Viva, Owera avec Sonda Roca Aguiregua et en ce moment Oriente avec Brasil Colônia.
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0: Belle fin d'année, prenez soin de vous et on se retrouve en 2026 pour le prochain épisode.

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2: L'événement incontournable qui conjugue avec brio musique et vin, c'est Jazz in Moulin à Vent. Samedi 30 mai à partir de 16h, les portes du château de Moulin à Vent, situé en plein cœur du vignoble, ouvrent et 14 domaines phares de l'appellation Moulin à Vent vous accueillent pour des dégustations et des échanges avec les producteurs. Pour votre santé, attention à l'abus d'alcool. Le soir, c'est dans les jardins que l'événement se poursuit avec sur scène le groupe Electro Deluxe, véritable référence du jazz et groove moderne. Jazz in Moulin à Vent, samedi 30 mai à Romanèche-Torin. Toutes les infos et liens vers la billetterie sur www.jazzinmoulinavent.com. La chorale Ecce Musica vous donne rendez-vous pour ses concerts et partager leur passion de la musique. Au programme, Gounod, Fauré, Saint-Saëns, sous la direction de Henriette Adler, avec au piano Chio Polo et Yann Bouchereau à l'orgue. Tarif 15 euros, gratuit pour les moins de 18 ans. Réservation sur Eloasso Ecce Musica. Rendez-vous vendredi 29 mai à 20h30 à l'église d'Arnas ou samedi 30 mai à 18h30, église de Jassan. Du 27 au 31 mai, pour tous les amis de la musique, du jazz et du Beaujolais, l'association Le Chien à trois pattes vous invite à ses concerts millésimés. À Belleville, Audenas, Villiers-Morgon, Chiroux, Bérénier, 5 soirées, 5 caves auprès des vignerons passionnés qui vous feront découvrir leur métier, leur terroir et déguster leurs meilleures cuvées. 5 rencontres avec des musiciens qui vous surprendront par des nouvelles sonorités et de beaux univers musicaux. 5 concerts millésimés, accessibles à toutes les oreilles, en lien avec le travail des 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
4: Il est 13h à Paris et à Budapest. Bonjour à tous.
5: Karine Bellicha.
4: À la une, qui va soulever la coupe aux grandes oreilles. Dans 5 heures, maintenant, le coup d'envoi de la finale en foot de la Ligue des Champions sera donné. PSG, Arsenal à Budapest. Un match avancé à 16h, temps universel pour toucher un maximum de téléspectateurs dans le monde. Cédric De Oliveira nous attend à Budapest dès le début de ce journal. Actualité sportive chargée avec du tennis aussi et la suite du tournoi du Grand Chelem de Roland-Garros et le retour sur le court très attendu de Moïse Kouamé, le jeune français qui tentera cette fois de se hisser en 8e de finale. Et puis nous parlerons de stratégie américaine en Asie, des élections à Malte et de la vague de chaleur qui s'estompe enfin en France.
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4: Le PSG ambitionne donc d'entrer dans la légende ce soir en remportant sa 2e étoile européenne d'affilée face à Arsenal. Finale de foot de la Ligue des Champions à Budapest à la Puska Arena. Cédric De Oliveira, vous êtes à Budapest pour RFI. Bonjour Cédric.
7: Bonjour Karine.
4: La ville bat déjà au rythme de cette finale.
7: Ah oui, effectivement, oui, elle bat au rythme, elle bat enfin, parce qu'on est à 5h du coup d'envoi et que ça se rapproche, et que les supporters des deux camps commencent à affluer autour de la Puskás Arena, à l'enceinte où va avoir lieu cette finale de la Ligue des Champions entre le PSG et Arsenal. Et les supporters Karine parisiens arrivent au compte-gouttes parce qu'on avait vu les fans d'Arsenal en nombre depuis 24h. Ils avaient investi les rues de la capitale hongroise, mais ça y est, les Parisiens arrivent. Alors on a croisé plusieurs d'entre eux avec parfois un périple de plusieurs heures en voiture, traverser plusieurs pays pour arriver enfin à Budapest, le lieu de cette 2e finale de Ligue des Champions consécutive. D'ailleurs, on n'est pas très loin de la fan zone de ces fans parisiens où le club a organisé notamment une rencontre avec 34 légendes du club, notamment Zlatan Ibrahimovic, mais aussi plusieurs anciens joueurs dont Pedro Miguel Paulet, Jérôme Roten. Voilà le Paris Saint-Germain qui essaye faire le lien entre les supporters, son histoire et un nouveau sacre qu'il espère pour conserver son trophée après avoir remporté la Ligue des Champions l'an dernier à Munich.
4: Cédric De Oliveira en direct de Budapest, PSG Arsenal, une affiche inédite à suivre sur l'antenne d'RFI avec Olivier Pron, Victor Missistrano et avec vous Cédric De Oliveira à Budapest ainsi que Baptiste Leduc au Parc des Princes. L'actualité sportive aujourd'hui, c'est du tennis aussi. À Roland-Garros, Moïse Kouamé va lui aussi essayer de marquer l'histoire et de se qualifier pour les 8e de finale. Le tout jeune français de 17 ans va affronter l'expérimenté chilien Alejandro Tabilo, 36e mondial. Moïse Kouamé a impressionné lors de ses deux premiers tours, affichant un aplomb et une grande maturité, une maturité qui lui vient, dit-il, de sa maman camerounaise.
8: Ma maman, c'est quelqu'un qui n'est pas émerveillé partout. C'est quelqu'un qui est très lucide, très posé et très droit à l'objectif. On va dire que j'ai pris un peu de ça de chez elle. Voilà, quand je joue, je pense à faire tout ce qu'il faut faire pour gagner le match. Et après, je reviens en état humain, j'ai envie de dire. Voilà, je suis comme vous, je suis comme l'enfant qui m'a regardé aujourd'hui. Je mange, je ris, j'ai des sœurs, un frère, donc c'est formidable. Et aujourd'hui, je suis au 3e tour de Roland-Garros, mais bon, est-ce que c'est... Il se passe tellement de choses dans le monde, j'ai envie de dire, que c'est rien finalement, ça.
4: Le recul de Moïse Kouamé au micro d'Éric Mamrut, début du match face au Chilien Alejandro Tabilo, dans une heure. L'actualité au Proche-Orient à présent, avant des négociations politiques la semaine prochaine, des discussions militaires entre Israël et le Liban hier ont été jugées constructives par les États-Unis, mais ces pourparlers entre Libanais et Israéliens n'empêchent toujours pas les bombardements de l'État hébreu dans le sud Liban. Nouvel ordre d'évacuer dans la région de Nabatieh. 11 personnes ont été tuées dans la région de Tyr, dont un secouriste hier, tandis que le Hezbollah poursuit ce matin ses attaques sur le nord d'Israël, tirant des roquettes sur la ville de Kiryat Shmona, tandis que le flou règne autour des négociations entre Américains et Iraniens. Pas d'accord ni même d'avancée. L'administration Trump se contente d'affirmer qu'un accord ne sera possible que si les lignes rouges de Washington sont satisfaites. Toujours empêtrés dans le conflit au Moyen-Orient, les États-Unis restent tournés vers la Chine. Au grand forum consacré à la défense et au renseignement à Singapour, le secrétaire américain à la défense n'a pas changé de stratégie en Asie, mais il a changé de ton. L'an dernier, Pete Hegseth avait multiplié les mises en garde très directes contre Pékin, évoquant notamment le risque d'une action militaire contre Taïwan. Alice Frossard, bonjour.
0: Bonjour.
4: Cette année, son discours semble plus mesuré, insistant sur une stabilité nécessaire dans la région.
0: Oui, Donald Trump a rendu visite à Xi Jinping il y a 2 semaines et les deux pays cherchent à stabiliser leurs relations. Pour autant, pas question pour Washington de baisser complètement la garde. Le secrétaire d'État américain l'a affirmé lors de sa visite à Singapour. Pékin poursuit un renseignement militaire d'une ampleur historique. Il y a de quoi légitimement s'alarmer, dit-il, vantant toutefois un rapport de force favorable mais durable, ce sont ses mots, dans lequel aucun État, y compris la Chine, ne peut imposer son hégémonie. Les États-Unis restent ainsi déterminés à préserver l'équilibre stratégique dans la région. Le message principal était peut-être ailleurs lorsque Pete Hegseth a demandé aux partenaires asiatiques d'investir davantage dans leur propre défense, saluant en particulier la Corée du Sud, le Japon, l'Australie et les Philippines, et menaçant de conséquences ceux qui profitent de la générosité du contribuable américain, un peu comme Donald Trump l'avait fait avec les alliés européens au sein de l'OTAN. Sur Taïwan, le responsable américain a surtout cherché à rassurer, affirmant que l'état des stocks d'armes américains était dans un état largement satisfaisant. Il s'est montré prudent sur d'éventuelles nouvelles livraisons, signe que Washington cherche à maintenir sa politique de soutien à Taïwan, mais sans provoquer inutilement Pékin.
4: Alice Froussard, les Maltais se rendent aux urnes pour des élections législatives anticipées. Un pari pour le Premier ministre qui vise un 4e mandat pour son gouvernement travailliste, mais aussi le premier test pour l'opposition nationaliste. Agnieszka Kumor, bonjour.
6: Bonjour.
4: C'est un scrutin marqué par la hausse des coûts de l'énergie dans cet État insulaire, dépendant des importations.
6: Arrivé au pouvoir en 2020, 3 ans après l'assassinat de la journaliste d'investigation, Daphne Caruana Galizia, Robert Abela a tenté de clore ce chapitre douloureux en mettant en avant la réussite économique du pays. L'économie maltaise repose sur les services financiers et le tourisme, mais ce bouclier reste fragile. La guerre au Moyen-Orient a fait flamber les prix du pétrole, avec effet immédiat sur le coût de la vie des 550 000 habitants de l'île et sur l'approvisionnement. Le plus petit pays de l'UE importe presque entièrement son énergie et craint désormais l'inflation. La hausse des prix du logement préoccupe les jeunes Maltais incapables d'accéder à la propriété ou même à des locations abordables. L'urgence climatique est pour ces jeunes une priorité nationale. Selon un rapport du Conseil de l'Europe de 2025, Malte reste à la traîne de la lutte contre la corruption, mais bon nombre d'électeurs ne s'attardent même pas sur la question. Selon les experts, ils s'inquiètent plus pour leur portefeuille et pourraient voter travailliste, et ce malgré les scandales et les enquêtes en cours.
4: Agnieszka Kumor, en France, la vague de chaleur inédite par son intensité et sa précocité devrait se terminer durant le week-end. Aujourd'hui, la vigilance orange à la canicule ne concerne plus que Paris et sa proche banlieue où les températures pourraient atteindre encore les 35 degrés. Igor Strauss, bonjour.
9: Bonjour Karine, bonjour à tous.
4: À 3 semaines de l'été, les questions s'accumulent sur le niveau de préparation du pays et sur les actions mises en place pour faire face aux nouvelles canicules qui s'annoncent.
9: Oui, d'un point de vue météorologique, c'est le mois de mai des tristes records. Jeudi, le record de chaleur pour ce mois printanier a été battu en Charente, c'est dans l'ouest de la France, avec près de 38 degrés, et cette nuit à Paris, il a fait près de 22 degrés du jamais vu en mai. Et comme à chaque épisode de chaleur, eh bien la question de l'impréparation du pays est revenue sur la table dans son plan national d'adaptation au changement climatique qui date de mars 2025. La France s'est dotée d'une cinquantaine de mesures, leur fonds d'indemnisation pour les catastrophes, protection des travailleurs en cas de forte chaleur, travaux sur les transports, mais pour certains
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11: Ce 28 avril se tenait à l'atelier à Villefranche-sur-Saône la journée mini-entreprise initiée par Villefranche Agglomération Beaujolais-Saône en partenariat avec Entreprendre pour apprendre Auvergne-Rhône-Alpes. Myriam Cady, vice-présidente déléguée au développement économique et au tourisme à la communauté d'agglomération Villefranche-Beaujolais-Saône, qui dans le cadre de l'économie accompagne tous les dispositifs permettant d'œuvrer en faveur de l'emploi, nous explique le but de cette journée à destination des collégiens de 3e.
12: Cette journée à des objectifs multiples, en fait. Le premier but, c'est de faire découvrir à des jeunes collégiens le monde de l'entrepreneuriat pour démystifier la vie d'un chef d'entreprise, pour démystifier également les parcours de chefs d'entreprise et leur permettre de se dire et de s'identifier en se disant, bah tiens, finalement, je ne suis pas forcément né dans une famille qui me prédestinait à être chef d'entreprise et pourtant, je pourrais avoir une idée, la développer et monter de très belles structures qui pourront effectivement accompagner le développement de l'emploi sur le territoire. L'idée originale est celle-ci. Donc, à des très jeunes, leur faire toucher du doigt que demain, ils pourraient être patrons. Quand bien même, dans leurs schémas mentaux, ils se l'interdisent au départ. Et peut-être de découvrir une passion pour un secteur d'activité ou un sujet, parce que c'est souvent l'affaire de rencontre. Ensuite, il y a un autre objectif également pour les entreprises, l'opportunité de rencontrer leurs salariés de demain. On prend beaucoup d'avance maintenant pour faire naître des vocations. Et l'idée, c'est de pouvoir présenter leur métier, faire découvrir des secteurs d'activité, faire tomber un peu les images d'épinal qui existent sur certains métiers plutôt manuels et avec de la pénibilité pour découvrir qu'il y a des tas de fonctions différentes à occuper. Donc c'est une occasion également de mettre tout cela en regard. Le tout organisé dans le cadre d'une journée avec une thématique imposée qui est l'habitat de demain. Donc on leur demande d'imaginer un produit, un projet qui fasse évoluer l'habitat de demain. Donc ils partent d'une page blanche et en fin de journée, ils présentent une affiche, un produit, un projet, une diffusion ou une manière de mettre en œuvre leur projet et ils le présentent dans le cadre d'ateliers puisqu'il y a une quinzaine de tables où chaque projet passe devant un jury de mentors, les mentors étant les chefs d'entreprise qui ont chacun animé une table, donc 15 tables, 15 chefs d'entreprise, et qui vont choisir, l'objectif c'est pas de faire de classement, mais choisir les 4 coups de cœur qu'ils souhaiteront mettre à l'honneur au moment de la conclusion. Et puis tous les autres projets vont être affichés sur le côté et tous ceux que nous avons invités pour la conclusion ben, auront loisir de les consulter et de voir la production de ces jeunes.
13: Combien de jeunes sont concernés ?
12: 123 jeunes cette année, 4 collèges qui se sont mobilisés, 3 sur Villefranche et 1 adjacent, et 15 mentors, dont 15 chefs d'entreprise.
13: Le niveau de ces collégiens ?
12: Classe de 3e.
13: Avant, c'est peut-être un petit peu trop tôt.
12: Un peu jeune, oui. On peut avoir des 3e, 2e, selon le cas. On a testé un jour un panachage, mais il y a un petit décalage quand même de niveau global.
13: Madame, quel est votre parcours, justement, dans l'entrepreneuriat ?
12: Je vais essayer de faire. Je suis entrepreneuse dans l'âme puisque j'ai passé toute ma carrière à diriger des structures de tailles différentes. J'ai commencé dans la presse pour ensuite reprendre des directions de centres de profit et monter des magazines. J'ai quitté ensuite la presse, fait beaucoup d'accompagnement en management et de coaching de dirigeants pour finir par diriger un groupe de travaux publics sur le secteur. Et je viens tout juste de prendre ma retraite, enfin une semi-retraite. Je continue à faire des interventions, mais effectivement, j'ai un petit peu levé le pied. On a parlé de management, on a parlé d'entrepreneuriat, mais pour moi, un chef d'entreprise se doit d'abord d'être pédagogue. Et on ne peut pas dissocier le management de la pédagogie. Et c'est le maillon qui manque de temps en temps dans certaines structures qui oublient que le premier rôle d'un patron, c'est d'abord de former et de préparer la relève. Et on est des fois un peu pauvre de ce point de vue.
11: Avant l'annonce des résultats, nous sommes allés à la rencontre d'Emir, Emre, Fanny ou Léana, ces graines d'entrepreneurs dont les projets devaient répondre au thème « L'habitat de demain ».
10: C'était intéressant ce qu'on a fait. On a pu voir comment créer une petite entreprise.
14: C'était correct et on a discuté, on a organisé pour pouvoir faire la fiche et les phrases.
13: Quelle idée vous faites de l'entrepreneuriat finalement ?
10: C'est quand même complexe à gérer. Enfin, c'est dur au début, on n'a pas trop d'inspiration, mais ça arrive au fil du temps.
13: Et vous avez choisi quoi alors comme axe de travail ?
10: Nous, avec notre groupe, on a choisi un petit appareil qui réduisait le son qu'on n'aimait pas quand on était chez nous. Par exemple, s'il y a des voitures qui passent et qu'on n'aime pas, bah, on peut enlever ce bruit-là.
15: On a présenté un espèce de répulsif pour les insectes, quelque chose qui s'accroche à la fenêtre et avec des sortes d'ondes, ça repousse tous les insectes.
16: Nous, on a travaillé sur l'handicap. C'est pour mobiliser pour les handicapés, c'est pour avoir encore plus d'ascenseurs et tout.
13: Vous êtes à quel établissement ?
10: Au collège de Jassan.
16: Pareil.
15: Moi, je suis à Jassan.
14: Et moi, Claude Bernard.
13: Donc, c'est vraiment des modules inter-établissement, finalement des groupes avec des gens qui ne se connaissaient pas. Ça a bien matché entre vous ?
15: Oui, le travail d'équipe était très présent, ça a bien fonctionné.
11: Karine Champion, enseignante au lycée Claude Bernard et professeure principale de la classe de 3e prépa métier d'excellence, revient sur la préparation de ses élèves à cet événement.
17: Ils travaillent déjà toute l'année sur des projets, donc ils ont déjà la notion de projet qui est bien ancrée. Et puis là, donc, on leur a annoncé qu'ils allaient participer à un challenge mini-entreprise. Ils étaient partants parce que travailler la créativité, ça leur plaît. Et puis surtout, être tutoré par un mentor du monde professionnel. Ça, c'était vraiment le point intéressant de la journée.
11: Parmi les mentors professionnels, Arnaud Ollier de la société Eval Bureautique à Arna.
18: On est des chefs d'entreprise et l'agglomération de la ville nous a demandé d'accompagner des jeunes qui montent un projet d'entreprise sur une journée. Quelque chose d'innovant et après ils ont une présentation à faire devant les jurys et nous sommes également jurys. On est chacun dédié à un groupe et on donne des conseils, on essaye de les orienter sans trop émettre d'idées mais juste les conseiller, les orienter. On a des projets coup de cœur, mais ils ont tous eu de très bonnes idées. Notre projet coup de cœur, c'était Caméléon, parce qu'il a été très bien présenté. Il y avait une bonne synchronisation de l'équipe. Et c'était des vitres qui s'éclaircissent ou qui s'obscurcissent en fonction du temps et des économies d'énergie. Donc une idée bien innovante.
11: Enfin, sachez que les coups de cœur du jury de cette journée mini-entreprise à Villefranche-sur-Saône sont Nature House, l'écologie du futur à la maison, Caméléon, transformation de l'habitat par un produit vitré, Insectizer, une solution écologique pour repousser les insectes, et Impact, un sol produisant de l'électricité à la marche.
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2: Auditeur de Calais de Maradou, bonjour, vous écoutez à 23 pas du mystère, votre émission mensuelle consacrée au polar et à la science-fiction, science fiction. Alors où est-ce qu'on en est ? Nous sommes au printemps, il fait beau, mais il pleut aussi, c'est formidable, ça nous augure une belle récolte de Beaujolais pour septembre prochain. Et j'ai toujours ma petite habitude de commencer l'émission avec une petite réflexion sur la météo et sur les saisons. Mais je vois que notre chère Miss Lemon tord le nez parce qu'elle n'apprécie pas. Bonjour Miss Lemon.
3: Bonjour Guy. Non, en fait moi je me suis inquiète pour les cerises puisque il y a beaucoup
2: d'accord,
3: de grêle et j'ai pas peur d'en avoir.
2: Contente.
3: Mais si, je suis très contente.
2: Très bien. On va laisser tout de suite la parole à Maître Jérôme parce que il est le maître des clés, le maître de l'émission et il va nous dire de quoi nous allons parler. Et n'aurions-nous pas dans notre poche un petit invité?
4: Tout à fait. Bonjour à toutes et à tous. Donc, en ce mois de mai, nous avons le plaisir d'accueillir un invité, Bernard.
2: Bonjour Bernard.
5: Bonjour
4: tout le monde. Qui est un bédéphile passionné et qui est membre de la confrérie des adorateurs de Tintin, qui se dénomme entre eux les Tintinophiles.
2: On dit pas Tintinophiles plutôt ?
5: Tintinophiles. À pas confondre avec Tintinolâtre.
4: Je ne sais pas où est la frontière.
5: Ses adorateurs.
4: Alors, okay. Bernard va nous emmener dans l'univers d'Hergé en nous présentant un personnage de méchant qui est un digne adversaire de notre héros Tintin. Ensuite, Miss Lemon nous fera découvrir l'over littérature. On verra ce que ça cache.
2: Qu'est-ce que c'est que ce truc ?
4: N'est-ce pas ? Geek Patrick, quant à lui, fera un hommage à un grand romancier de l'imaginaire récemment disparu.
2: Français, monsieur.
4: Nous prolongerons un peu le thème des femmes qui a été initié le mois dernier, si vous avez suivi, grâce à Tom Pouce, qui est enfin de retour, dit-il.
2: Il était temps.
4: Et qui, lui, va vous embarquer à bord d'une goélette dirigée par une justicière marquée au fer rouge.
2: Oh là là, ça sent la grande aventure, ça, les corsaires et tout.
4: Voilà. Et alors, vous avez remarqué quand même que dans cette présentation, je n'ai spoilé aucun sujet. J'ai ménagé le suspense, cher à Geek Patrick. Pour terminer sur une note un peu plus légère, Miss Lemon nous emmènera en croisière en compagnie du Club des amateurs de romans policiers. Voilà, c'est parti pour une petite heure à 23 pas du mystère.
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4: 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Aujourd'hui, nous parlons donc bande dessinée en compagnie de notre invité Bernard, qui a choisi de présenter un personnage secondaire, mais néanmoins très important, de l'univers de Tintin. Et donc, je te laisse le présenter.
5: Merci Jérôme, et bonjour à toutes et à tous. Et merci de m'accueillir dans votre docte assemblée. Bien oui, on va parler bande dessinée. Et pour commencer, je vais vous poser quelques devinettes. Par exemple, si je vous dis Ulrich, vous me répondez.
4: Il me semble que c'est Blake et Mortimer.
2: Ah oui, c'est ça.
5: Bravo, Jérôme.
4: Bravo, Jérôme. Merci.
5: Maintenant, si je vous dis Axel Borg.
4: Alors oui, je le connais bien parce que je lisais ça dans ma jeunesse.
3: Ah, vas-y,
4: c'est donc l'adversaire de Lefranc, un héros dessiné par Jacques Martin.
5: Guy Lefranc, bravo, il est très fort. Mmh. Alors, plus difficile, c'est la troisième. Si je vous dis Anthracite, vous me répondez quoi ?
4: Marchand de charbon, mais ça va pas.
2: C'est la couleur du gris à la mode depuis une vingtaine d'années dans les maisons d'œuvre, dans les peintures, des menuiseries. C'est mon ancien métier, ça qui ressort.
4: Là, on sèche, je crois.
3: Anthracite, non.
5: Anthracite, le rat noir.
3: Ah oui, maintenant que tu me dis, mais je me rappelle plus. Mais oui.
5: Ennemi juré de chlorophylle.
3: C'est ça, chlorophylle.
2: D'accord.
3: Oui, tout à fait.
5: Le Léraud de Raymond Machereau. Le Léraud, j'ai bien dit, le Léraud.
2: Le Léraud.
5: Le Léraud de bande dessinée, mais le Léraud, c'est un très petit rongeur, très sympathique d'ailleurs. Précisons, garantie sans antivirus.
2: D'accord.
3: Pas mal en ce moment.
5: C'est d'actualité. On le trouve encore notamment dans les zones boisées, enfin, pour celles et ceux qui ont la chance d'en avoir encore près de chez eux. On referme la parenthèse animalière et on revient à ces questions parce que Pourquoi les avoir posées, ces questions? Eh bien, tout simplement parce que les personnages que l'on vient de citer ont un point commun. Ils sont tous les trois des ennemis récurrents de trois héros de BD du journal de Tintin dans les années 1950-1960. Et même plus que des ennemis, ce sont vraiment des sortes d'alter-ego maléfiques dont la notoriété est aussi forte que le héros sur lequel ils s'acharnent. Parce que seraient Blake et Mortimer sans Ulrich? Que serait Lefranc sans Axel Borg? Que serait Chlorophylle sans Anthracite?
3: Sans doute tous déprimés par l'ennui.
5: Et j'en viens donc au sujet de cette chronique. Que serait Tintin sans Rastapopoulos?
3: Ah bah oui,
2: Rastapopoulos, lui je le connais, enfin.
5: Voilà.
2: Je passe moins pour un ignorant.
5: Ah oui, parce qu'on peut dire que celui-là, il dépasse tous les autres. C'est vraiment l'ennemi juré de Tintin, le génie du mal, comme il se définit lui-même. Et pourtant, il n'apparaît que dans très peu d'albums. En tout et pour tout, 4 albums de Tintin, dans lesquels figure Rastapopoulos.
2: Et plutôt des albums récents, si je dis pas bêtises, non?
4: Si, alors, viens de dire une bêtise.
2: Bon, bah, il en faut quelques bêtises, parfois.
5: Non, ça fait avancer les choses. Il y a les deux. Il y a eu d'abord Les Cigares du Pharaon. Donc ça, c'était...
4: 1934.
2: Ah oui, effectivement, voilà. C'est vieux. Ouais.
5: Bravo, Jérôme. Merci. Bravo, mais vous êtes vraiment très fort. Hein. J'ai rien
2: il est très fort.
3: Tu ne devais pas passer ton brouillon par hasard.
5: Après Les Cigares, il y a eu juste après Le Lotus Bleu.
4: 1936.
5: Bravo. Coq en stock.
4: 1958, là, on fait un petit...
2: Ah oui, voilà, il y a 20 ans après.
5: Après-guerre. Et enfin, Vol 714 pour Sydney.
2: En fait, c'est celui-là qui a 68.
3: Moi aussi, c'est celui-là. Et c'est normal parce que les autres n'étaient vraiment pas nés.
2: Bah, sauf Jérôme.
3: Et toc.
5: Et donc, voilà. Seulement 4 albums où figure Rastapopoulos. Mais est-ce que vous vous souvenez à quoi ressemble, en fait, Rastapopoulos? Comme ça, si vous croisiez dans la rue, par exemple, quelqu'un qui est de taille moyenne, de ventripotent, le crâne dégarni, un gros nez assez remarquable, une petite moustache, un monocle vissé à l'œil droit, un tatouage du signe du pharaon kiosque, réminiscence des cigares du pharaon sur le bras gauche. Il fume le cigare, il est toujours élégamment vêtu, avec notamment des chaussures en cuir noir et blanc.
2: Chaussures
5: bien, bien connues. Sauf d'ailleurs dans Vol 714 pour Sydney, mais on y reviendra tout à l'heure. Pour la petite histoire, on le dirait inspiré du personnage d'Aristote Onassis, le fameux milliardaire armateur grec qui défrayait la chronique People au milieu du XXe siècle. Oui. Donc ça ne nous rajeunit pas.
2: Les années 50 aux années 70 à peu près.
5: Voilà, exactement. Et le rapprochement est vraiment facile, car n'oublions pas que ce fameux Aristote Onassis fut l'amant de Maria Callas. Voit Rastapopoulos, ce petit soin pour la Castafiore, sur son yacht de Scheherazade dans Coq en stock.
2: D'accord.
5: Voilà. La petite parenthèse historique, le carnet mondain se referme. Et pour décrire, aller plus loin dans la description de Rastapopoulos, laissons la parole à un émir. C'est aussi d'actualité, un émir, Ben Kalish Ezab, le père du jeune Abdallah, qui est le persécuteur du capitaine Haddock, qui dans Coq en stock en dresse un portrait quasi exhaustif. Alors là, je vais citer, parce que ça vaut son pesant de cacahuètes. Accrochez-vous. Armateur, propriétaire de chaînes de radio, de journaux et de télévision, propriétaire de firmes cinématographiques et aériennes, marchand de perles et de canons, marchand d'esclaves, fin de citation. Activité auxquelles on peut rajouter depuis celle de trafiquant de drogue et de preneur d'otages. Donc un CV bien rempli, même s'il n'apparaît que dans 4 albums en tout et pour tout, on peut dire que Rastapopoulos occupe bien l'espace dans les albums de Tintin. D'ailleurs, les titres des albums concernés parlent d'eux-mêmes, car ils sont en relation directe avec les activités crapuleuses de Rastapopoulos. Les cigares du pharaon, car c'est à l'intérieur de cigares que Rastapopoulos et ses sbires dissimulent l'opium.
2: Ah, d'accord.
5: Le Lotus Bleu est le nom du repère des trafiquants d'opium qu'il dirige à Shanghai. Coq en stock est le nom de code désignant le trafic d'êtres humains en provenance d'Afrique, dont Rastapopoulos est l'organisateur. Donc, revenons au cigare. Donc, 1934, nous avait dit Jérôme tout à l'heure. Les cigares du pharaon. Donc, ça se passe, alors rapidement, ça se passe sur un bateau de croisière au large de Port Saïd. Tintin, toujours aussi chevaleresque, prend la défense d'un passager que Rastapopoulos allait brutaliser, l'accusant de l'avoir bousculé. Ce qui lui vaut cette menace, on ne peut plus clair. Vous regretterez un jour de vous être mis en travers de mon chemin. Sachez que mon nom est Rastapopoulos. Et il met immédiatement sa menace à exécution en faisant dissimuler par un complice de la cocaïne dans les cabines de Tintin, ce qui voit ce dernier d'être arrêté.
3: C'est pas gentil, ça, vraiment.
5: C'est pas gentil.
0: Bah, c'est Rastapopoulos.
3: Hein. Ouais, c'est vrai.
5: Rastapopoulos, voilà, vous avez tout deviné, là, vous êtes au cœur du métier, de l'ouvrage. Et d'ailleurs, par qui est arrêté Tintin? Je vous le donne en mille, par qui?
0: C'est pas les Dupont et Dupont.
5: Parler Dupont,
0: ouais, bien sûr. Ouais, j'ai réussi à répondre juste à une question.
5: Parler Dupont, dont c'est la première apparition dans les albums
3: première apparition.
5: Les cigares du Pharaon, 1934. Tout comme d'ailleurs un peu plus tard, on va découvrir Alan Thompson, l'homme de main de Rastapopoulos. Mais ce qu'il faut préciser quand même, c'est qu'à la fin de cet album, et contrairement à nous, lectrices et lecteurs, Tintin ne connaîtra toujours pas la vraie nature de Rastapopoulos. À la fin des cigares. Ce n'est que dans Le Lotus Bleu que Tintin découvrira enfin le visage de Rastapopoulos, et encore à la fin de l'album seulement. Planche 57 très exactement, si vous avez l'album sous les yeux. C'est là où celui-ci lui déclare être le chef d'un trafic international de stupéfiants, celui que l'on croyait mort depuis la fin des cigares du Pharaon.
4: Alors je vais pinailler un peu. Est-ce que c'est planche 57 ou page 57? Parce qu'on sait que les planches et les pages ne correspondent pas.
5: Eh bien, la question est pertinente, mais...
0: Dialogue d'experts.
5: Mais
4: on y répondra plus tard.
5: Sachez, mon cher Jérôme, que dans les albums de Tintin, ouais, le numéro des pages et le numéro des planches, coïncide. C'est le même.
4: Ah, bravo.
5: Voilà, voilà.
4: Très bien, merci.
5: Voilà. Mais la question était pertinente.
0: Prends ça sur le bec.
5: Croyez Rastapopoulos mort dans un ravin et tout ça, mais Rastapopoulos a la vie dure et il finit toujours par triompher. Et c'est donc dans cette fameuse planche 57 qu'il montre à Tintin le signe du pharaon Kiosque, tatoué sur son bras gauche, le signe de reconnaissance des trafiquants. Heureusement, la fin de l'album voit Rastapopoulos et sa bande de stupéfiants.
3: Stupéfiants malandrins,
5: arrêtés par la police locale. Voilà, donc on croit que tout est terminé, ça y est, les méchants en prison, etc.
0: Oh que non!
5: Mais on peut se poser la question, et effectivement, oh que non, car on retrouve Rastapopoulos, trafiquant d'esclaves dans Coq en Stock, sous la couverture du marquis de Gorgonzola, servant de couverture à des... Oui.
3: Marquis de Caraba, mais c'est déjà pris, alors c'est bon.
5: N'en faisons pas tout un fromage, quand même.
0: Exactement.
5: Donc du coup, j'ai reperdu le fil, et un nom d'enfant, marquis de Gorgonzola, vous imitez tous, servant de couverture à des activités criminelles, et cette fois, peut-être... La pire de toutes, trafiquant de...
3: Ça, c'est carrément un cran au-dessus, tout à fait.
5: Alors, notons que cet album Coq en Stock est aussi, juste au passage, l'album des retrouvailles, car on y retrouve d'abord l'inénarrable Castafiore, d'une part, et Alan Thompson, l'âme damnée de Rastapopoulos, mais aussi, un certain Mul Pacha, qui n'est autre que le docteur Muller, autre génie du mal, celui de l'île Noire, et celui de Tintin au pays de l'or noir. Complice plus ou moins officiel de Rastapopoulos dans ce dernier album.
0: Donc on est en 58 là, on est d'accord? Il s'est passé 22 ans. Hein,
5: il a bien suivi, hein. Oui, tout à fait. Bah, c'est-à-dire qu'il y a eu la guerre entre deux, l'occupation et tout. Et puis, Hergé avait fait une petite déprime aussi, enfin voilà, il travaillait beaucoup.
0: Okay.
5: Mais effectivement, il est revenu, mais encore en mieux. Alors, l'histoire de Coq en Stock. Donc, ça se passe... Alors, c'est pareil, je suis désolé, mais on est en pleine actualité, quoi. Ça se passe en mer Rouge et alentour.
0: D'accord.
5: Tintin et ses amis réussissent à délivrer des prisonniers africains qui étaient destinés à être vendus comme esclaves. Mais ils ne parviennent pas à faire arrêter Rastapopoulos, car celui-ci, encore une péripétie, disparaît en mer après le naufrage du hors-bord dans lequel il s'enfuyait. Mais ce que nos amis ne peuvent pas voir, c'est que, dernière péripétie et nouveau clin d'œil de Hergé, Rastapopoulos est bien vivant, car son canot dissimulait un sous-marin de poche à bord duquel il s'enfuit après le naufrage.
0: Oh là là,
2: incroyable!
5: Ce qui suppose
3: deux
5: prochaines retrouvailles sombre individu.
4: Alors, je me permets une toute petite intervention.
5: Permets-toi.
4: Là, avec le résumé de Coq en Stock, Geek Patrick, Spoil Patrick a été battu dans les rayons de largeur.
0: Parce que j'ai eu temps une réputation de spoiler, mais c'était au tout début, et depuis, je suis vertueux, et c'est Jérôme qui a pris le relais des spoilers.
3: Ce qui est magnifique, c'est que tous les auditeurs ont tous lu, dont moi aussi, ont tous lu Tintin, mais personne ne se rappelle de tout cela, donc on va juste réouvrir des Tintins.
0: Ça ne me gêne pas.
3: Je pense qu'on va réouvrir, on va vérifier tout ça.
5: Et bon, je ne l'ai pas dit, mais il y a un contrôle de connaissances aussi.
0: Ah, c'est parfait.
3: QCM, ça c'est bien.
5: Voilà, on va y revenir. Laissez-moi juste terminer.
3: Vas-y, c'est dur
0: ici.
5: Très, très dur, c'est dur. Je ne sais pas si je vais revenir. Et Donc, on disait que oui, voilà, il était dans son bord, sous-marin de poche, hein, donc il n'y a que nous qui le savons.
0: Excuse-moi, je trouve ça fait très Fantomas, tu vois, cette histoire de sous-marin et tout, c'était à peu près à la même époque, Fantomas, du moins dans les versions cinéma. Tu sais, ce côté, il s'en sort tout le temps, il invente toujours des choses.
4: Enfin, c'est le propre des héros récurrents,
3: méchants récurrents.
4: De la littérature populaire.
5: Hein. Mm. Et d'ailleurs, voilà, ça ne rate pas, parce que où voyons-nous réapparaître Rastafopoulos dans Vol 714 pour Sydney, avec cette fois une nouvelle spécialité, parce que là, quand même, il se renouvelle, celle de preneur d'otages.
3: Ah oui.
5: Parce qu'il n'avait pas fait ça jusqu'à maintenant.
3: Mais en fait, à chaque fois, il a un nouveau plan, un nouveau projet.
0: Il a le profil de l'entrepreneur, il est plein d'opportunités, les opportunités.
5: Et donc, là, par contre, Vol 714 pour Sydney, on peut dire que c'est un tournant. Parce qu'on retrouve Rastafopoulos, effectivement, nouvelle activité, tout ce qu'on a dit. Mais par contre, Vol 714 pour Sydney, c'est l'album où Hergé va régler ses comptes avec Rastafopoulos. Dans ses entretiens avec Numa Sadoul, que vous pourrez lire à tête reposée après cette chronique, Hergé dépeint Rastafopoulos ainsi, j'ouvre les guillemets, « Le méchant en son horrible plénitude, de surcroît, lâche, côteleux, hypocrite, sous ses ordres, la lie internationale, tout le gratin du monde des malfrats, truands officiels, flics véreux, politiciens corrompus, même d'anciens nazis sadiques en mal de défoulement. » On peut dire que là, Hergé le démystifie complètement. Et même, il lui fait vivre une expérience absolument inoubliable dans l'album, sous l'effet d'un sérum de vérité, planche 31 et 32, monsieur Jérôme.
4: Page 31 et 32, également.
5: Planche et page. Rastafopoulos fait des aveux complets sur lui-même. Écoutez bien. Voilà ce qu'il dit. Parfaitement, je suis le génie du mal. Voilà ce que je suis. Je voudrais bien voir qui oserait prétendre le contraire. Et il poursuit... J'ai ruiné mes trois frères et mes deux sœurs après avoir mis mes parents sur la paille.
0: Ah, c'est pas mal ça.
5: Beau palmarès. Hein.
0: Comme palmarès.
5: Beau CV. Et pour l'achever, c'est pas fini, parce que pour l'achever, Hergé le tourne totalement en ridicule. Il devient un personnage grotesque, habillé en cow-boy de luxe, chemise rose, couvert de bosses, devenant hystérique lorsqu'il sent que les événements lui échappent. Même Alan Thompson, son second, le ridiculise en comparant involontairement son nez à celui d'un nazic.
0: Je m'en rappelle, oui.
5: Le même Alan n'est pas non plus négé parce qu'il multiplie les bournes et même il finit par perdre son entier et terminer l'album en zézillon. Donc j'ouvre là une deuxième parenthèse animalière au sujet du nazic.
0: Le nazic, je me souviens bien, oui. Grâce à la BD, j'ai appris ce que c'était.
5: Nous sommes deux dans ce cas-là. Le nazic est un singe végétarien de l'île de Bornéo, qui est doté d'un appendice nasal hors norme.
0: Proéminent.
5: Rastafopoulos va disparaître avec ses sbires, embarqué dans un vaisseau extraterrestre.
3: Ah.
5: Pour toujours ? Mais non, car apparemment, Hergé avait l'intention de le faire revenir dans Tintin et l'Alphard, qui aurait été son 24e album. En acte crayonné, mais c'est une autre histoire et on ne va pas pouvoir en parler ce soir ici. Mais voilà, de toute façon, pourquoi nous aurions pu intituler cette chronique Rastafopoulos ou l'éternel retour. Nous garderons le mot de la fin pour Hergé, qui nous confie toujours dans ses entretiens avec Numa Sadoul. Bon, là, j'ai quelques lignes à lire, mais ça vaut quand même son pesant de cacahuètes. Voilà ce que disait Hergé. Je me suis rendu compte qu'en définitive, Rastafopoulos et Alan n'étaient que de pauvres types. Oui, j'ai découvert ça après avoir habillé Rastafopoulos en cow-boy de luxe. Il m'est apparu tellement grotesque, accoutré de cette façon, qu'il a cessé de m'en imposer. Les méchants ont été démystifiés. En définitive, ils sont surtout ridicules, pitoyables. D'ailleurs, ainsi déboulonnés, mes affreux me paraissent un peu plus sympathiques. Ce sont des forbans, mais de pauvres forbans. C'est le créateur de Tintin qui dit ça, et de Rastafopoulos. Voilà, alors maintenant, je vous laisse relire ces quatre albums. Vous ferez probablement d'autres découvertes encore plus riches sur le personnage. Et puis, vous vous poserez peut-être une question. Peut-on voir dans Rastafopoulos une ressemblance avec des acteurs réels de notre actualité nationale ou internationale? Prenez les références que vous voulez, la taille, le tempérament, le bagou, la soif de pouvoir et d'argent, la mégalomanie, enfin bon, amusez-vous. Mais moi, j'irai pas plus loin ce soir. Hein.
4: Moi, je verrais bien Bolloro Poulos dans ce rôle. Mais
5: alors, j'ai, si vous me permettez, oui, ça peut, c'est une possibilité, mais bon.
4: Bon, maintenant, pour faire passer un peu la pilule du méchant, est-ce que la série Tintin, finalement, a une bonne part d'humour? Est-ce qu'on peut terminer sur une note un peu plus gaie que cet affreux Jojo qui est Rastapopoulos?
5: Écoutez, Jérôme, puisque vous m'y poussez, je vais vous livrer une petite réflexion finale, parce que je sais que il y a des barbus qui nous écoutent, et je vais leur dire à ces barbus qui écoutent, dès que vous pouvez, Coq en stock, planche 42, ou page 42, comme dirait Jérôme, où Alan Thompson pose une question fondamentale au capitaine Haddock. Cette question, c'est: dors-tu avec la barbe au-dessus ou au-dessous des couvertures?
3: Ah, voilà, ça c'est un beau mot, hein, une femme.
5: Alors oui, mes amis barbus, je vous en conjure, ne lisez pas ce passage le soir avant de vous endormir sous la couette. Vous auriez vraiment beaucoup de mal, beaucoup, beaucoup de mal à vous endormir. Croyez-en mon expérience conjuguée à celle de Haddock. Rappelez-vous, planche 42 de Coq en stock. Allez, belle journée.
4: Merci Bernard.
3: Merci Bernard.
4: Alors, pour oublier un peu l'affreux Rastapopoulos, nous vous proposons d'écouter un peu de musique à présent.

0: Vous écoutez à 23 pas du mystère, l'émission mensuelle consacrée au polar et à la science-fiction. Dites donc, Miss Lemon, qu'est-ce qu'on a écouté là? Qu'est-ce que c'est que ce truc?
1: C'était la magnifique chanson Sometimes.
0: Choisie par toi-même, hein.
1: Oui, tout à fait, d'un groupe franco-allemand, Fred & Val, sur leur album 10 Years on the Road.
0: Merci, voilà, Miss Lemon.
1: N'est-ce pas? Original en tout cas, une très belle chanson.
0: Maître Jérôme, c'est à toi.
2: Eh bien, nous allons à présent partir du côté de Marseille, où Miss Lemon va nous introduire au concept d'over-littérature.
1: L'étoffe d'un héros. Je peux pas dire que je sois ravie de vous revoir parce que je vous ai déjà vu il y a quelques secondes, mais je suis quand même ravie d'être avec l'équipe de À 23 pas du mystère. Et je trouve qu'on est très international cette fois-ci parce que Rastapopoulos nous emmène aux coins du monde. Nous avons entendu donc des franco-allemands et là je vais vous parler d'over-littérature. Est-ce que vous savez ce que c'est?
0: Pas du tout.
1: Bernard.
3: Ah, tu vas nous l'apprendre.
1: Il n'y a pas que le Léraud qui nous pose des questions. Alors, voilà, je vais vous donner de plus en plus d'explications. Donc, commencer par de l'étymologie. Donc, il y a deux mots, over en anglais, et puis littérature qui s'écrit bien en français. Et le tout est ensemble. Donc, c'est un terme qui désigne un mouvement littéraire contestataire prônant un réalisme burlesque et qui prend sa source, tenez-vous bien, à Marseille.
0: Voilà. Ah bon?
1: Ouais, avec un chef de file qui s'appelle Henri-Frédéric Blanc, qui est disparu en 2025, et qui, lui, parlait d'une quête d'une certaine universalité de l'esprit marseillais. Donc, l'over-littérature exprime ce qu'on pourrait appeler la marseillitude, avec donc des romans très hauts en couleur, exagérés bien sûr, décalés aussi, avec un humour et un amour pour le pays marseillais. Sont évoqués, donc il y a beaucoup d'usages et des cultures locaux qui n'échappent pas bien sûr à ceux qui ne sont pas du coin, c'est-à-dire on voit tout de suite que c'est pas de chez nous. Et il y a aussi toute une exagération pour montrer ce que les Marseillais pensent du reste de l'Hexagone. Donc c'est très intéressant parce que finalement ça nous renvoie l'image qu'on pourrait avoir sur eux. Donc j'ai fait quelques recherches parce que j'ai trouvé un livre à Arles dans une braderie de bouquinistes et donc j'ai cherché. Il n'y a pas beaucoup de documentation, mais j'ai compris qu'en fait les auteurs qui écrivent ces ouvrages-là ont des belles choses à leur actif et ils ont débuté dans ce genre avec une maison d'édition qui s'appelle Les Caliers qui lance à ce moment-là en 2005 une collection qui s'appelle Over Littérature. On a des auteurs phares, Gilles Ascaride, Henri-Frédéric Blanc, Jean Contrucci et Anne-Marie Ponson qui a un titre qui date maintenant mais qui reste vraiment une référence, Josie Coiffeuse, et donc il se passe plein de choses chez Josie Coiffeuse à la Marseillaise. Je vous engage à lire.
0: Et Gilles Ascaride est de la famille d'Ariane Ascaride?
1: C'est la question qu'on lui pose tout le temps et la réponse est oui puisque c'est son frère. Voilà, exactement.
0: Parfait.
1: La maison d'édition a eu des hauts et des bas. La maison existe toujours mais ne publie plus ces ouvrages-là. Mais ce genre d'over-littérature reste publié maintenant par une autre maison d'édition, le Fiou Pélan. Alors je suis allée voir parce que ça m'intriguait quand même. Il y a un petit logo qui est un Fiou Pélan sur leur bouquin. Et en fait, c'est un petit crabe qu'on trouve aux alentours de Marseille qui s'appelle scientifiquement une érifie. C'est un petit crabe mais qui a plein de grosses, comme des pustules. C'est pas très ragoûtant, mais apparemment c'est très bon à manger.
0: Un petit crabe qui a le cancer.
1: Et ça se trouve dans les calanques autour de Marseille. Cette maison d'édition organisait en tout cas des festivals d'over littérature avec des programmes assez solides. J'ai trouvé des anciens posters avec justement des pièces de théâtre. Il y a aussi une interview, ce sera sur le podcast. Alors pour ma part, donc, comme je vous le disais, j'ai déniché ce roman policier qui s'appelle Incurable, Incunable. Donc ça m'a un peu interpellée. Et l'auteur, c'est Robert Dainx. Alors c'est imprononçable, mais heureusement c'est un pseudo. Dans ce roman, donc les personnages sont tous atypiques. Ils travaillent dans une média docutech, tenez-vous bien, c'est-à-dire une grosse bibliothèque d'université privée de Marseille, fréquentée par des étudiants riches, locaux ou de divers pays méditerranéens très très riches. Si vous voyez ce que je veux dire. L'auteur décrit le monde des ouvrages qu'il connaît bien parce qu'il était en fait conservateur honoraire des bibliothèques publiques. Et il se moque bien sûr du gérant général qui sort d'HEC et qui a pour lubie de placer l'argent de l'université dans des incunables. Donc il compare ça à des lingots et ça fructifie, etc. Donc il y a ce côté burlesque et moquerie de ces gens qui viennent de Paris, qui savent tout mieux sur Marseille et qui gèrent ça à leur façon, voilà. Et il a un collaborateur qui lui est du coin, Lucien Glabure, et il découvre en fait, en passant par hasard, qu'il y a une fuite de toilettes. Ça nous rappelle un petit peu ce qui s'est passé au Louvre, mais c'était beaucoup bien en avance, et qui a mouillé deux incunables. Et bien évidemment, comme il se moque un peu de tout, et surtout il apprécie moyennement son chef, au lieu de rapporter les livres, de tout de suite faire un compte-rendu de tout cela, et de les confier au relieur, parce qu'il y a un relieur dans cette université, il ne fait rien d'autre que de les faire sécher sur un coin de son bureau à côté d'un chauffage, d'un radiateur.
0: La bonne méthode.
1: La négligence totale. Et bien sûr, un collègue ou un autre gradé s'en rend compte,
0: le prend,
1: les cache. Non, alors lui, c'est un Vosgien, attendez.
0: Ah bon, moi, c'est vrai,
1: et les cache, et bien sûr, lui rapporte le fait au grand directeur. Donc, ce qui fait que quand il passe son entretien annuel, évidemment, on le qualifie de négligent, et bien sûr, il attendait une promotion qui n'arrivera pas. Donc, à partir de là, il a quand même une idée de se venger, en fait, de son chef. Il se trouve que c'est un directeur de... Enfin, que ce Lucien Glabure fait des recherches sur la guerre d'Algérie, notamment un colonel qui a fait des choses plus ou moins éthiques pendant la guerre d'Algérie.
0: Non,
1: mais
0: c'est
1: à
0: vrai
1: côté, oui, mais à côté...
0: J'ai jamais cru que ce soit possible.
1: Et donc, c'est quand même quelqu'un de très cultivé, mais à côté de ça, il se trouve aussi qu'avec un directeur de musée, un peu olé olé, ils écrivent des petits romans de gare sadomaso. Donc, immédiatement, lui a l'idée de faire une histoire, en mettant en scène ce chef qui, quand même, l'opprime, quoi, quelque part. Donc c'est tout à fait drôle. Et alors, ce qui est un petit peu moins drôle, je vais continuer, mais je vais pas spoiler, c'est bien sûr un meurtre est commis et une enquête est ouverte. Je vous dirai pas qui est l'auteur ni qui est la victime, bien sûr. Mais alors, à ce moment-là, on va suivre dans ce court roman, ce qui est intéressant, je trouve, il y a une analyse quand même de fond sur la hiérarchie du monde du travail, avec des chefs tout puissants, hyper mesquins et harceleurs, que ce soit des hommes ou des femmes d'ailleurs. Les échanges et les interactions entre les pays du bassin méditerranéen, parce qu'il y a une très forte proximité à Marseille. Et puis, bien sûr, ils en profitent pour dénoncer un peu les tendances politiques toujours peu bienveillantes dans le Sud. D'ailleurs, qu'est-ce que voilà, les différentes élections qui voilà.
0: Donc tout c'est ça pas très aussi, clair ça. Des tendances politiques. Bah,
1: c'est-à-dire
0: toujours
1: on
0: peu
1: est quand même super à droite et pas très bienveillant.
0: D'accord. Tu
1: dans
0: veux
1: le
0: dire
1: sud.
0: Que c'est un nid d'extrême droite.
1: Voilà.
0: En
1: donc
0: fait,
1: en fait, si vous voulez,
0: pour
1: c'est quand même
0: clair, hein.
1: Voilà, c'est quand même aborder tout ce côté aussi racisme, etc.
0: Voilà.
1: Par différentes, okay. Soit des descriptions, soit des astuces. Enfin, c'est très, c'est pas, c'est amené non, assez c'est, bien c'est par
0: subtil,
1: petites touches et ça dénonce quand même un petit peu ce qui se passe dans le sud qu'on entendait parler à l'époque et même maintenant, mais on n'a pas forcément, on n'est pas sur le terrain en fait. Donc c'est vraiment ce qui est ressenti sur le terrain. C'est ça qui est intéressant. On découvre aussi les intentions et les manigances des différents personnages, donc ça c'est assez truculent. Et à un moment en plus, comme il faut établir la vérité sur le meurtre, chacun par petits à-coups va dire un petit peu sa vérité, ce qu'il en pense, là où il voulait en venir. Et puis c'est assez drôle parce que la commissaire, bon elle est harceleuse, mais elle est très coriace et elle a une technique de faire boire du café Robusta qui apparemment délie les langues. Et en effet, chacun, je sais pas si c'est vraiment
0: ouais,
1: ça.
0: On avait rajouté quelque chose dans le café. Hein,
1: en tout cas, chacun finit par donner la vérité. Donc finalement, il y arrive.
0: De l'alcool aussi, pour accélérer le process.
1: Alors là, ce qui est intéressant, c'est que l'over littérature, bien sûr, c'est exagéré avec l'idée qu'on se fait de Marseille. Et on bénéficie de descriptions tout à fait burlesques, fantaisistes. On partage l'enquête avec des policiers qu'on jugera assez typiques de là-bas, on va dire. Assez chauvin, il y en a un qui adore l'OM et le pastis, bien évidemment, l'autre lit quand même, lui dit tu devrais pas autant aimer l'OM, bref. Et puis alors par contre, ce qui est absolument merveilleux, il y a une scène
0: c'est
1: où,
0: bon pour la santé.
1: Où ils retournent au commissariat et ils passent sur la canne-bière et ils s'émerveillent, parce que c'est bientôt Noël, devant des centons de Provence au marché de Noël. Il y en a un qu'on achète pour sa femme et je trouve ça tellement bien et ils aimeraient qu'il y ait un centon policier et j'ai trouvé ça absolument génial franchement et c'est tellement beau. Alors après ils se moquent aussi des autres parce qu'ils ont des collègues qui sont pas tous de là-bas, notamment un Auvergnat qui apparemment a un accent à tendance sanectaire. Et un collègue vosgien qui aurait pu apparemment pousser des billots de bois mais il a fait des études. Donc c'est quand même pas toujours, voilà. Donc tout ce petit monde va évoluer au cours de l'enquête et on remarquera aussi des dialogues avec beaucoup de parler, de vernaculaire, et puis l'esprit cocasse des situations, et puis bien sûr toujours l'actualité sous-jacente qui est décrite. Alors si le Marseillais vous attire, vous pouvez retrouver des ouvrages de Médéric Gasquet-Cyrus qui a fait le Marseillais pour les nuls, et ça permet en effet de découvrir des expressions et des usages locaux sans l'ambition d'un dictionnaire ni de vous faire parler le Marseillais. Médéric Gasquet Alexia Sirius, participez aussi au festival d'Over Littérature. Je vous donnerai tout ce qu'il faut sur les podcasts, des liens vers les interviews
2: et merci, Miss Lemon,
1: la littérature, etc. Voilà, j'espère que vous apprécierez.
2: Eh bien, c'est au tour de Geek Patrick qui va nous parler d'un auteur français récemment décédé, un grand auteur de l'imaginaire dont je vous cache le nom jusqu'à ce que Geek Patrick nous le révèle.
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1: Alors, Geek Patrick, de quoi vas-tu nous parler aujourd'hui ?
0: Eh bien, auditeurs de Calendma Radio, nous allons rendre hommage à un écrivain de science-fiction français fameux qui nous a quittés en décembre 2025, qui s'appelait Pierre Bordage. C'est un écrivain français très prolifique qui a commencé à publier au début des années 90 et qui doit compter plus de 40 publications au total. Si c'est un vrai écrivain de science-fiction, il a néanmoins fait des infidélités au genre, mais on va lui pardonner, en écrivant aussi de la fantasy, et il a été de nombreuses fois récompensé par des prix littéraires. Comme par exemple le premier tome de sa trilogie, Les Guerriers du Silence, qui a reçu en 1994 à la fois le grand prix de l'imaginaire et le prix Julia Verlanger. Je ne sais pas si ça se prononce comme ça, Verlanger, Verlanger, je ne sais pas. C'est d'ailleurs cette trilogie qui lui a rapporté ses premiers succès de librairie.
1: D'accord, donc tu vas nous en parler.
0: Eh bien, pas du tout, Miss Lemon.
1: Trop facile.
0: J'avais jamais lu de Pierre Bordage, de toute façon. Alors, qu'est-ce que j'ai fait? Je suis allé à ma médiathèque favorite, la médiathèque de Villefranche, bien entendu, en janvier dernier, parce qu'ils avaient eu une très bonne idée. Ils avaient posé sur un présentoir un grand nombre des romans de Pierre Bordage. Et là, mon regard a été attiré par un titre, Rive Gauche.
1: Donc, tu as pris ce qui a attiré ton attention.
0: Exactement, okay. Il faut suivre ses instincts. Voilà. Figure-toi que ce roman, qui est en fait lui aussi le premier d'une trilogie, a un contexte bien particulier que je vais vous expliquer. Connais-tu, cher Miss Lemon, le romancier russe Dimitri Gloukovski. Oh là là, il coche trop nul.
1: Gloukovski. Pas encore, mais tu vas nous en parler.
0: Je vais vous dire ça. Il est lui aussi l'auteur d'une trilogie. Qu'est-ce que c'est de cette manie de faire des trilogies?
1: Oui, c'est étrange.
0: Par contre, elle est devenue légendaire, sa trilogie. Ça commence par Métro 2033... puis les suites, Métro 2034, et alors le dernier, vous n'avez pas deviné, Métro 2035, exactement. Elle nous raconte la vie dans le métro de Moscou, des survivants d'une guerre mondiale nucléaire qui a rendu la surface irradiée et donc invivable. Ces romans ont connu un succès international à partir du moment où ils ont été adaptés en jeu vidéo.
1: Ah, c'est un drôle de jeu vidéo, bon. Et quel est le rapport avec Pierre Bordage ?
0: Eh bien, figure-toi que Dimitri Gloukovski a eu une idée absolument géniale. Il a proposé à plein d'écrivains étrangers d'écrire dans le cadre temporel du monde post-apocalyptique qu'il a créé, mais en situant chacun son histoire dans son propre pays. Original, non ? Non ?
1: Bon, mais tant pis, elle s'en fout, attends,
0: comme d'habitude,
1: elle
0: s'en fout.
1: Non, mais
0: plus de 60 romans ont été écrits en majorité par des auteurs d'Europe de l'Est qui font partie de cet univers.
1: Ah oui, ils étaient plus rapides que moi, la détente, en effet.
0: Tout à fait.
1: Et donc, Pierre Bordage a contribué à cet univers, j'imagine.
0: Bien qu'il ne soit pas d'Europe de l'Est, il a contribué. Nous nous situons donc dans le métro de Paris, nous ne sommes plus en 2033, l'action se passe 560 ans après, et nous découvrons comment la société des survivants enterrés a évolué. En gros, des petites sociétés se sont construites, chacune sur une station de métro parisienne. Elles sont, ces sociétés, structurées de façon assez moyenâgeuse, avec des pouvoirs autoritaires, des marchands très puissants. Et ces sociétés échangent entre elles diverses marchandises, mais bien sûr, certaines stations sont plus puissantes que d'autres, vous en doutez. Les conditions de survie sont extrêmement rudes. La nourriture de base des habitants, tu vas l'adorer, Miss Lemon, c'est le rat.
1: Ah, mais c'est anthracite alors.
0: Voilà, un rat anthracite. Élevé dans ce but, et dont la peau sert à fabriquer aussi des vêtements. Et tout ce joli monde baigne dans une puanteur quasi omniprésente en raison de la quasi impossibilité de recycler les déjections humaines.
1: Ah, c'est sympa. Et ils sont dans le noir aussi, dans combien ?
0: Non, heureusement, ils s'éclairent avec des bougies. Mais ils vivent quand même globalement dans une pénombre permanente. D'où l'apparition d'individus, je vous rappelle que 560 ans sont passés, d'individus appelés les nyctas. Tu devines pourquoi, Miss Lemon ?
1: Ils sont nyctalopes.
0: Exactement, tu as raison. Ils sont nyctalopes, ils voient dans le noir. Mais d'autres individus ont connu des mutations plus problématiques. Ainsi, nous avons les Dvines, qui sont de très jeunes filles parce qu'elles meurent tout avant leur 15e anniversaire, pourvues d'une grosse tête, et elles ont la capacité à sentir et même à absorber les émotions des gens normaux, ce qui permet à ceux-ci de survivre dans ce monde infernal. Mais aussi, elles communiquent entre elles par télépathie, et elles ont également des visions du monde d'extérieur d'avant. monde en surface.
1: Ah oui, c'est inquiétant ça.
0: Eh oui, des sacrés pouvoirs, donc, devine quoi, elles sont pourchassées et maltraitées par les puissances en place.
1: Ah oui, c'est des sorcières.
0: Les humains sont okay. Des humains, ça ne change pas.
1: Et qu'est-ce qui se passe finalement dans ton roman, sans spoiler ?
0: Ouais, non, je ne spoil plus maintenant, c'est Maître Jérôme qui spoil. C'est simple, une femme que tout le monde appelle Madone vient de la station Bac et part avec ses troupes pour visiter les autres stations de Rive Gauche. Je vous rappelle qu'on est côté Rive Gauche, hein, dans le métro parisien. Pour porter un plan très ambitieux, rassembler toutes les stations dans une fédération fondée sur des principes égalitaires et démocratiques. Ce qui a vraiment disparu à cette époque. Autant dire qu'elle ne va pas être accueillie avec des fleurs. Mais l'histoire suit en parallèle deux autres situations. D'abord, un jeune fouineur. C'est le nom de son métier. Un fouineur, c'est quelqu'un dans ce monde-là qui cherche et trouve des rames pas encore découvertes pour y dénicher des objets précieux, des armes, etc. Et pour aller fouiner dans ces rames pas découvertes, tout est noir, il lui faut donc une partenaire Nyx qui l'accompagne. Donc on va suivre ce couple et on va suivre aussi une lutte de pouvoir très violente dans la station Montparnasse, qui est la station la plus puissante de Rive Gauche, entre le Parne. Parne, c'est le maître suprême d'une religion qui adore la lune et le soleil et qui dirige d'une main de fer Montparnasse, et son conseiller Ogier. Et je peux vous le dire, l'ami Pierre Bordage, il avait du métier, hein, d'accord ? Chaque chapitre vous laisse le souffle court, impossible de s'arrêter tellement l'histoire est bien menée, et le suspense étouffant. Et après Rive Gauche, vous ne pouvez que vous précipiter sur cette suite qui est Rive...
1: Droite.
0: Droite. Bravo, bravo, Sherlock.

0: rive gauche et rive droite, qui se trouve donc à la médiathèque. Et puis cité de Pierre Bordage, vous ne serez pas déçus.
1: La chronique de Geek Patrick. Eh bien, nous partons à présent en Louisiane, en compagnie de Tom Pouce.
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1: Alors, je vous propose de nous mettre dans l'ambiance de cette série de bandes dessinées dont je vais vous parler, en vous décrivant le bandeau illustré qui figure en tête de chaque épisode. Je ne peux pas vous le montrer, puisque nous sommes à la radio, je vais donc vous le décrire. À gauche se trouve un personnage qui porte une cape et un chapeau noir à large bord, un peu dans le style de Zorro. Il a le visage masqué, entièrement masqué, un grand masque qui lui couvre tout le visage, un peu comme ceux du Ku Klux Klan. Et il tient, donc ce personnage tient un revolver dans chaque main. À droite, on a un bateau à vapeur et à roue à aube qui nous évoque le fleuve Mississippi. Bien sûr. Eh bien, ce personnage masqué, c'est notre héroïne, qu'on ne verra jamais avec ce masque dans les épisodes, mais c'est bien elle. Elle s'appelle Suzanne Delacroix. Elle est surnommée Baby Bang. Je vous la décris, c'est une grande et belle jeune femme. Elle a de longs cheveux blonds. Et elle est toujours vêtue de noir, ça c'est pour Miss Lemon. Et elle a en haut une sorte de juste au corps, très moulant, sans manches, qui est largement décolleté jusqu'au nombril et fermé par des lacets. Donc une tenue un peu suggestive. Eh bien, le croirez-vous, aucun homme ne cherche à profiter d'elle dans aucun épisode. C'est quand même étrange, hein,
0: oui, mais bon.
1: Malgré sa tenue un peu
0: agissante. Les revolvers sont peut-être un
1: mais
0: peu...
1: Mais effectivement, les revolvers sont à la couleur.
0: Oui, dissuasifs.
1: Alors, dans un épisode au moins, on remarque que son vêtement... est un peu plus décent, c'est-à-dire qu'il va couvrir toute sa poitrine et il y aura juste une petite ouverture au niveau du nombril. Donc peut-être que la censure est passée par là.
3: D'accord.
1: Impossible. On pourrait penser à un western, étant donné le cadre et l'époque. Donc on est en Louisiane vers 1865, mais en fait il s'agit d'une série d'aventures. Je vous présente le cadre. On est à la fin de la guerre de sécession. Suzanne Delacroix, elle a été marquée au fer rouge par un capitaine nordiste très méchant qui a assassiné son père.
3: Il n'est pas gentil, effectivement. Voilà.
1: Et alors, elle est devenue une justicière sous le nom de Baby Bang. Elle a deux compagnons, l'un qui s'appelle Lord Sherwood et qui est surnommé Scotch parce que sa famille est d'origine écossaise et noble, d'où le surnom de Scotch. Elle a un autre compagnon un peu plus âgé qui s'appelle Abner mais qui a lui aussi un surnom qui est Camposanto, qui veut dire en espagnol « cimetière », je vous le rappelle, qui est un homme plus âgé, qui lui est amateur de rhum et de jeux. Et ces trois personnages vivent à bord d'un bateau qui navigue dans le golfe du Mexique ou bien dans la mer des Caraïbes. Lors d'un épisode, ils vont même jusqu'en Jamaïque, ça, il se déroule en Jamaïque. Ils vont même jusque dans la mer des Sargasses. Et donc, au cours de cette navigation, ils vont vivre diverses aventures, dont la caractéristique est qu'ils se portent au secours de gens en détresse ou victimes d'injustice. Donc, on a affaire à des justiciers, donc dans la ligne de Zorro, hein, dont j'ai parlé tout à l'heure, qui n'ont aucun moyen d'existence connu, parce que, en fait, ils ne sont jamais payés pour leurs interventions.
3: Ils vivent d'amour et d'ouvrage.
1: Voilà, mais ça, c'est l'apanage des héros de fiction.
0: Hein, ils n'en ont pas besoin.
1: Ne pas être obligés d'aller travailler pour gagner leur vie. Et des héros qui sont quand même menacés, puisque leur tête est mise à prix. Ils sont recherchés par la justice, par les nordistes qui ont gagné la guerre. On peut remarquer dans cette série qu'ils affrontent à plusieurs reprises des militaires nordistes, yankees, et ceux-ci ont le mauvais rôle.
3: Ouais,
1: et
3: c'est ça qui est intéressant, voilà. Ce que je me disais. Ouais.
1: Et là, en fait, on tombe sur une caractéristique du western italien en général, bien que là, on soit pas dans un western, mais le western italien, on remarque que, généralement, ce western italien prend parti pour le sud, plutôt
3: d'accord.
1: Pour le nord.
3: Okay.
1: Et là, on y voit peut-être un reflet de la situation actuelle, donc dans les années 60-70 en Italie, où on avait un nord industriel et plutôt riche qui s'opposait à un sud plutôt rural et pauvre. Mmh. Et donc, les auteurs italiens ont sûrement transposé la situation italienne, l'ont identifié avec ce qui se passait aux États-Unis dans les années 1860, et ce qui a dû aussi marquer le public italien de l'époque. Alors, je vous cite quelques exemples d'intrigues, hein, je ne vais pas toutes vous les raconter, mais nos héros, par exemple, vont sauver

0: sauvé une jeune indienne qui est attaquée par des alligators et menacée de mort par un criminel qui se fait passer pour un missionnaire. C'est pas beau.
1: Non, c'est pas bien ça.
0: Dans un autre épisode, il lutte contre un ancien officier confédéré cette fois, mais qui est devenu trafiquant d'esclaves. C'est pas beau non plus.
1: Alors là, c'est n'importe quoi.
0: Il sauve un médecin qui a été enfermé dans un phare désaffecté, donc laissé à mourir de faim et de soif par un capitaine Yankee avec lequel il s'était disputé pendant la guerre.
2: Ah.
0: Et dans un autre épisode, ils vont aller en Jamaïque, je vous l'ai dit, bien, ils vont porter main forte à des insurgés qui se rebellent contre les colonisateurs anglais. Donc ce sont des rebelles qui luttent pour l'indépendance de la Jamaïque, comme nous. Dit Baby Bang, nous nous battons contre la tyrannie Yankee.
2: Ah oui, voilà. C'est quand même bien remonté, là, ils sont remontés.
0: Très, très remontés. Alors, on trouve aussi dans cette série, un peu comme dans le western italien, des éléments baroques. Mm-hmm. Je vous en cite quelques-uns. Dans un épisode, on a une pieuvre géante qui attaque un bateau. On se retrouve un peu dans le Jules Verne de 20 000 lieues sous les mers. Dans un autre épisode, on voit une falaise dans le delta du Mississippi. Donc je vous rappelle que le delta du Mississippi
2: est plat,
0: on a une Amérique un peu fantasmée par des Italiens qui peut-être n'y sont jamais allés.
2: Mais surtout qu'ils ont des digues hein, quand même, je rappelle.
0: On trouve sur les rives du lac Pontchartrain un château écossais qui a été reconstruit pierre par pierre, véritable château écossais. Et puis dans un autre épisode, on est dans un monde perdu au milieu de la mer des Sargasses, dans lequel vivent les descendants de conquistadors espagnols et de flibustiers.
1: D'accord. J'ai cru que c'était le monde perdu avec des dinosaures et tout le truc.
0: On est quand même quelques siècles d'écart où on va se trouver avec des descendants de conquistadors qui vivent donc sur les sargasses, qui, je le rappelle, sont des algues qui forment des réseaux denses sur lesquels on peut marcher. Voilà, donc pour vous situer un peu l'ambiance de cette série, on revient au personnage donc de Baby Bang. Elle est habile au tir, que ce soit au revolver ou à la carabine.
1: Ah oui.
0: Mais elle se trouve souvent dans des situations difficiles, bien sûr, c'est le propre des récits d'aventure. Mais on remarque quand même que dans plusieurs cas, elle va être secourue par ses compagnons masculins. Un exemple, dans un épisode, elle est attaquée par une armure. Je vous explique pas pourquoi l'armure bouge et est menaçante. Et à ce moment-là, c'est Scotch qui va lui sauver la vie. Donc on a affaire à une héroïne qui est quand même
1: Scotch.
0: Assez active, mais qui est quand même encore un peu dépendante des héros masculins.
2: Ah mais oui, mais ça c'est l'Italie des années... combien t'as dit
0: 70.
2: La femme n'est pas non plus très autonome à cette époque là-bas.
0: Je mets quelques mots sur le graphisme quand même, puisqu'on est dans la bande dessinée. On a un dessin qui est quand même assez soigné, même si on a souvent des arrière-plans blancs. Mais ça c'est c'est classique dans les bandes dessinées de petit format où on soigne très peu les arrière-plans, hein, parce qu'il faut dessiner assez rapidement quand même. Et il y a une caractéristique, c'est qu'on a un jeu sur l'agencement des cases. Alors on est dans un petit format 13 par 18 cm. On a habituellement un découpage en 6 cases. On a 3 rangées de 2 cases horizontales. Je vous ai pas perdu, vous suivez. Eh bien, on a souvent des fusions de cases. On a 2 cases qui sont fusionnées.
2: Ah, j'adorais ça.
0: Soit à l'horizontale, qui donne des grands formats, soit, parfois, c'est un peu plus audacieux, à la verticale. On va fusionner 2 cases à la verticale à gauche, souvent, ce qui permet de jouer, en fait, sur des dessins qui sont assez étroits, mais qui jouent sur la hauteur. C'est assez original, je trouve, dans le cadre de bandes dessinées de petit format, avec des effets assez intéressants. Pour terminer, quelques mots sur cette série. Donc c'est italien, ça je vous l'ai dit. Ça a été créé par Luigi Grechi au scénario et Gino Palotti au dessin. En 1976, il y a à peu près une soixantaine d'épisodes qui sont parus jusqu'en 1978. Et en France, c'est la revue Rodéo des éditions Lug qui nous a fait connaître ça.
1: Édition Lug.
0: Entre 1978 et 1981. Et la particularité, c'est que les derniers épisodes parus chez Lug sont en fait des créations françaises. Puisqu'une fois que la manne des épisodes italiens était tarie, Lug a produit.
1: Ils ont pris le relais.
0: A fait produire de nouveaux épisodes par des Français. J'espère que je vous ai donné envie d'aller découvrir cette revue dans Rodéo.

0: Pour terminer, nous vous proposons une petite croisière en compagnie d'amateurs de romans policiers et en compagnie de Miss Lemon.
1: L'étoffe d'un héros. Notre chronique L'étoffe des héros se passe sur un petit bateau de croisière de luxe qui se nomme La Vie en Grand et qui propose des lunes de miel à quelques couples fortunés dans la barrière de corail en Australie. Il s'agit de Cozy Mystery ou Cozy Crime, comme vous préférez. Vous connaissez ça ?
2: Pas du tout.
1: Eh bien, ça va arriver.

0: C'est la croisière s'amuse, ça.
1: Ah, j'allais demander qui a reconnu générique. Ah, la croisière s'amuse, en anglais, Love Boat. C'est beaucoup plus puissant.
0: Ouais,
1: ah,
0: vrai.
1: Bravo, Patrick. Tu vois, j'avais un doute, mais je me suis dit, est-ce qu'ils vont reconnaître? J'ai trouvé dans une librairie un rayon Cozy Crime. Et comme j'en ai jamais lu vraiment, d'actuel, je veux dire, hein, j'ai cherché parmi les ouvrages une intrigue qui pourrait m'inspirer pour cette chronique et j'ai remarqué une couverture bleu mer. Je vous la montre, bien sûr, à la radio, on ne va rien voir.
0: Mm-hmm.
1: Avec un masque tuba et puis une petite algue sympa et puis un petit fond bleu turquoise, un peu des mers du sud. Voilà. C'est donc Madame Winter est morte de C.A. Lormer. Madame Winter est morte, c'est le cinquième roman d'une série qui s'appelle Le Club des amateurs de romans policiers, de la romancière, donc C.A. Lormer, qui est originaire de Papouasie-Nouvelle-Guinée, mais qui habite une ferme en Australie avec sa famille. Voilà. Alors, le terme cozy mystery ou cozy crime, ça veut dire un mystère au coin du feu.
0: Ouais, c'est ça, voilà.
1: Qui n'est pas sans rappeler Agatha Christie. Oui. Mais alors là, cette fois-ci, c'est pas au coin du feu, donc c'est sur un bateau. Donc c'est toujours pareil, on est dans un milieu fermé, en fait. C'est le cinquième, j'étais un peu embêtée, mais il n'y en avait pas d'autres à la librairie. Donc j'arrive dans un roman qui est quand même isolé, mais comme c'est une série, les personnages arrivent dans le roman et ne sont pas vraiment présentés. Donc c'est un avantage pour qui suit la série, c'est super bien, comme ça on recommence pas à zéro. Mais comme moi, j'ai dû m'adapter et je pense que j'ai raté des éléments de finesse parce que chacun dans le groupe a une spécialité que j'ignorais. Parmi eux, il y a un inspecteur qui est une chef tout à fait coulante parce qu'elle admet un groupe de détectives amateurs sur des scènes de crime et elle lui demande pas vraiment de résultats immédiats, donc il revient peu. Comme ça, ça permet aux autres, ses amis amateurs, d'élucider les crimes. Alors, je trouvais que c'était un petit peu olé olé, mais bon, pas très sérieux en tout cas.
0: Enfin, on voit souvent ça, les inspecteurs faire valoir, comme dans Sherlock Holmes, etc.
1: Voilà, sauf que là, c'est quand même actuel, donc je pense qu'il y a un crime, on est censé le rapporter assez rapidement.
0: Tu es trop rationaliste.
1: Il y a plein de rebondissements. Pour la partie textile, on a dans les malles de l'équipage des uniformes, puis les autres ont des tenues estivales, soit pour aller sur le pont, soit un maillot de bain avec des tongs à paillettes, ou bien des tenues de soirée. C'est-à-dire que sur cette croisière, ne sont admis que les couples qui passent leur lune de miel.
0: Fraîchement mariés, alors.
1: Voilà, exactement. Et puis, l'environnement est idyllique, puisque ça se passe dans la Grande Barrière de Corail, qui, je le rappelle, est inscrite au patrimoine mondial de l'UNESCO. À ce titre, je tiens quand même à remercier C.A. Lormer, qui tôt mentionne la pollution qui tue le corail, et elle dénonce le laisser-aller des touristes qui s'enduisent la peau de toutes sortes de choses qui font mourir le corail, et essaye de faire la prévention face à un public qui est dans le déni du dommage du site. Pour en revenir à l'intrigue, donc tout est mis en place pour que cette croisière soit hors du commun. Et dès le départ, il y a un pseudo-couple qui débarque et qui n'est d'autre que la mère abusive d'un riche héritier avec sa femme en lune de miel. Et elle débarque avec un ami et avocat de la famille. Donc évidemment, il y a un désastre qui est à présager et puis le mécontentement de la jeune mariée.
0: Qui dit belle-mère dit désastre en tout.
1: Non, mais surtout là, elle veut mettre la panique pour pas que son fils puisse avoir une autre femme qu'elle dans sa vie. Il y a un rythme, l'ambiance est lancée. Chacun, bien sûr, observe parce que cette belle-mère est une mania de la presse, donc tout le monde essaye aussi de voir ce qui va se passer. Et puis chacun finalement a une connexion avec cette dame, qui est une grande ennuyeuse et une dame très dure et qui est prête à faire plein d'ennuis à tout le monde. C'est elle qui commence par mourir. Donc à partir de là, arrive donc un inspecteur avec toute cette troupe d'amateurs de romans policiers. Le propriétaire du bateau, enfin un des propriétaires du bateau, est avec sa femme qui fait aussi partie du club des amateurs. Et eux, ils étaient là en lune de miel. Alors, bien sûr, c'est un peu gâché parce que vous avez un meurtre sur votre bateau.
0: Ça pimente,
1: c'est, voilà. Donc, sa femme est un peu mise de côté. Mais bon, finalement, elle est avec tous ces amateurs de romans policiers. Et donc, toute la troupe se font passer pour ceci, cela. Il y en a un pour une aide cuisinier, machin. Bon, c'est pas très crédible. Et puis, ils sont pas très perspicaces. Moi, c'est surtout ça. C'est pas le fait qu'il y ait pas d'agent. Bon, c'est surtout qu'ils sont pas hyper perspicaces. Et j'arrive pas à voir à quel moment l'inspecteur, finalement, il débrouille tout ça. Mais j'arrive pas à voir à quel moment ils débrouillent, puisque je trouve qu'ils sont assez...
0: C'est bien pour se démarquer de Agatha Christie.
1: Je ne trouve pas très bon. Et puis, alors, le maître des lieux qui, quand même, manage tout un tas d'hôtels, alors lui, est débordé. Comme vous avez...
0: Ça, c'est du roman policier, monsieur.
1: Voilà, donc, après bien des tribulations, le club des amateurs de romans policiers arrive à élucider le mobile du crime et trouver l'assassin. Mais je trouve qu'il y a vraiment une faiblesse là-dedans. Mais bon, apparemment, les romans dits cosy mystery ont pour but le divertissement. ils tiennent une énorme place dans les rayons de librairie, une place grandissante et tout le monde adore ça. Donc je suis peut-être la seule à ne pas vraiment avoir avoir apprécié à sa juste valeur sans doute. Contrairement au polar scandinave sanglant, vous ne trouverez pas de choses sanglantes dans ces romans. D'accord. Et dès la première page, dès la couverture, on voit qu'il n'y a pas de choses ultra-violentes. Donc on dirait que ce sont des romans qui se lisent rapidement et qui sont dans la détente. Moi je décerne pas de palme cette fois-ci, souvent je trouve de la bravoure, là j'en ai pas trouvé, mais c'est sans doute un livre de vacances sur la plage.
2: Tu décernes quand même les palmes avec le tuba.
1: Voilà, les palmes avec le tuba.
0: Fait un petit plongée comme ça, voilà, ça
1: voilà, donc vous verrez si vous avez envie de trouver, de regarder qui est tué et comment ça se passe.
0: Merci Miss Lemon.
1: Et merci, à bientôt.
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1: À très bientôt.
3: À bientôt.
1: Au
3: revoir.
4: À bientôt.
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1: Et oui, le voici, le tout nouvel épisode de Chansomania. Bonjour, plein de musique, de la chanson dans tous les sens, avec des nouveautés, des sorties d'albums et des titres aussi plus anciens. Voici une partie du programme, alors de façon très très très très large, afin de laisser quand même la surprise. Ce que je peux te dire par contre, c'est que pour la belle rencontre du jour, nous sommes avec Roman Cerda pour parler ensemble de l'album Sujet Sensible.

Nous sommes avec Roman Cerda et c'est un plaisir en interview et en chanson dans une dizaine de minutes. Chansomania épisode 533, c'est parti.

Le tout nouvel album de Colors in the Street, Insomnie, est sorti le 17 avril. La fête est belle, c'est le titre que l'on vient de s'offrir pour rentrer dans leur pop élégante. Depuis plusieurs années, le groupe enchaîne les tournées, tant en France qu'à l'international. Tu retrouves toutes les infos et les dates sur le site de Colors in the Street, tournée qui passe notamment par Lille, Strasbourg, Toulouse ou encore Paris à l'Élysée-Montmartre en mars 2027, après une cigale et un Trianon complet en ce début d'année. Pour continuer la découverte de l'album, voici le titre « Padoue ».

Ce que je te propose tout de suite, c'est un voyage en 1981, instantanément. Et oui, c'est possible en chanson. Ce titre figure au générique du film Le Maître d'école, avec entre autres Coluche. Voici Richard Gaudenaire, Le Sans Pas. Allez, hop, hop, hop, hop, hop, on danse tous Le Sans Pas ensemble, c'est facile, c'est sympa.

Nous sommes maintenant avec Roman Cerda pour parler ensemble de l'album Sujet Sensible. On en écoute un premier titre et on échange ensemble juste après. Alors installe-toi tranquillement avec nous, prends ce que tu veux. Nous, nous sommes à l'eau, aux plates pour Roman, aux gazeuses pour moi. D'ailleurs, moi je dis eau qui pique. Bref, installe-toi tranquillement avec nous.

0: Le cinquième album de Romain Cerda, Sujet Sensible, est sorti le 25 avril 2025. Pour en commencer la découverte, on vient d'écouter le titre Le Grand Amour. Eh bien, on en parle avec Romain Cerda, tranquillement installé dans un petit bar d'un hôtel parisien. Salut Romain.
1: Salut.
0: Je suis très très très heureux de te rencontrer. Comment ça va?
1: Ça va très bien, merci. Merci, c'est un plaisir.
0: On va parler de tout ça, de ce nouvel album. Je le disais, nouvel album qui est sorti le 25 avril 2025. Tu es chanteuse, auteure, compositrice, productrice, musicienne et actrice. Ces différentes activités, est-ce qu'elles se nourrissent? Est-ce qu'elles se répondent?
1: Ouais, toutes les activités créatives que je puisse faire se nourrissent entre elles, je pense. Oui, oui, sincèrement. Ouais.
0: On va remonter un petit peu le temps, très rapidement. Ton premier album sort en 2004. C'est quoi qui... Oui, tu me dis, ah oui, ça fait 22 ans. C'est quoi qui déclenche l'écriture d'un album, notamment d'un premier album? Parce que ça a peut-être évolué par la suite. Mais le premier album, c'est quoi qui déclenche son écriture?
1: Oh là, bah alors le premier album, je l'ai écrit finalement en plusieurs années, parce que ça faisait des années que j'écrivais. J'avais quelques textes par-ci par-là, quelques musiques par-ci par-là, et quand je me suis vraiment concentrée pour que ce soit un album cohérent, j'ai dû donc faire beaucoup de ménage dans tout ce que j'avais écrit depuis des années. Mais en fait, l'écriture et la composition ont toujours été présents dans ma vie, vraiment. Donc ça, finalement, c'était un aboutissement de tout ce que je faisais, tout ce que je ressentais. Et c'était extraordinaire pour moi que ce soit concentré dans un album et que ce soit concrétisé par cette sortie, quoi, ce premier album.
0: Par la suite, c'est peut-être différent, parce que par la suite, on a peut-être un peu moins de temps, moins d'avance dans l'écriture, parce que là, le premier album, il y avait des années et des années. Comment ça se passe, mettons, pour le dernier album, là, il arrive comment? On se dit, tiens, j'ai envie de faire un album, et on se met au boulot?
1: Non, non, mais c'est ça, c'est exactement ce que vous dites, c'est que le deuxième, on a moins de temps, effectivement, parce que là, Mais je sais pas, on rentre dans une sorte de routine d'écriture où j'ai... Je me suis dit que c'était vraiment ce que j'aimais et j'ai aussi fait appel à d'autres auteurs. D'ailleurs, le deuxième album, en fait, je l'ai composé entièrement, mais c'est Renaud qui m'a écrit les paroles. Donc, on était en couple et c'était hyper agréable de travailler à deux comme ça. Et du coup, bah, j'étais dans cette dynamique aussi. Et moi, composer, je crois que c'est ce que je préfère.
0: Et alors concrètement, comment ça se passait? Je sais pas, au dessert, on disait, tiens, moi j'ai écrit une musique, et tiens, bah, moi je mettrais bien des paroles comme ça. Ça se passait comme ça, ou c'était des sessions de travail un peu plus sérieuses et établies?
1: Non, alors lui, il écrivait les textes sur cet album-là. Ça s'est passé dans cet ordre-là. C'est-à-dire que les textes étaient écrits en premier, et moi je faisais les musiques derrière. Et par contre, les thèmes, évidemment, dans un couple, on se connaît, donc on sait de quoi on a envie de parler. Mais évidemment, je lui donnais aussi des trames et des idées. Mais c'était par contre chacun de son côté. Moi, je ne peux pas composer avec du bruit ou avec quelqu'un à côté de moi. J'ai besoin d'expérimenter et de pas me sentir jugée, quoi. Donc j'ai mon dictaphone sur les genoux, la guitare, et je me laisse partir sur les textes. Mais ça, c'était sur le deuxième album. Mais par exemple, sur ce dernier album qui est le cinquième, j'ai fait le contraire. J'ai travaillé les musiques en premier. Enfin voilà, c'est variable. C'est complètement variable. Il n'y a pas d'ordre. C'est en fonction de l'inspiration, quoi.
0: Sur ce cinquième album, on va y revenir, mais moi je voudrais parler aussi du livre, parce que tu es aussi auteur du livre À la vie, à l'amour, sorti en 2020. C'était l'envie de te raconter un peu et de raconter, je sais pas, les rencontres, un peu ton parcours.
1: Ouais, bah c'est-à-dire qu'on est cantonné quand on écrit des chansons à 3 minutes, quelque chose comme ça, avec un refrain qui revient. Donc en fait, on peut pas vraiment développer chaque thème. Et puis j'ai eu plusieurs propositions pour écrire un livre, et je me disais, oh non, non, non, surtout que j'avais peur qu'il veuille du people et voilà, ma vie dans ma cuisine avec Renaud, quoi. Donc j'avais pas forcément envie, et puis je me disais, mais de toute façon, on s'en fout de ma vie. Et puis finalement, au bout d'un moment, c'est Mathieu Johan qui m'a dit, non, non, mais Roman, ce serait bien, vraiment, t'as plein de choses à raconter et ça te ferait du bien, et même pour ton fils qui est une trace de comment tu perçois les choses, comment t'as vécu les choses. T'as eu 1000 vies et je trouve que c'est hyper intéressant. Moi, ça m'intéresse, et suis sûre que ça intéresserait des personnes. Et je me suis dit, ok, je vais le faire rien que pour... déjà, même, je me suis pas forcément engagée avec Mathieu et la maison d'édition, mais... Et je me suis dit, ok, je vais le faire comme un exercice. Et puis après, je me suis prise au jeu et j'ai eu envie de vraiment peaufiner et de travailler pour l'offrir à des gens. Et finalement, voilà, je suis allée jusqu'au bout de ce projet et c'était hyper intense. Je l'ai écrit pendant le Covid. Et malheureusement, il est sorti aussi pendant le Covid, enfin entre deux Covid. Et j'étais derrière la rue balise, comment on dit ?
0: La rue balise, ouais.
1: La rue balise, c'est-à-dire qu'on n'avait pas le droit d'accéder au, par exemple, dans le Monoprix ou quoi. Enfin, je sais pas si on a le droit de dire des marques.
0: On peut dire Monoprix et puis Fnac et Cultura. Et j'ai envie de moi me faire un petit jeu de mots. Quand on est derrière la rue balise, là, c'est l'auteur qui balise parce qu'on n'en vend pas beaucoup des livres.
1: Mais ouais, c'est ça, exactement. Et je le voyais. Je passais à côté. Je disais non, mais c'est pas possible. Là, bras tendu, je pouvais l'attraper, quoi. Mais voilà, on n'avait pas le droit de les acheter. J'ai pas compris vraiment pourquoi. Mais bon, en tout cas, il a eu un très bel accueil et j'étais heureuse de l'avoir fait. Et voilà. Et le livre est dans la chambre de mon fils.
0: Et tu disais, alors tu parlais de 1000 vies, notamment moi j'aimerais qu'on s'attarde un peu sur la radio, parce que là on fait une interview de radio, il y a ça que l'on a en commun, tu commences à la radio toi je crois.
1: Ouais exactement, je commence à la radio, je suis un petit peu comédienne et aussi en même temps un petit peu technicienne, et je suis à mi-temps au départ sur Europe 2 et Radio Nostalgie. Et puis finalement, donc ça c'est à Montpellier. Et on a 10 minutes par fois 2 par heure, donc 10 minutes plus 10 minutes, où il faut caler les infos de la région, la météo, les pubs locales et mettre de la musique. Et du coup, j'étais un peu programmatrice parce que je cherchais les musiques. Là, il n'y avait pas encore les machines et du coup, on faisait vraiment tout nous-mêmes.
0: Ça devait être passionnant.
1: Mais ouais, c'était hyper passionnant. J'ai vraiment adoré ça, quoi. Donc, je faisais les voix pubs, même, enfin, tu vois, on faisait un peu tout, c'était un peu voilà, plus artisanal quoi. Et puis après je suis montée à Paris et j'ai travaillé sur Europe 2 Paris et voilà, j'étais une technicienne réalisatrice et voilà, pareil, je me suis bien amusée.
0: Et c'était l'occasion de le raconter dans le livre, comme aussi pas mal de rencontres, parce que j'imagine que tu as eu pas mal de rencontres à raconter aussi.
1: Oui, avec les Scorpions, avec Jean-Jacques Goldman, et puis, des rencontres amoureuses destructrices, comme avec des malades, des grands malades. Voilà, ouais, plein de choses, plein d'aventures, oui.

0: Là, Romain Cerdan, on vient d'écouter un court extrait du titre Le Temps Tourne qui ouvre l'album. Le thème principal, c'est l'amour, mais l'amour qui se passe pas toujours bien, comme Le Temps Tourne notamment. C'est un peu, on est dans quelque chose de pas très très très très sain là.
1: Exactement. C'est pas forcément quelque chose qu'on perçoit à la première écoute, mais vous avez bien compris le sens. C'est effectivement une histoire de violence conjugale. Et ouais, c'est difficile. Et puis il y a aussi une chanson qui parle de pervers narcissique. Il y a quand même, mais il y a beaucoup de chansons d'amour. Et voilà, des chansons d'amour. Positive ou négative.
0: Pas des chansons d'amour aussi qui font du bien. D'ailleurs, le titre sujet sensible, c'est vrai que l'amour, ça peut être un sujet sensible. Tant l'amour, j'ai envie de dire, chaque histoire d'amour est différente. Même une histoire, des histoires d'amour qui sont très belles, sont toutes différentes.
1: Ouais, c'est ça. Et c'est toujours un sujet sensible, c'est-à-dire un sujet touchy, on peut dire. Et ouais, je suis d'accord.
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0: Galade. Roman Serda de ce dernier album, on vient d'écouter le titre Né sous ex. Est-ce qu'on peut en parler de ce titre et du clip qui va avec?
1: Ouais, bien sûr, bien sûr.
0: Bah, je sais pas raconter. Alors l'idée de départ, c'est quoi?
1: L'idée de départ, c'est l'autodérision, le fait que finalement un être humain, qui que ce soit, je parle pas forcément de moi, mais ça peut être un fils d'eux, une femme d'eux, une fille d'eux. C'est souvent cristallisé sur le père ou la mère, quoi. Et finalement, la personne à côté n'existe pas vraiment pour ce qu'elle est, quoi. Et du coup, bah, je le prends un peu avec humour en disant que, ouais, effectivement, j'ai aucun jugement. J'ai d'ailleurs, je suis dématriculée, quoi. Finalement, je m'appelle pas Roman Serda, mais je m'appelle l'ex de Renaud. Enfin, je parle pour moi, mais vraiment, je l'accorde pour tout le monde. Hein,
0: c'est vraiment présent, ça encore. Tu ressens que les gens te voient comme ça?
1: Non, j'avoue que c'est un peu moins comme ça, mais quand même, ça reste gravé. Et je suis identifiée à lui, quoi que je fasse, quoi. Et même lorsque j'étais avec lui, je faisais mes albums toute seule, et pourtant, certaines mauvaises langues disaient que je lui devais tout, alors que bah, on faisait un métier de passion tous les deux, et on a partagé. J'étais hyper heureuse et reconnaissante de ce qu'il m'a apporté, de connaissances et de relations, effectivement. Mais derrière, il fallait assurer aussi, quoi. Et comme pour tout le monde, hein. La fille de Vanessa Paradis, il faut qu'elle assure. La fille de... Enfin, voilà, c'est... Derrière, c'est pas forcément évident d'avoir une aide comme ça, parce qu'on peut nous la reprocher, quoi.
0: Pour cet album, tu écris et tu composes, mais tu as travaillé aussi avec d'autres artistes. On peut citer notamment Art Mango, Mathieu Bogarts ou encore Yvon Cugius. Vous travaillez comment? C'est-à-dire, est-ce que c'est des échanges? Vous voyez, vous parlez un peu du thème ou des musiques et après chacun part dans son coin, ou c'est un travail ensemble?
1: Avec Mathieu Bogarts, on est très amis. Il y en a une qui l'a écrit avant, il y a bien longtemps. Sur exactement ce que je vivais et ce que je lui racontais, et donc cette chanson s'appelle Mini. Et puis là, il y a une deuxième chanson qu'on a coécrit ensemble, c'est-à-dire que j'avais commencé à écrire le texte qui s'appelle, cette chanson s'appelle Dans ton dos, et il a écouté et il m'a dit ah tiens, j'aurais d'autres idées, et puis j'ai laissé faire. Finalement, on a coécrit ensemble, il a changé plusieurs choses, et j'ai trouvé ça super bien vu, quoi. Et voilà, c'est vraiment mon ami, et je suis hyper flattée qu'il ait accepté de travailler sur cet album. Et Art Mango, on s'est parlé par téléphone, mais je l'ai pas rencontré, mais on s'est beaucoup parlé par téléphone. Ouais.

0: Romain de Cerdan, on vient d'écouter justement quelques secondes du titre Dans ton dos, puisqu'on en parlait. Là, on est sur, alors toujours sur de l'amour, mais sur le désir de ne plus mentir. Là, on va encore un petit peu ailleurs.
1: Exactement. Et puis, il y a une autre chanson aussi qui parle de ça, d'ailleurs. Il y a deux chansons qui parlent de ça. C'est la dernière aussi. Ce soir, mon amour.
0: Mais ça peut être tentant de mentir parfois.
1: Ouais, c'est ça. Ouais. Mais c'est une sorte de purification, de se dire ok, je suis honnête avec moi-même, avec les autres, et c'est important, mais c'est difficile. C'est difficile et c'est risqué et dangereux, j'avoue. Mais ça fait du bien de le dire et d'être clair avec soi-même. Maintenant, en chanson, c'est parfois plus simple.
0: Ah ben, en chanson, on part un peu là où on veut, là où on a envie.
1: Ouais, c'est ça, exactement.
0: Et Georges Moustaki dans tout ça?
1: Bah oui, alors Georges Moustaki, j'adore. Et cette chanson, je l'adore. C'est vraiment donc la dernière chanson que j'ai mise dans mon album. Ce soir, mon amour. J'ai eu la chance d'avoir l'accord de Pia, sa fille. Parce qu'en fait, c'est une chanson qui est au masculin. Donc j'ai dû juste changer du masculin au féminin. Et c'est une chanson que j'ai dans ma playlist depuis des années et que j'ai toujours adoré chanter. Mais je me disais, j'ose pas, je peux pas chanter à la place d'un homme. Et je ne peux pas changer les paroles, je peux pas faire ça. Donc voilà, je ne le faisais pas. Et puis voilà, grâce à Pia, j'ai eu cette joie de pouvoir l'interpréter. Et en plus, je l'ai interprétée sur scène aussi, sur la soirée Moustaki. J'étais très heureuse.

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1: Sur scène, Roman Cerda, justement, tiens, comment ça se passe? Comment on te retrouve? Sous quelle formule?
2: Alors, j'ai plusieurs formules. J'ai joué d'ailleurs à Paris avec le groupe en entier. Mais là, justement, je cherche un tourneur. Je cherche un tourneur et des dates. Donc voilà, j'ai très envie de partir sur les routes et offrir cet album. Et les autres aussi, d'ailleurs. Hein, je ne jouerai pas que ce dernier album. Mais ouais, j'ai beaucoup de choses à raconter.
1: Et dans les projets, est-ce qu'il y a, je sais pas, des choses qui se passent? Parce que là, cet album est sorti, là, il y a un peu plus d'un an. Est-ce qu'il, je sais pas, il y a des choses à venir que l'on pourrait peut-être dévoiler?
2: Non, je travaille sur des nouvelles chansons et voilà, je cherche à les jouer sur scène.
1: Et quand tu ne travailles pas, tu fais quoi? C'est quoi la vie de Roman Cerda quand pas d'écriture, pas de métier de comédienne, pas de métier de chanteuse, quand tu souffles un peu?
2: Ouais, alors c'est très rare que je souffle. J'ai une boîte de production, donc c'est difficile. Enfin, il y a beaucoup de choses à gérer pour une société. J'ai un fils. J'ai finalement beaucoup de choses à gérer. Un lieu de vie avec un jardin. Quand j'ai du temps, finalement, j'ai envie de décrocher et de partir. Partir en vacances, partir, voilà. Mais sinon, tous les jours, j'essaie de marcher un petit peu. J'ai un chien, donc je prends ce prétexte. Tous les jours, je vais marcher. J'ai besoin, vraiment, j'ai besoin. Donc j'essaie de trouver, voilà, une heure par jour pour m'évader un petit peu comme ça.
1: Eh bien, merci beaucoup, Roman Cerda. J'imagine que si on passe sur le site roman-cerda.com, on trouve toutes les infos, toutes les actus.
2: Oui, c'est ça, ou Insta et Facebook aussi, beaucoup. Je pense même plus, mais bon, oui, les trois, oui.
1: Et puis les réseaux sociaux, ça permet plus d'interaction. Merci beaucoup. Moi, j'aimerais qu'on se quitte en chanson, si tu le veux, bien sûr. J'aimerais que tu nous partages une chanson coup de cœur que tu écoutes depuis très longtemps, ou une chanson que tu écoutes en ce moment. Voilà, c'est ton partage et on se quitte avec ce titre.
2: Oh là là, j'en ai tellement, mais tellement. J'ai beaucoup de Véronique Sanson, Juliette Armanet, même. Oh, j'aime beaucoup Ricky Lee Jones aussi, je sais pas si vous connaissez. Oh là là, j'ai tellement. Alors ça, c'est très difficile. Choisir, c'est renoncer, hein, vous savez. Et du coup, je dois renoncer à tout ce que j'aime pour n'en sortir qu'une. Je vais sortir Alexandre de Juliette Armanet.
1: C'est le titre qui est tombé maintenant. C'est dans un quart d'heure, ça aurait été un autre, je pense.
2: Exactement.
1: On se quitte avec ce titre. Merci beaucoup, Roman Cerda. Je te rappelle que ton dernier album en date, Sujet Sensible, est sorti le 25 avril 2025. Et on retrouve toutes les infos sur le site roman-cerda.com et les réseaux sociaux Facebook, Insta. Merci beaucoup et à très bientôt.
2: Merci. Au revoir.

Daguerre sera en concert au Café de la Danse le 6 octobre 2026. Marge de manœuvre, que l'on vient d'écouter, est extrait de son 10e album Corps Voyou, sorti le 20 mars. 10 albums et 20 ans de carrière pour cet artisan poète d'une chanson résolument rock. Côté scène, un Café de la Danse à venir, je te le disais, mais il passe aussi par Toulouse, Bayonne, Bergerac, Bordeaux. Tu retrouves toutes les dates sur ses réseaux sociaux et sur son site daguerre.mu. Tout de suite, voici un second extrait de l'album, Là où personne ne t'attend.

Sous le prénom Léonard, Lydie et Jean-Baptiste fusionnent leurs histoires dans des chansons pop et poétiques. Après 3 EP et 2 albums, leur nouveau titre « Personne ne m'aime » que l'on vient d'écouter est sorti à l'occasion du Printemps de Bourges et annonce la sortie de leur prochain EP prévu pour 2026. Tu retrouves plus d'infos et notamment le clip du titre « Personne ne m'aime » sur tous les réseaux sociaux de Léonard.

Un nouveau label et un nouvel album, un quart de siècle après le premier. Le tout nouvel album de Orwell est sorti le 15 mai, il a pour titre Composite. À travers ses propres projets, Orwell ou Son Parapluie, ou des collaborations, citons Variety Lab ou Cascadeur, Jérôme Didlot s'est illustré sur des dizaines de titres depuis plus de deux décennies. Pour Composite, Jérôme s'est recentré sur son écriture pour en explorer les fondements. Après Tout n'arrive qu'à moi, pour poursuivre la découverte de ce nouvel album de Orwell, voici Extra Lucide.

Là, je suis à la bourre, il me reste 20 secondes. On se retrouve la semaine prochaine, même endroit, même heure, sur ta radio préférée. D'ici là, podcast facile, toutes les plateformes de podcast, ainsi que le site sebdihl.fr, cela s'écrit sebdihl.fr. Allez, à la semaine prochaine, et d'ici là, surtout, surtout, tu n'oublies pas de vivre en musique. On se quitte, comme d'habitude, en chanson vinyle avec, aujourd'hui, un souvenir, peut-être pour certains, et un dessin animé, Booba, Chantal Goya. Bye!

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6: Bonjour à tous, c'est Kinopsis, c'est l'émission du mois de juin sur le cinéma, son actualité. On va revenir un peu sur le Festival de Cannes, un peu plus que ça même, mais pas seulement. Alain, bonjour.
7: Bonjour Guy.
6: Tout va bien?
7: Oui, tout va bien, il fait chaud, même dans le studio,
6: ouais,
7: il fait chaud.
6: C'est vrai, il fait un peu chaud. Ouais. On commence par les films, je te laisse la parole Alain, je sens que tu as très très envie de démarrer en définitive.
7: Ah ouais. Tu sens ça comme ça?
6: Ah mais je sens bien, vas-y.
7: T'es sûr?
6: Non, je suis sûr de rien. Qui est sûr de quoi que ce soit? Écoute, si on faisait une émission de philosophie... Non mais je plaisante, allons-y.
7: Pourquoi pas? On va peut-être trouver le moyen de la faire. On va voir les films qu'on cite et s'il y a moyen de philosopher.
6: D'autant que je vais avoir des références à donner qui sont issues du hors-série, du dernier hors-série de Philosophie Magazine. Mais je te laisse la parole, Alain, bien sûr.
7: Alors, juste pour une première étape, c'est attirer votre attention sur certains films qui vont être sortis au mois de juin, on a eu une période un petit peu particulière là sur le mois de mai parce que le festival de Cannes a phagocyté la production, enfin la distribution des films, même s'il y en a quelques-uns qui sont tout de suite sortis après le festival, il y en a beaucoup qui restent encore sur les étagères et qui sortiront petit à petit.
6: Petit à petit, ouais.
7: Et donc, il y a un petit peu moins de films. Enfin, ça, c'est mon avis, hein, tout simplement. Il y a peut-être un petit peu moins de films attrayants que d'habitude. Il y a un film assez étonnant, donc, qui s'appelle La bataille de Gaulle.
6: Avec Simon Abkarian.
7: Voilà,
6: oui. Oui, je sais.
7: Simon
6: Abkarian.
7: Voilà,
6: Simon
7: Abkarian.
6: Ah, mais vous n'avez pas entendu. Alors, c'est Simon Abkarian.
7: Voilà, qui se termine par IAN. Pas YAN, hein.
6: Bien IAN.
7: Ouais. IAN.
6: Bien qu'il soit né au Liban, mais bon, peu nous chaud.
7: Oui, mais il y a beaucoup d'Arméniens au Liban.
6: Mais bien sûr.
7: C'était la terre de refuge.
6: Voilà. Aussi, ouais.
7: Ouais. Et donc, il y a l'affaire Zanetti avec Roche Dizem, on en reparlera tout à l'heure. Il y a The Blague, en français The Blague, mais c'est pas une blague, donc c'est la peste, tout simplement, et qui est une partie... On y reviendra.
6: Et c'est pas drôle, hein.
7: Non. Le garçon qui faisait danser les collines, mais je cherche pas à être drôle en plus. Il y a Le Vertige, le énième film de Quentin Dupieux, et là les aficionados vont être très très contents, hein, parce que c'est toujours attendu, un film de Dupieux, et c'est toujours dans un format un peu particulier avec des artistes qui sont sympas, enfin qui sont intéressants. Il y a aussi du grand spectacle avec Disclosure Day de Steven Spielberg. Il y a un film que nous avions projeté au cinéma Le Singulier de Belleville pendant les écrans du monde sur l'Italie qui s'appelle Une année italienne. C'était une avant-première, on y reviendra. Il y a la semaine suivante du 17 juin Toy Story 5. Jusqu'où vont-ils aller, hein?
6: Voilà, c'est un bon filon.
7: Excellent
6: filon.
7: Et ça marche, je crois. Et puis ça marche. Bah, de toute façon, tant qu'ils en produisent, c'est que ça rapporte. Le filon est bon et puis ça plaît. Puis dernière semaine de juin, donc la semaine du 24 juin, il y aura Mas Palomas, film espagnol sur l'homosexualité chez les personnes âgées. Et puis Blue Heron.
6: Un beau spectacle.
7: Oui.
6: De bons spectacles.
7: Donc on parle un peu Festival de Cannes avec une musique.
6: Oui, bien sûr. Je mets la musique tout de suite peut-être.
7: Ouais. Allez, ça serait bien.
6: Ok, bah écoute, voici la première.
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0: Alors,
1: ouais, oui. Quelle musique?
0: Ah bah c'est, je te laisse découvrir.
1: Pulp Fiction.
0: Pulp Fiction, bien sûr.
1: Et alors, pourquoi on passe la musique de Pulp Fiction
0: à cause de... On ne sait pas.
1: Si,
0: bien
1: si,
0: c'est
1: si,
0: le hasard. Mais si, on sait, bien
1: Festival
0: sûr.
1: Festival de Cannes. Qu'est-ce qui s'est passé?
0: Il a eu un prix...
1: Voilà, alors, il s'agit en fait de John Travolta.
0: Oui, John Travolta.
1: Qui a joué dans Pulp Fiction, entre autres.
0: Entre autres.
1: Qui a eu donc une palme d'honneur, surprise, pour l'ensemble de son œuvre. Mmh. Voilà. De sa carrière. Et
0: oui.
1: Moi, j'avais souvenir de John Travolta, effectivement, dans Pulp Fiction, mais aussi dans Saturday Night Fever.
0: Bien sûr.
1: Dans Grease, après. Ouais. Ça, c'était dans les années 70.
0: Grease. Et les autres.
1: Tu veux m'en citer un peut-être?
0: Aucun.
1: Non, je te ferai pas un piège.
0: Je ne te ferai pas ce plaisir.
1: D'accord. Bon. Et il y a Barbara Streisand aussi qui a, mais là, on n'a pas de chanson de Barbara Streisand, qui a eu aussi une palme d'honneur. Voilà. Mm-hmm. Mais qui n'était pas présente, elle.
0: Bien. Tu voulais ajouter quelque chose peut-être à propos
1: sur le Festival de Cannes?
0: Non, sur John Travolta.
1: Non, pas plus que ça.
0: Parce qu'on aurait pu se faire une autre pause musicale avec encore un extrait de Pulp Fiction.
1: Bah on fait comme ça. Musicale.
0: Allez.
1: Sur Pulp Fiction.
0: Ça marche.
1: La musique était excellente, film de Tarantino.
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0: Voilà donc pour la seconde musique extraite de Pulp Fiction, chantée par John Travolta à l'évidence.
1: Le titre c'est You Never Can Tell.
0: Voilà, très bien. On passe au Festival de Cannes avec le titre d'un article dont je vais vous lire un extrait qui s'intitule Cannes en pleine tourmente idéologique. Le chapeau de l'article dit la chose suivante. Inquiet de la prise en main d'UGC par Vincent Bolloré et des menaces du RN vis-à-vis du CNC, le monde du 7e art dénonce l'influence grandissante de l'extrême droite dans le pays, observe la presse étrangère. Le Palais des Festivals n'avait pas encore vu sa première montée des marches, que la presse internationale tenait déjà son premier titre sur le 79e Festival de Cannes. La veille de l'ouverture du festival, le 11 mai, dans Libération, près de 600 professionnels du secteur, acteurs, réalisateurs, producteurs ou techniciens, avaient alerté sur le risque d'une prise de contrôle fasciste sur l'imaginaire collectif, titre The Hollywood Reporter. Aux côtés de Juliette Binoche, Adèle Haenel et Swann Arlo, il dénonçait la prise en main du GC par Vincent Bolloré. Vivendi détient depuis septembre 34% du capital du troisième réseau de salles de cinéma en France, avec l'ambition d'en prendre le contrôle total d'ici à 2028. Et cet empire médiatique est accusé de promouvoir une idéologie réactionnaire et d'extrême droite, rappelle le site californien. Ainsi, explique l'Inchiesta en Italie, le milliardaire serait présent sur l'ensemble de la chaîne cinématographique. Financement, production, distribution et diffusion, un problème d'autant plus préoccupant que Bolloré ne fait pas mystère de prôner un projet civilisationnel à travers sa chaîne CNews, Fox News à la française, ses journaux et ses maisons d'édition qu'il a utilisées pour promouvoir ses positions. La réponse aux signataires de la tribune n'a pas tardé à arriver. Dimanche 17 mai, Maxime Saada, le patron de Canal+, autre pièce maîtresse de l'Empire Bolloré, a annoncé qu'il ne souhaitait plus que son groupe travaille avec eux. L'Empire de Bolloré sur le monde de la culture en France nourrit une révolte des artistes et des créateurs à l'approche de la présidentielle de 2027, observe The Guardian depuis Londres. Dans le monde du livre également, la résistance s'organise à la suite du départ annoncé d'Olivier Nora de Grasset, provoquant la défection de centaines d'auteurs français et étrangers du jamais vu, souligne le quotidien britannique. Voilà un peu ce qu'on trouve dans le courrier international de cette semaine, avec des sources que j'ai citées, évidemment, à l'aide de l'article, et sources d'articles étrangers. Alain ?
1: Oui, juste un commentaire pour rejoindre ton propos, c'est que j'ai entendu des professionnels dire « mais non, il n'y a pas de raison de s'inquiéter, ceux qui ont signé cette tribune sont peut-être trop paranoïaques ou des choses comme ça ». Ce qu'il faut voir, alors que ce soit des propos qui sont aussi bien des acteurs que des professionnels du métier, etc. Et ce qu'il faut voir, et c'est ce que tu as décrit, c'est que c'est une emprise complète de la chaîne. Et que même si le milieu a confiance dans les équipes de Canal+, ce qu'il faut voir, c'est que Bolloré, quand il a acquis Canal+, il a viré du monde. Entre autres, cette émission irrévérencieuse. Je laisse
0: irrévérencieuse.
1: Voilà, merci.
0: De rien.
1: Et donc, les guignols de l'info, ils sont dégagés parce qu'il y avait c'était une émission satirique, etc. Et ça s'est passé à chaque fois comme ça pour aussi pour CNews, qui s'appelait pas CNews avant, mais voilà, il y a eu une réaction de la rédaction et donc c'est des dizaines de journalistes qui sont partis parce que pas en phase avec ces pensées d'extrême droite.
0: Et puis c'est la même chose chez Grasset.
1: C'est la même chose chez Grasset, même si Bolloré était déjà propriétaire. Je pense que la maison Grasset, elle devait beaucoup à son PDG, donc tu as nommé, qui est Monsieur Nora. Et beaucoup d'écrivains étaient venus pour lui.
0: Pour lui.
1: Voilà.
0: Bien sûr.
1: C'est des dizaines qui sont parties. Et puis, tu l'as cité, UGC, qui est quand même le troisième distributeur, qui c'est pas rien. Tout ça, ça donne la maîtrise de je finance pas, je diffuse pas. Et donc, du choix de la culture qui va nous être offerte, proposée.
0: Et puis, entre parenthèses, c'est évidemment, on sera d'accord, la liberté d'expression qui est en lice, au sens où si un seul homme a une mainmise sur tout l'aspect culturel que tu as cité, à l'évidence, on va restreindre au combien cette liberté d'expression, elle est importante, c'est notre culture.
1: Oui, on avait eu un phénomène aussi un peu comme ça sur la presse, c'était Ersan qui prenait les titres petit à petit, rachetait tous les titres, etc., et qui était devenu un empire. Et voilà, c'est pareil, on voit bien qu'il avait contrôlé l'information, aussi à des fins pas uniquement économiques, mais politiques. Et là, clairement, et c'est annoncé par Bolloré, c'est aussi sa bataille idéologique.
0: Bien sûr.
1: Voilà. Musique.
0: Voilà, c'était un petit jingle pour ponctuer l'émission. 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J'y suis arrivé. Et l'émission, c'est Kinopsis, l'actualité du cinéma. Et on est en train de reparler ici de ce qui s'est passé et de ce qui va se passer, à l'évidence, à Cannes. Alain, pour les films que...
1: Alors, les films qui nous ont attirés, qu'on n'a pas vus, mais qu'on aimerait bien voir, donc c'est The Blague, et c'est un film américain, c'est un thriller. Il s'est déjà fait remarquer au Festival de Deauville en 2025, donc il a eu le prix de la critique et grand prix au Festival de Deauville 2025. Et donc, le film est interdit aux moins de 12 ans, alors que la plupart des acteurs sont des enfants de moins de 12 ans. Faut 12 ans, mais voilà, parce que l'angoisse est là quand même. The Blake, ça veut dire la peste. Et dans un camp d'été, la rumeur d'une peste se propage. Quand Ben refuse d'y croire, les frontières de la réalité se brouillent et un jeu impitoyable se déclenche entre les garçons. Voilà pour le premier film. Il y a aussi un film, il y a du grand spectacle avec Steven Spielberg qui nous propose Disclosure Day. Voilà, date de sortie le 10 juin. Et si tu découvrais que nous sommes pas seuls, éternelle question, souvent reposée. Et si on te montrait, et si on te le montrait, te le prouvait, ça te ferait peur?
0: Dois-je répondre?
1: Oui.
0: Oh oui, bien sûr. Ouais. Oh oui. C'est naturel, hein, comme
1: je... Donc les gens, ils ont le droit à la vérité. Oui, hein. Donc elle appartient à 7 milliards de personnes. On est nombreux quand même. Hein. Chaque seconde nous rapproche de l'inévitable Disclosure Day. Voilà.
0: Ok, moi j'aimerais qu'on mette l'accent aussi, Alain, sur les sélections parallèles du Festival de Cannes. Alors, quelques films. Voici le premier. Il s'intitule Marie-Madeleine. Il vient de Haïti. Ce qui est quand même relativement rare. Je vous lis le pitch. Le deuxième long métrage de fiction de Jessica Généus, présenté dans la section Cannes première, se clôt sur une citation de Nina Simone. Je vais vous dire ce qu'est la liberté pour moi. Aucune peur. Tout un programme pour un film dont l'existence est un petit miracle. Il vient d'Haïti, pays qui a sombré dans le chaos après l'assassinat du président Jovenel Moïse en 2021. Le tournage a eu lieu à Jacmel, la ville de l'actrice-réalisatrice, sur la côte sud, à distance relative de Port-au-Prince, la capitale, infestée par les gangs. Jessica Généus joue le rôle titre, celui d'une prostituée haïtienne qui vit au jour le jour et dont la trajectoire croise celle d'un jeune évangéliste. Le film donne à voir une Haïti vraie et sans phare, résume la Nouvelliste. Quotidien de Port-au-Prince, toutes nos misères y sont étalées, même celles qui sautent aux yeux et que l'on finit par ne plus voir. Voici pour ce film, donc je rappelle le titre, Marie-Madeleine, qui vient de Haïti, qui a été sélectionné de façon parallèle, si je puis dire, à Cannes. Alain ?
1: Eh ben, moi, je vais parler de Le Vertige. C'est le prochain film, le dernier film de Quentin Dupieux. Les aficionados de Dupieux vont être ravis. On a les ingrédients tout complets, une idée particulière de Quentin Dupieux et à partir de là, il nous fait une fiction assez déconcertante. Et donc, avec toujours des artistes, Alain Chabat, Jonathan Cohen, Anaïs de Moustier, on est toujours dans le même format, c'est-à-dire 1h07. Voilà, la sortie le 10 juin. Et donc, c'est Jacques se rend chez son ami Bruno pour lui annoncer une nouvelle importante. L'humanité tout entière vit dans une simulation. Alors, le sujet a déjà été traité au cinéma, hein, sur... voilà, c'est factice, c'est pas vrai, le réel est caché.
0: En philosophie aussi, d'ailleurs.
1: Oui, d'accord. Bon, mais là, la particularité, c'est que c'est un long métrage d'animation. Ouais. Et les personnages, bien sûr, ressemblent à Alain Chabat, Jonathan Cohen ou Anaïs de Moustier.
0: Une pause musicale ?
1: Oui, allez, c'est parti.

0: Voilà pour cette pause musicale. Alain, tu nous rappelles la source, l'origine?
1: Oui, alors c'est la musique qui accompagne ce qu'on appelle le crédit final, le générique en fait, tout simplement. Voilà. C'est le film Autofiction d'Almodovar. Qui a été présenté à Cannes. Voilà. Et puis, qui a eu, comment on appelle ça? Le disque d'or. Ah, voilà. Oui. Ex aequo avec un autre film qui s'appelle Le Minotaure.
0: Ok. Pour ma part, un autre film issu des sélections parallèles de Cannes. Il s'agit d'un film américain des USA qui s'intitule Teenage Sex and Death at Camp Miasma. Voici ce que contient le film. On avait vu depuis quelques années les personnages LGBTQ se multiplier au cinéma, surtout les continents. En 2026, la sélection cannoise confirme un corollaire de ce phénomène, l'affirmation de personnages lesbiens. Présenté en ouverture de la section Un certain regard, Teenage Sex and Death at Camp Miasma, pardonnez-moi pour l'accent, de la réalisatrice trans Jane Schoenbrunn, a été applaudi par la critique américaine queer ou généraliste. Anna Enbinder, je prononce très mal décidément, révélée dans la série Axe, y incarne une jeune cinéaste chargée par un studio de ressusciter une franchise de films d'horreur éculée, dont l'action se déroule dans un camp de vacances pour ados. Elle entreprend de rencontrer Billy Bresley, l'actrice du tout premier opus, son idole, jouée par Gillian Anderson. Leur tête-à-tête dans un endroit reculé et isolé va être l'occasion pour la première d'explorer ses peurs et ses désirs saphiques dans un hommage jouissif et ultra référencé à la pop culture américaine. Enfin, un film pour les lesbiennes, cinéphiles et fans de films d'horreur s'enthousiasme le média LGBTQ décidément, qui s'intitule Zem. Gillian Anderson livre une performance sublime en ancienne screen queen, reine des hurlements, selon le nom donné aux héroïnes féminines des films d'épouvante. Voilà, Alain.
1: J'enchaîne ?
0: Bien sûr.
1: Alors, je voudrais parler de la bataille de Gaulle, l'âge de fer. Donc, c'est une première partie, puisqu'il y aura un deuxième film. Celui-là, il sort, la date, c'est le 3 juin. Il fait 2h39, hein, donc voilà, ça prend son temps. Et ça parle de la période de juin 1940. Alors, de Gaulle, c'est un homme, un personnage important dans l'histoire de France, hein, ça a représenté beaucoup pour la génération d'avant, mais on voit que c'est aussi toujours présent dans la politique aujourd'hui, parce que tu as plein de partis qui se revendiquent du gaullisme, y compris des fois l'extrême droite.
0: Y compris l'extrême droite, je suis bien d'accord avec toi.
1: Je pense pas que de Gaulle était à l'extrême droite, voilà. La France, donc, à cette époque-là, s'effondre et signe l'armistice. Et au milieu du chaos, il y a donc sept hommes qui refusent de céder, seul contre tous, général inconnu, donc il s'évade, tout le monde sait ça, vers Londres pour sauver ce qui reste d'un rêve, la liberté, voilà. Sans armes, sans appui, sans espoir, mais avec une folle conviction, la France, sa France, n'a pas déposé les armes. Il tente un ultime pari, convaincre le monde que la bataille de France n'est ni terminée ni perdue. Voilà pour la bataille de Gaulle.
0: Oserais-je ajouter que l'acteur Simon Abkarian est un peu surpris, et je dirais même plutôt agréablement surpris, d'avoir été choisi pour incarner De Gaulle, lui qui est né au Liban, d'origine arménienne, etc., et qui finalement a largement épousé la culture française.
1: Mmh. Et puis on va... Ah oui, juste signaler aussi, c'est The Christophers, tout simplement parce que c'est un film de Steven Soderbergh et qu'il a fait... qu'est-ce qu'il a fait
2: Guy, tiens, une question pour toi.
0: je ne répondrai pas.
1: C'est un quiz, c'est facile.
0: Oui, c'est trop facile, justement.
1: Bon, j'ai mon papier, moi.
0: Oui, je sais bien.
1: Alors, c'est Ocean Eleven.
0: Oui.
1: Et puis allez à toi un autre titre.
0: Non, mais j'ai pas d'autre. Celui-ci, j'y pensais évidemment très très fort, mais.
1: Donc Ocean 12.
0: Oui, oui, bien sûr. Ouais. Et, ouais. Puis, et la puis, suite.
1: Et puis la suivante. Voilà, voilà le suivant. Ouais. Mais il a fait aussi des films comme Erin Brockovich, Seul contre tous, sur la pollution des eaux et les conséquences sur la population qui utilisait cette eau. Il a fait aussi un film qui était prémonitoire, c'est comme ça peut-être qu'on dit, c'est-à-dire s'appelle Contagion et c'est l'histoire d'un virus, qui gagne petit à petit, mais c'était beaucoup plus rapide l'inoculation que le Covid-19 et qui gagne la population mondiale et c'est l'hécatombe. Voilà. Ouais, tiens, j'ai appris récemment, parce qu'on a un film qui s'appelle La Peste, là, hein, qu'on vient d'évoquer, que la peste qui avait sévi au Moyen-Âge, elle venait probablement aussi de Chine.
0: Ah oui, oui, oui.
1: Par les routes de la soie. Oui. Et puis, au final, c'était propagé sur tout le parcours, et qui avait fini à Marseille. Et le nombre de personnes touchées, enfin, qui sont décédées, c'est 50 millions de personnes. C'est énorme.
0: C'est énorme, bien sûr.
1: Énorme. Donc, ça a eu des conséquences, forcément, sur l'activité de plein de pays, parce que je crois qu'à cette époque-là, en Europe, ça devait représenter peut-être le quart de la population ou quelque chose comme ça. Voilà. Alors, donc, The Christopher, c'est Julian Slark, ancienne figure majeure du pop art londonien, devenu misanthrope. C'est bien aussi, misanthrope. Tu veux nous parler de misanthrope?
0: Non, mais c'est bien aussi, oui.
1: Ouais.
0: Le misanthrope.
1: Le misanthrope, misanthrope, ouais. Ou misanthrope tout court.
0: Misanthrope tout court. Qu'est-ce que tu veux que j'en dise?
1: Je sais pas. Mais moi, je comprends, misanthrope.
0: Ouais. D'accord. Qu'on n'aime pas les gens, ça te convient? Il y a des moments où on a envie, effectivement, de verser dans la misanthropie, dans la mesure où les cons sont légion.
1: Tu veux nous faire une citation des dialogues d'Audiard ?
0: Non, non, et ici, ça sortirait plutôt de chez un philosophe qui s'appelle Maxime Rovert, qui avait écrit un petit livre qui s'appelle « Que faire des cons ?» J'ai beaucoup appris de choses, mais... Ouais, revenons à
1: alors,
0: tes
1: de mémoire comme ça, je suis pas sûr que ce soit exactement ça, mais dans un dialogue de films, il disait, donc dialogue d'Audiard, c'est quand les cons...
0: Le jour où on mettra sur les cons sur orbite, t'as pas fini de tourner.
1: Voilà, ouais, c'est quelque chose comme ça. Voilà. Alors voilà, et donc et ces enfants qui sont avides d'héritage engagent Laurie, restauratrice et ex-faussaire, de se faire passer pour son assistante. Sa mission, finir en secret une série de 8 toiles inachevées, les Christophers, et en tirer une fortune. Allez,
0: une autre pause musicale.
1: Pourquoi pas.
0: Allez, c'est parti.

0: Voilà, Alain. Donc, juste pour préciser que c'est un autre morceau du film Autofiction d'Almodovar et qui s'appelle Espera en Urgencia.
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0: Voilà, on va la refaire donc. Il s'agit ici de vous dévoiler une autre sélection parallèle, une autre des sélections parallèles de, du Festival de Cannes. Celle-ci s'intitule Clarissa et est issue du Nigeria. Dans le long métrage des frères Chouko et Harry Essiri, présenté à la quinzaine des cinéastes, Sophie Okonedo est magnétique, écrit le quotidien britannique The Guardian. L'actrice britannique, de père nigérian, incarne l'héroïne à l'âge adulte avec une grâce déterminée et une tristesse rentrée des crises VRAP, un site américain spécialisé. Et l'on découvre peu à peu que cette grâce est avant tout un masque que porte Clarissa qui, malgré la stabilité de son existence, est loin de nager dans le bonheur. Remarqué par la critique anglophone, Clarissa est, est une libre adaptation du roman de Virginia Woolf, Mrs. Dalloway. L'action est transposée dans la haute société nigériane parmi les gratte-ciels rutilants de Lagos, contemporaine, un contexte encore rarement montré sur grand écran. Clarissa donne une réception dans sa fastueuse villa et certains de ses invités, surgis du passé, l'amènent à confronter ses rêves d'autrefois à ses désillusions d'aujourd'hui. Clarissa est un drame mélancolique, empreint d'une langueur et d'un mystère envoûtant, porté par des interprètes impressionnants et une bande son magistrale, analyse Le Guardian. La photographie déployée pour traduire les flux de conscience chers à l'écrivaine est à tomber, ajoute The Daily Telegraph, un autre quotidien anglais. Le long métrage interroge aussi ce qu'aurait pu devenir le Nigeria s'il n'avait pas été colonisé par les Britanniques.
2: Ah, les Britanniques. Voilà. On dit un truc sur les Britanniques. Non, non, on ne dit pas ça. On les aime.
0: Voilà.
2: On enchaîne ?
0: Ben oui, tu enchaînes.
2: Allez, le garçon qui faisait danser les collines. Et donc, c'est un film macédonien. Alors, tu as trouvé un film haïtien tout à l'heure. Là, macédonien. Le garçon qui faisait danser les collines. Alors, vous imaginez un petit village de Macédoine du Nord. C'est où le temps semble s'être arrêté avant les transhumances, les tracteurs, et aussi les prières diffusées par haut-parleurs. C'est une région rurale qu'on pourrait peut-être ramener à la France des années peut-être 70 en termes de, d'équipement ou des choses comme ça. Hein? Jusqu'à ce qu'Ahmet ne décide de tout faire danser. Voilà. Le garçon qui faisait danser les collines est bien plus qu'un film, c'est une révolution en musique. Une chorégraphie audacieuse entre tradition et modernité. C'est la jeunesse qui pousse, qui a envie de liberté, d'expression et de plus être dans le carcan de la tradition. Voilà. Donc Ahmet, avec ses enceintes accrochées au tracteur, oui, ça se fait, et ses playlists endiablées, bouscule les codes d'une société rythmée par les anciennes règles. Il arrive même que des brebis soient teintes en rose, le minaret soit transformé en boîte de nuit, les aînés qui critiquent les jeunes avant de se mettre à courir, elles aussi devant leur téléviseur. Le réalisateur signe là une satire tendre, un burlesque poétique, qui dépeint le choc des générations avec humour et justesse. Mais attention, derrière la fête, il y a aussi la révolte, celle d'une jeunesse qui refuse les mariages arrangés, qui cherche sa voie et sa liberté. La danse devient alors bien plus qu'un divertissement, elle est l'arme douce d'une émancipation, un moyen de changer les symboles d'une société patriarcale. Ça se passe de notre temps, hein, pour resituer, c'est pas dans l'histoire de la Macédoine, c'est maintenant. Voilà, donc c'est porté par une mise en scène entre plan caméra à l'épaule et séquences musicales. Le film est une réussite. Voilà, c'est un équilibre parfait entre rire et émotion, entre conservatisme et audace. Le garçon qui faisait danser les collines vous donnera envie de danser, c'est sûr. On va écouter tout à l'heure une musique, mais aussi, et c'est important, de réfléchir. Voilà, à ne pas manquer.

0: Voilà.
1: Oui, voilà. Donc le titre de ce morceau, c'est Fabulous du groupe Cut. Et donc dans le film, le garçon qui faisait danser les collines. Et il y a plein d'autres titres comme ça.
0: C'est ça bouge.
1: Ça bouge.
0: Ça bouge, c'est ouais. Bien. C'est bien, c'est bien. Bonne musique. Et bon film, encore un dernier, issu des sélections parallèles de Cannes. Celui-ci vient de Chine, qui s'intitule La deuxième fille. Déjà, le titre peut, j'imagine, évoquer pour vous le sujet du film. Ça a été projeté à la Semaine de la Critique. C'était un premier long métrage de Zhu Jing, qui met en scène un sujet encore peu traité par le cinéma chinois, ces innombrables petites filles qui ont été abandonnées à la naissance, victimes de la politique de l'enfant unique appliquée entre 1979 et 2015, dans une société où la transmission repose avant tout sur les garçons. Son héroïne, Joanne, incarnée dans l'enfance par Cao Ruofan, puis à l'adolescence par Li Jengxi, est ballottée de famille d'accueil en famille d'accueil. La cinéaste, retrace son destin avec une délicatesse qui n'a pas échappé aux commentateurs chinois. Dès les premières scènes, la caméra se place à hauteur d'enfant et nous permet de pénétrer d'égal à égal dans le monde intérieur du personnage, explique le critique de cinéma Xu Ruofeng, grand amateur de cinéma, d'auteur, sur la plateforme Sina Weibo. Les émotions sont véhiculées par la chromie et la composition des scènes plutôt que par les dialogues. Son article a été repris ou cité par de nombreux journaux chinois, dont Hong Xingwen, pardonnez l'accent, publié dans la province du Sichuan, où se situe l'action, déjà repérée dans Résurrection, de Bi Gan. Li Jengxi incarne à la perfection cette jeune fille vive, libre et pourtant laconique, qui refuse d'être rangée sous une étiquette et dont l'esprit rebelle finit par exploser avec force, poursuit Xu Ruofeng. Le film est une ardente affirmation de son droit à la liberté et à l'épanouissement.
1: Écoute, là, franchement, je savais pas que tu t'étais mis au chinois.
0: Si.
1: Mais bravo. Moi, j'aurais pas osé en parler rien que pour tous les noms que tu viens de citer. Parce que c'est assez atroce de voir.
0: Bien sûr, mais je maîtrise parfaitement.
1: Je maîtrise parfaitement
0: ces langues, il n'y a pas de souci.
1: Bonne maîtrise. Et tu nous fais un autre film d'où maintenant?
0: Non, c'en est fait, là, pour les sélections parallèles de Cannes.
1: Okay.
0: Et puis il le retourne, tu sais, Alain.
1: Alors moi je vais parler de l'Italie, c'est plus facile à prononcer. Hein. Donc je vais parler du film Une année italienne. Donc c'est un film de Laura Samani. Et donc en 21, Laura Samani s'était fait remarquer à Cannes, hein, puisque oui. Voilà, on est dans le sujet assez régulièrement, avec Piccolo Corporo. Tu avais vu ce film?
0: Non.
1: Non. Donc là, c'est son deuxième long métrage, Une année italienne. Elle aborde un thème universel et intemporel. En fait, c'est l'adolescence. C'est assez dur, l'adolescence. Donc entre différence et quête.

0: d'appartenance. Hein. Et là, il y a des écarts. Parce qu'en fait, un des personnages principaux, c'est Fred. Et Fred, c'est une jeune Suédoise qui débat dans un lycée italien. En Italie.
1: Oui. C'est pas rien, ça.
0: C'est pas rien, ah, parce qu'on parlait de la Macédoine, pays patriarcal. Ouais. Bon, l'Italie... Là aussi, elle est pas mal. Hein.
1: L'Italie aussi.
0: Oh, l'Italie aussi, ouais. Donc, c'est débarque dans un lycée italien.
1: Mais ça ne nous empêche pas d'adorer les Italiens, bien évidemment.
0: Bien sûr qu'on adore les Italiens. Bien sûr.
1: Voir les, enfin, les Italiens, quoi.
0: Les Italiens aussi.
1: Et les Italiennes.
0: Ouais.
1: Et tout le monde.
0: Et les glaces.
1: Et les glaces à l'italienne, ouais. etc. Et les pâtes.
0: Bon, je peux continuer, là.
1: Bien ouais. sûr.
0: Donc, il est entièrement masculin, cette école-là. Voilà. Alors, de la classe, au moins, seule fille de sa classe, elle doit affronter les regards, les moqueries et ce sentiment d'être une étrangère dans un monde où tous se connaissent. Elle finit par trouver sa place au sein d'un groupe de trois garçons. Une amitié rare, une complicité où tout semble possible, où la différence devient une force. Le film explore avec justesse les tourments de l'adolescence, le poids du regard des autres, la magie du collectif où l'on sent enfin sa place, mais aussi la fragilité de ses liens quand les sentiments deviennent tout brouillés. Laura Samani capture ces moments de grâce comme cette scène où Fred se blottit entre ses amis simplement pour un câlin, sans arrière-pensée. Donc, Une année italienne est une ode à l'amitié, à la résilience, un film qui parle de ces instants où l'on se sent enfin compris, une histoire à la fois tendre et mélancolique qui rappelle que grandir, c'est aussi apprendre à trouver sa place. Même quand le monde semble contre vous.
1: Oui, j'ai une petite parenthèse sur la façon dont tu as prononcé une ode.
0: Oui.
1: C'est O-D-E. Moi, je dirais une ode. D'aucuns disent une ode. Ça minaude. Ça rôde.
0: Ouais.
1: Et on va faire une pause musicale. Je crois qu'elle paraît absolument
0: ouais,
1: nécessaire.
0: Pourquoi pas, je vais y réfléchir comme ça à tes propos.

0: Voilà pour cette musique, Alain.
1: Allez, j'enchaîne. L'affaire Zanetti. L'affaire Zanetti de Roche Dizem et le film de Leonardo Di Costanzo. C'est plus facile hein, en italien,
0: ouais,
1: parce que bon, il est italien le réalisateur.
0: Tu sais, tu te souviens de la phrase « vaincre sans péril,
1: ouais,
0: en triomphe sans gloire », mais je te laisse poursuivre.
1: Waouh. Et donc je me dépêche. Et si on vous parlait d'un film qui ose plonger au cœur de l'incompréhensible, bon voilà, c'est l'affaire Zanetti, réalisé par Leonardo Di Costanzo. Tu vois, même là je bute même en italien. On va revenir à des films français la prochaine fois. Et à qui l'on doit déjà Aria Ferma. Tu as vu ce film extraordinaire, c'est sur le monde carcéral.
0: D'accord.
1: Et peut-être.
0: Peut-être
1: ça
0: bien.
1: Ça te revient. À voir. Donc à voir. Oui. Empruntez dans vos médiathèques le film Aria Ferma et après vous regardez l'affaire Zanetti. Donc ça s'inspire d'une histoire vraie, aussi fascinante que dérangeante, celle d'une femme condamnée pour meurtre qui affirme ne plus se souvenir de son crime 10 ans après les faits, un trou noir dans sa mémoire, une question lancinante, comment comprendre l'innommable ? L'affaire Zanetti n'est pas un film facile, il bouscule, il dérange et c'est précisément pour ça qu'il marque. On en ressort avec ses doutes, ses questions et cette étrange sensation d'avoir frôlé l'abîme. À vous de juger si vous osez sauter.
0: Fort bien.
1: Allez voir.
0: As-tu un autre film ?
1: Alors, oui.
0: Ce sera sans doute le dernier d'ailleurs.
1: Sans doute le dernier, il faut que je le choisisse bien. Alors.
0: Le bon choix, comme disait l'autre.
1: Pas parce que j'en ai plusieurs, mais peut-être, alors on ne pourra pas tous les faire.
0: Peut-être une petite virgule, Alain.
2: Coupé. Oh merde.
3: C'était bien.
2: C'était pas mal, mais on va essayer autre chose.
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0: Voilà pour la virgule.
1: Eh ben après la virgule, on va parler de Maspalomas.
0: Ah oui.
1: Maspalomas. Alors si on voilà, c'est un film qui ose aborder un sujet rare et audacieux, l'homosexualité des seniors. Donc Maspalomas, c'est une région qui existe, hein, c'est un lieu. Donc c'est signé par le duo basque. Alors là, ça va être dur. Hein. John Garano,
0: oui.
1: Garagno,
0: oui, ça a été dur, oui.
1: Et Hector Aguirre,
0: c'est mieux,
1: c'est mieux. Donc c'est, ça nous plonge dans une histoire à deux visages. Deux visages, pourquoi ? Parce que on découvre le personnage principal à Maspalomas, c'est aux Canaries, un paradis de liberté, de plaisir où Vincent est le héros gay et vieillissant, vit une parenthèse hédoniste. Loin des contraintes d'une société qui l'a longtemps forcé à se taire. De l'autre côté, Saint-Sébastien et son EHPAD gris, où la réalité de l'âge le rattrape. Le film ne raconte pas une sortie de placard, mais un retour en arrière, une confrontation avec un passé marqué par le silence et la conformité. Donc Maspalomas avait tout pour marquer les esprits, dommage qu'il reste en deçà, comme s'il avait peur de danser alors qu'il nous invite à le faire.
0: Fort bien, tu avais je crois une annonce à faire à propos du cinéma Les 400 coups à Villefranche et puis ensuite ce sera terminé.
1: Un petit film encore ?
0: Non pas.
1: Un petit, non on n'a pas quelques minutes.
0: On n'a pas quelques minutes Alain, tu nous...
1: Oh, je suis triste. Alors bon, bah, alors on va passer à l'annonce. Alors.
0: Voilà.
1: Mais puis peut-être qu'après j'aurai le temps de faire un film. Non, bon on va voir. On va gérer le chrono. Alors oui, je voulais donc aux 400 coups de Villefranche, le film il va passer à regarder, donc je vous renvoie sur le programme des 400 coups du mois de juin. Ce qu'il reste de nous, de Sheryan Dabis.
0: C'est
1: ça, connais ?
0: Non.
1: Oh, c'est le dernier long métrage dans lequel a joué le grand acteur palestinien Mohamed Bakri. Donc qui est décédé en décembre dernier. Le documentariste Roland Nurier, que l'on
0: connaît.
1: Parce qu'il a projeté ses films aussi au singulier, qui sont Le Char et l'Olivier, et Yalla Gaza. Roland Nurier a bien connu Mohamed Bakri, donc il sera présent, et c'est ce qui rend aussi le côté intéressant, il sera présent pour cette séance hommage. Donc cette soirée est proposée en partenariat avec l'association L'Autre Cinéma. Le thème, c'est de 1948 à nos jours, trois générations d'une famille palestinienne portent les espoirs et les blessures d'un peuple. C'est une fresque où histoire et intime se rencontrent.
0: Qui Kinopsis, merci Alain Kinopsis, c'est fini pour aujourd'hui.
1: Non, c'est pas fini. Si, ça va. Je voulais juste rappeler l'adresse de l'association.
0: Ah, fort bien.
1: Ça, c'est rapide, hein.
0: Oui, oui.
1: Tu m'accordes 30 secondes.
0: Allez, je te les accorde.
1: Alors là, donc stylo, papier, enfin, ça se retient facilement. Donc, l'adresse mail pour nous écrire, faire vos commentaires, nous donner des indications ou des, voilà, toutes sortes de choses. Contact, donc, voilà, contact. Point, kinopsis. Là, c'est plus compliqué. kynopsis@gmail.com. Et ben voilà.
0: Et c'est fini pour le mois de juin. Ouais. Kinopsis, on se retrouvera au mois de juillet. D'ici là, bon film.
1: Et puis, bonne séance.
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0: Bonjour et bienvenue dans mon émission de la lumière au grenier. Au programme du rock, de la soul, un zeste de chansons françaises et de world music, des sons vintage, des nouveautés et les grandes et petites histoires qui font la rock culture. Cette semaine, je vous emmène faire un tour en métro.

0: écrit dans le métro. 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
1: Pour inaugurer cette quatrième et dernière émission de notre Mai du Made in France, je voulais vous faire écouter la voix de Sam Sauvage, le nouveau phénomène de la scène française, nommé Révélation de l'année aux dernières victoires de la musique. Ce boulonnais de 25 ans a sorti en début d'année son premier album, où il étale une palette stylistique large, jonglant avec les codes de la pop, du rock des années 80, de l'électro et de la chanson française. Il s'est fait remarquer par ses ritournelles dansantes évoquant Indochine ou Stromae, mais pour ma part, c'est cette chanson, Un cri dans le métro, qui m'a le plus accroché. Sauvage se met dans la peau d'un chanteur des rues, adoptant un expressionnisme brut à la manière de Jacques Brel, et si l'exercice est périlleux, il est réussi. Un instantané de la vie quotidienne dans les entrailles de la ville, qui est une source d'inspiration intemporelle pour de nombreux chanteurs, et ça depuis bien longtemps.
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1: Déjà en 1958, les couloirs du métro inspirent un jeune novice que le public français va découvrir avec cette chanson Le Poinçonneur des Lilas, Serge Gainsbourg. En effet, ce titre devenu aujourd'hui un classique du répertoire français sera le premier succès de ce musicien qui à 30 ans tarde à percer dans le métier. Pourtant, son talent est indéniable. C'est un parolier qui s'inscrit dans la droite ligne de Boris Vian, maniant avec la même dextérité la provocation, le cynisme et la poésie. Musicalement, son goût du jazz ou de la musique classique l'éloigne des mélodies faciles en vogue dans la chanson populaire des vedettes de l'époque comme Dario Moreno ou Annie Cordy. Enfin, il y a ce physique ingrat, cette voix grave et timide qui semble ne pas s'assumer. Bref, il faudra tout le soutien de Jacques Canetti, directeur des disques Philips, et de l'arrangeur Alain Gorager pour que le talent de Gainsbourg puisse enfin exploser. Avec leur aide, Gainsbourg, comme le poinçonneur de sa chanson, pourra voir le bout du tunnel et lancer enfin une carrière qui va le porter pendant plus de 30 ans au sommet de la chanson française. Près de 20 ans après Le Poinçonneur des Lilas, c'est un autre phénomène musical français qui va naître grâce à une évocation du métro, le groupe Téléphone. Et si en 1958, Le Poinçonneur des Lilas de Gainsbourg est une évocation poétique d'une vie urbaine qu'une grande majorité des Français ne connaissent pas, 20 ans plus tard, la donne a changé. La France est devenue urbaine, la croissance économique des années 60 a imposé un modèle fondé sur le consumérisme, la construction de grands ensembles aux périphéries des villes et le rythme de vie métro, boulot, dodo, qu'interprète Jacques Higelin au milieu des années 70 dans le film elle court la banlieue. Higelin qui à la même époque essaye de faire émerger un son rock chanté en français et devient le mentor d'un quatuor de jeunes rockers parisiens bien décidés à adapter le rock des Stones et des Who à la langue de Molière. Et pour se placer en rupture avec la grande tradition littéraire de la chanson française de l'époque, Téléphone fait le choix de faire des chansons en phase avec le quotidien de son jeune public, qui se reconnaîtra forcément dans cette évocation d'une divagation dans les couloirs du métro.

Un peu de douceur dans ce monde de brut avec Gérald Gentil et son métro, qui n'est pas le symbole de l'aliénation moderne, mais un lieu de rencontre et de rêverie. Même thème pour Kent dans le titre à suivre, Métropolitain, un titre datant de 1998, extrait d'un mini-album très étrange sorti par l'ancien chanteur de Starshooter. Un album où Kent abandonne le format classique de la chanson rock pour proposer une musique aux ambiances sombres et atmosphériques, des vagues synthétiques ambient sur lesquelles sa voix comme absente semble planer. Un album qui a désarçonné bien des fans à sa sortie, mais qui, plus de 20 ans après, mérite certainement une réévaluation.

0: Une petite dernière avant d'arriver au terminus de cette première séquence de l'émission, avec un duo qui sait de quoi il parle puisqu'il a démarré sa carrière dans le métro parisien il y a presque 20 ans, récoltant autant d'applaudissements que d'amendes de la RATP. Formé par deux amis d'enfance originaires de Sète, Zoufris Maracas est un groupe de musique éclectique, festive et revendicative qui fait perdurer la tradition de la Mano Negra et autres négresses vertes. Il propose un joyeux mélange de rythmes latins, africains et orientaux et d'une tradition de la chanson française qui, de Renaud à Ferret, balance des punchlines à la face des puissants et des injustices de notre monde. Écologie, inégalité sociale et lutte pour la liberté, mais aussi amour sous toutes ses formes, les chansons de Zoufris Maracas mettent en scène aussi bien les jeux de séduction que des situations tragicomiques, et les couloirs du métro leur offrent une comédie humaine, source d'inspiration inépuisable.
1: Amis de l'arrêt, cher public, j'ai plus de pognon, mais il me reste deux chansons que je vais exécuter froidement devant vous. Froidement.

0: Cette petite virgule sonore nous permet d'introduire une nouvelle rubrique qui nous plonge dans l'univers du hip-hop et notamment du rap old school et de son art du sample. Un art musical qui vise à découper, trafiquer et passer en boucle des extraits de disques piochés dans des styles très variés pour construire un tapis musical sur lequel un MC pose des textes. Et aujourd'hui, un hommage à celui qui est certainement le plus doué des beatmakers français, DJ Mehdi. J'ai eu déjà l'occasion de consacrer une émission l'an dernier à ce Mozart du sampling, disparu en 2011 à l'âge de 34 ans, et Arte a consacré une série documentaire passionnante qui permet de rentrer dans les coulisses de la fabrication de ces grands morceaux de rap français, dont DJ Mehdi est l'architecte. Et c'est dans ce documentaire que j'ai pioché ce témoignage de Rimka, ami de Mehdi et MC du collectif 113, une des formations avec qui le DJ a fait ses armes. 25 ans après, Rimka revient sur ses séances de travail et sur ses discussions qui ont donné naissance à la première chanson rap consacrée par une victoire de la musique.
1: Il me disait, Karim, tu sais, les Américains, ils vont puiser dans les disques qu'ils ont écoutés quand ils étaient jeunes, dans la soul, où on se disait, mais et nous, on a notre histoire, on a notre culture. Les discussions qu'on avait, c'était ça. Il faut qu'on retrouve cette ambiance qu'on a à la maison, qui est particulière, dans les familles populaires, les familles africaine. Mehdi me dit, bon bah, passe chez moi ce soir, on va bidouiller quelque chose. Je prends tout ce que je trouve chez moi en fait. Des mixtapes, des cassettes, du bled de mes parents, des vinyles, tout ce que j'ai trouvé. Je les prends, je vais chez Mehdi, premier vinyle, c'est incroyable quoi. Je m'en rappellerai toute ma vie, le premier vinyle qu'il prend, il met

0: C'est donc sur un vieux vinyle piqué par Rimka dans la discothèque de ses darons que DJ Mehdi va poser la base de Tonton du Bled. Une vieille rengaine algérienne du chanteur Ahmed Warbi, un chanteur oranais fondateur d'un genre populaire dans les années 50 et 60. Mehdi va donc reprendre à son compte l'idée de Rimka de rendre hommage à la culture de leurs parents en intégrant ce sample dans la chanson qui va devenir en 99 un standard du rap français. Malheureusement, le producteur n'a pas pris la précaution de clearer ce sample, c'est-à-dire de demander une autorisation préalable à son auteur. Il est loin de se douter du succès que va avoir Tonton du Bled et des convoitises qu'il va engendrer chez les ayants droit du chanteur oranais. DJ Mehdi s'en sera quitte pour faire un gros chèque pour régler l'affaire à l'amiable et il tirera une grande amertume de cet épisode qui contribuera à l'éloigner du monde du rap et des samples pour se consacrer à sa propre musique dans le domaine de l'électro. Il n'en reste pas moins que 25 ans après sa sortie, son Tonton du Bled est toujours aussi jubilatoire.
1: Hey, Tonton, les cabas sont trop lourds.
2: Allez, monte dans la voiture, j'ai.
1: Regarde, Bilal, ça va.
2: Monte, Bilal, hey, Atmel. Allez, monte. Allez, on y va.

Avec ce jingle, nous lancerons une rubrique de notre émission consacrée à la musique du 21e siècle. En effet, je vous propose d'évoquer chaque semaine les chansons que nous écoutions il y a 10 ans, il y a 20 ans, soit le meilleur des années 2006 et 2016. Et en 2006, un des événements musicaux de l'année est le deuxième album de Charlotte Gainsbourg. 20 ans après son premier disque sorti sous la houlette de son père alors qu'elle était qu'une préado de 13 ans. 20 ans plus tard, Charlotte est une femme et une artiste accomplie qui a fait sa carrière en tant qu'actrice. Et pour son retour à la chanson, elle s'entoure d'un plateau artistique remarquable. Le duo français R compose la musique, tandis que les paroles sont confiées au britannique Jarvis Cocker, chanteur de Pulp, et à l'irlandais Neil Hannon de Divine Comedy. Ainsi, afin de marquer sa différence avec ses célèbres parents, Charlotte choisit de chanter principalement en anglais, et la combinaison de la musique enveloppante de R avec sa voix crée une alchimie particulièrement réussie. L'album est très bien reçu par la critique et le public, puisqu'il se vendra plus de 500 000 exemplaires.

En 2016, le phénomène pop français s'appelle Mathieu Lescope. Il vient de Châteauroux, il se fait tout simplement appeler Lescope. Son deuxième album, Echo, sorti cette année-là, nous plonge dans une ambiance cold wave nocturne autour de portraits de personnages que le chanteur compare lui-même à l'univers des romans noirs de Bret Easton Ellis. Héritier assumé d'Étienne Dao et de Daniel Darc, il sait rendre ses influences années 80 très contemporaines. Lescope nous chante Flash et c'est dans la lumière au grenier et nulle part ailleurs.

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1: Et voici le moment des nouveautés avec cette semaine un florilège de jeunes voix féminines françaises. Et pour commencer, mes favorites, le duo Copycat. Quelques mois après avoir sorti un premier EP qu'elles défendent avec brio sur scène aux quatre coins de France, Apolline et Zoé ont trouvé le temps de mettre en boîte un nouveau titre qu'elles viennent de poster sur leur réseau. La chanson s'appelle « Mode avion » et reprend leur recette préférée. Un texte très actuel, une énergie communicative, des harmonies vocales pleines de vitalité. Les Copycat sont toujours pieds au plancher pour notre plus grand plaisir.

Un titre en anglais et pourtant la chanteuse qui vient de nous chanter Thank You for Recordings est bien française. Marie-Lou Méniel a choisi le nom de scène Au Clou. Et avec son premier album sorti l'an dernier, elle a séduit la critique et notamment les Inrecuptibles qui en ont fait le meilleur album français de l'année. Il faut dire que malgré son jeune âge, la musicienne formée au piano classique et au violoncelle a su tisser sur son ordinateur des textures musicales aériennes et délicates comme une dentelle. Une production principalement électronique et minimaliste, mais qui pourtant reste très incarnée et chaleureuse. Une nouvelle voix singulière à suivre. Plus classique mais pas moins charmante, la dernière voix féminine de notre séquence nouveauté nous vient de Lyon. Pauline Le Keynec signe sous le nom de KCD son quatrième album, certainement le plus abouti. Musicalement, L'immensité et l'immédiat est un disque qui porte bien son nom. Sa pop rêveuse et spontanée, faussement simple, aux mélodies entraînantes, fourmille d'innombrables détails, d'arrangements sophistiqués et variés. Résolument pop et très inspirée des années 80, celle de Lio et Élie Jacquenot, la chanson à suivre s'appelle « Danser sous la pluie ».

Et nous voilà à la fin de l'émission et à notre fil rouge consacré au piano. Et nous ne pouvions imaginer terminer ce mai du Made in France sans entendre le maestro Michel Polnareff. Formé tout jeune au classique, Polnareff a dès son premier disque sorti en 1966 démontré toute son habileté à composer des mélodies ensorcelantes et de les enrober d'arpèges de piano virtuose. Love Me, Please Love Me est un de ses premiers tubes et il débute sur une avalanche d'arpèges de piano reconnaissables aux premières mesures. Une marque de fabrique que Polnareff creuse depuis 6 décennies avec un immense talent. Je vous laisse donc en compagnie du maestro Polnareff et vous donne rendez-vous la semaine prochaine.

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5: L'événement incontournable qui conjugue avec brio musique et vin, c'est Jazz in Moulin à Vent. Samedi 30 mai à partir de 16h, les portes du château de Moulin à Vent, situé en plein cœur du vignoble, ouvrent et 14 domaines phares de l'appellation Moulin à Vent vous accueillent pour des dégustations et des échanges avec les producteurs. Pour votre santé, attention à l'abus d'alcool. Le soir, c'est dans les jardins que l'événement se poursuit avec sur scène le groupe Electro Deluxe, véritable référence du jazz et groove moderne. Jazz in Moulin à Vent, samedi 30 mai à Romanèche-Torin. Toutes les infos et liens vers la billetterie sur www.jazzinmoulinavent.com. La chorale Ecce Musica vous donne rendez-vous pour ses concerts et partagez leur passion de la musique. Au programme, Gounod, Fauré, Saint-Saëns, sous la direction de Henriette Adler, avec au piano Chio Polo et Yann Boucherot à l'orgue. Tarif 15€, gratuit pour les moins de 18 ans. Réservation sur Eloasso Ecce Musica. Rendez-vous vendredi 29 mai à 20h30 à l'église d'Arnas ou samedi 30 mai à 18h30, église de Jassan. Du 27 au 31 mai, pour tous les amis de la musique, du jazz et du Beaujolais, l'association Le Chien à trois pattes vous invite à ses concerts millésimés. À Belleville, Audenas, Villemorgon, Chiroux, Bérigny, 5 soirées, 5 caves auprès des vignerons passionnés qui vous feront découvrir leur métier, leur terroir et déguster leurs meilleures cuvées. 5 rencontres avec des musiciens qui vous surprendront par des nouvelles sonorités et de beaux univers musicaux. 5 concerts millésimés accessibles à toutes les oreilles en lien avec le travail des 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
2: 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Bonjour à toutes et à tous. Funky & Co, allez, on revient. On revient aujourd'hui pour de la funky music. C'est vrai, les 15 derniers jours, c'était du Latino Party. Vous savez que tous les 15 jours, c'est Latino & Co. Et là, c'est de la funky. Vous allez voir, on va passer de la funky assez cool aujourd'hui. Pas que, mais la funky assez cool. Et on va se faire plaisir. Allez, on fait un petit récap ce qu'on va écouter avec des petites intros. Ah, c'est longtemps que j'ai pas fait ça. Allez, on se fait plaisir. On va mettre du Alex Starlat. Je sais pas si vous connaissez. Et c'est sympa. C'est très sympa. Et on commence très très cool. Un mec que j'aime beaucoup et qu'on met quand même assez régulièrement, c'est Dabol, le Flex. Un groupe aussi que j'aime, décidément. Je mets que des trucs que j'adore, mais je sais que vous aimez aussi parce que j'ai des bons retours. C'est le groupe Pancorama. Et cette fois, on écoutera Eat and the Fleur.

0: femme que j'aime beaucoup, qu'on n'entend pas assez souvent sur Funky & Co. et ailleurs, c'est Heather's Headwood. Vous allez voir, un régal. Et voilà, toutes les intros qu'on va entendre, toute la moitié de l'émission, mais on va continuer avec Get to Have You Love, un morceau, vous allez voir, de soul assez sympa. Et on continuera avec Lil Pump for The Weeknd. The Weeknd, c'est un morceau de The Weeknd que j'aime beaucoup. De temps en temps, on met des choses assez modernes. On continue avec un mec qui est assez à la mode, Nicky B. Je vous en ai déjà mis des Nicky B avec son Destiny. Et puis, bien sûr, ça fait longtemps qu'on n'a pas mis de la vieille funk. Style Patrick Crutchen. Là, il est avec Warren G. Oh, ce Forget Me Not, il est un peu repris. Vous allez voir. Que des trucs sympas aujourd'hui dans Funky & Co. Vous êtes toujours avec Enyu et les quatre derniers morceaux qu'on mettra, c'est du Shane Can Love You. Vous avez envie d'écouter tout ça dans la longueur? Eh bien, vous inquiétez pas, restez connectés sur 100.9 Funky Calama Radio et puis eh ben, on va passer tout ça. Bien sûr, Shane Can Love You, ça sera à peu près le 7-8e morceau, ça dans une petite demi-heure. The Power of Love de Frankie Goes to Hollywood. C'est Steve Franklin qui remixe ça. Struck by Lover aussi. Et puis on terminera avec You Got Tonight. Ah, regardez juste l'intro. C'est un régal, n'est-ce pas?
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0: We Are Not Perfect. Alex Starlight, auto-compositeur, comme je vous ai dit, on voit bien qu'en fin de compte, il a été inspiré par de la soul, old school, R&B, jazz funk, et puis aussi du smooth jazz un peu des années 80, 90 et 2000. Alors ces chansons, elles sont basées sur des moments réels de sa vie, il paraît, hein, rendant chaque moment émotionnel et puis bien sûr authentique.
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0: Cet visage du funk dansant, le français d'Abol, son énergie irrésistible, qui a secoué la planète funk en 2014 avec l'EP Funk Delight, une série de EP bien sûr qui a succès, qui a fait, derrière c'était le DX7, Inda Studio, Intimate Funk, un disque de platine, Cosmic Funk, ces EP, ils ont rapidement propulsé ce leader dans la scène funk actuelle. Sur scène d'Abol, il propose une expérience, vous savez, immersive, alliant la puissance de ses productions studio à une présence scénique bien sûr captivante. Sa réputation de showman l'a déjà conduit aux États-Unis, en Asie, en Europe. Anna Long Love, son premier album 100% analogique, il a été enregistré dans un château français à 2 semaines avec la célèbre console utilisée pour l'album Thriller de Michael Jackson. Allez, on écoute d'abord avec son Reflex Come Over. Ça, ok.
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Ah oui, je vous l'avais promis tout à l'heure parce que je vous ai passé l'info, puis je l'ai promis aussi dans une autre émission, disons qu'on en mettrait plusieurs fois de ce groupe que j'adore, Funkorama, Hit on the Floor aujourd'hui, je vous l'avais promis, et bien ce groupe il est là, c'est une étincelle de disco funk qui se transforme en réaction en chaîne, les voix en duo masculines et puis féminines se résonnent sur la base de ce slap, des synthés doux et puis des batteries profondes, allez on se fait plaisir, Hit on the

0: Heather Wood, ah ouais, ça c'est une funky woman qu'on adore. Heather a commencé son parcours musical avec The Cool Notes. Vous savez, c'est tube reggae, My Tune, qui a été connu. Alors le style créatif des Cool, hein, des Cool Notes fusionne reggae et soul, quelque chose que le public reggae de l'époque, bien sûr, n'appréciait pas, mais qui, ironiquement, reconnaîtra aujourd'hui comme des classiques du rock, reggae rock des amateurs de Cool Notes. Heather Wood, elle a intégré le groupe dans les dernières phases, hein, lorsque les deux autres chanteuses ont quitté le groupe, et c'est en 1983 à peu près que le groupe a pris un changement naturel et est devenu un groupe de musique soul. Il est tout d'abord fait sensation sur la scène soul britannique avec un tube estival, vous rappelez numéro 1, You're Never Too Young, et puis en tant qu'artiste solo. Les oreilles travaillent avec une maison de disques française et ça marche très bien. Cadence Rocker est sorti un morceau le 14 octobre 2017. Et la chose intitulée, c'était Party Tonight, et puis bien sûr le morceau Give It Up, celui qu'on entend en ce moment, ce double disque face. Il devra travailler avec producteur Nicky B de Le Lyonnais. Oui, Le Lyonnais, France à nous. Et cette version est un authentique single sorti en janvier 2018 et il fait fureur. Allez, on écoute Nicky B.
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Allez, on a été cool pendant un grand moment. Maintenant, on recommence un peu à bouger avec D-Train, avec D-Train. C'est connu quand même avec Keep On. C'est connu. Ben là, c'est Living It Up for Today Weekend.

0: Ah ouais, ça nous a réveillé un petit peu, hein. Comment vous allez sur Calade, ma radio? Oui, Enyo avec nous, toujours, on est là ensemble, hein, pendant encore une petite demi-heure. Funky & Co, on se fait un petit régal de funky, de soul music.
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0: Eh bien là, c'était D-Train, hein. On connaît pas assez ce morceau, hein. Living It Up For The Weekend. D-Train, ce duo de funk américain, vous savez, John Nelson Williams, qui est bien sûr D-Train. Et puis le pianiste, hein, Hubert Hill, qui est toujours avec lui, six membres du groupe M2, celui-là. Alors James, hein, D-Train Williams, est né, lui, à Brooklyn, et puis à l'âge de 6 ans, dans la chorale de l'église de l'école de Brooklyn, il a commencé à chanter, et puis on l'a remarqué. D-Train, c'est le surnom qu'il a attribué étant jeune, au sein de son équipe de football, parce qu'à cause de la puissance de son jeu. Et oui. Allez, on continue avec, bien sûr, un mec bien connu aussi, c'est Nicky B, Destiny. Alors celui-là, c'est un producteur de musique originaire, hein, de Lyon, bien sûr, hein, lyonnais en France, là avec nous. Dès son plus jeune âge, il découvre la funk des années 80, qui lui est clairement semblé être une révélation musicale, hein. Alors cette passion grandissante pour les groupes des années 80 l'a naturellement conduit à se lancer dans la production musicale en 2009 avec des influences telles que Nick Striker Band, BBQ Band, Cachif, Second Image et puis même The Limit, hein, bien sûr. Alors le style de Nicky B, écoutez, c'est facilement reconnaissable, hein. Des rythmes lourds, des lignes de basse puissantes, des mélodies accrocheurs et de bonnes doses de synthé. Son premier sorti officiel de l'IP de 7 titres 84 sera publié Forum Unorique en mai 2016 chez Cadence Records. Allez, on écoute Destiny.

c'est vrai qu'on entend bien ces basses lourdes hein, quand même, les Kibi. Il y a souvent ce genre de mélodie. Là, c'était Destiny. On écoutera encore du Nekibi parce que ce Lyonnais, je l'adore. Et puis, bon, on en a écouté quelques-uns des morceaux dans Funky & Co. Et on recommencera. Et bien, on revient avec un dragon. On va passer avec un dragon, oui, de la Funky Music, Patrice Ruchen. Et là, il est avec Warren G. Forget Me Not. J'adore. C'est un petit remix. Ouais, de la soul funk. Nominé plusieurs fois au Grammy Awards, hein, Patrick Ruchen, c'est un artiste incontournable de la jazz, soul, R&B, funk. Toujours en activité à l'heure actuelle, il s'est fait connaître dans les années 70. Il a marqué sa génération. Sa brillante carrière est surtout marquée par un grand nombre de collaborations avec de grands nombres du métier, dont surtout un ami, mentor, Quincy Jones. Musicienne, chanteuse, compositrice, productrice, Patrick Ruchen est aussi l'une des artistes les plus respectées du monde de la musique. Jing Kong Love You.

0: Ah, ça, c'est un morceau qui est Shake and You qui frappe bien. Eh ben, écoutez, puisqu'on est dans l'amour, on continue avec Strobe You Love. Ah, c'est un morceau de Fanatec One et de Rush. Ouais. Alors, Fanatec, c'est un producteur de style pop espagnol, franco-moderne, style pop funky des années 80. Il est basé à Madrid, bien sûr. Écoutez son style. Très sympa.
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C'était très très chouette ça, de Patrick Christian, mais on passe bien sûr à quelque chose maintenant de très très très sympa aussi. Frankie Coast Hollywood, j'avais envie de vous mettre le mix de Steve Franklin, The Power of Love. Alors sorti en 84 par le groupe britannique bien sûr, To Hollywood, écrit par Ollie Johnson, Peter Gill, McCorpo. Il est sorti en novembre 84 en tant que troisième single de la gold Welcome to the Prison. Et puis la chanson dont la vidéo accompagnée Élise de la Nativité de Jésus a longtemps été considérée comme une chanson de Noël, bien qu'aucune référence de Noël ne soit mentionnée dans les paroles.

0: remix de Frankie to Worry Wood, The Power of Blood, ce remix de Steve Franklin, il est vraiment, vraiment, vraiment très chouette. Vous savez que la pochette de cet album, de ce single, présente l'Assomption de la Vierge. Le single est resté une semaine numéro 1 au Royaume-Uni quand même.
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0: Lady of Soul, Lady of Soul, Birgit Lewis, Ellison, Ronwell, etc. We go too tight.

Ah, les Lady of Soul. Ah, après 6 ans d'absence, les Lady of Soul sont de retour hein, aux Igodomes. Ainsi qu'une belle liste d'artistes de premier plan nationaux, internationaux. Les concerts proposent un joli mélange de medley soul, tubes emblématiques, de collaborations surprenantes. Alors, cette liste regorge de classiques de la soul, de funk, du disco à travers les medley. Les Lady rendent hommage à des grandes figures comme Aretha Franklin, Mariah Carey. Bien sûr, les Lady of Soul chantent aussi leur nouveau single We Got Tonight, celui qu'on entend en ce moment. Et bien voilà, c'était le dernier, l'avant-dernier morceau. Alors, c'est beau vous rappeler qu'en fin de compte, Funky & Co, c'est tous les 15 jours. Ok, ça passe pendant tous les 2 mardis d'affilée et puis 2 samedis d'affilée. Et puis après, il y a Latino & Co. Et bien, Latino & Co, j'aime bien de temps en temps dans l'émission Funky & Co, vous donner un petit aperçu de ce que c'est Latino & Co. On passe de la salsa, on passe de la bachata, on passe à la kizomba, mais pas que. On passe aussi des morceaux comme ça. Mais ça marche, oui.

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1: 23 heures.

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